0: sorcière. Des villageois se sont emparés d'elle afin de la ligoter. Ils ont entassé du bois, attachant la malheureuse à un pieu avant d'allumer le feu. Mais tandis que les flammes faisaient leur œuvre, elles cramèrent aussi les cordes qui entravaient les mains de la pauvre Marie, laquelle parvint à s'échapper comme elle le put. Grâce aux soins d'un médecin, elle échappa à la mort et put lentement panser ses plaies malgré d'horribles souffrances. Quelques jours plus tard, Marie songea à alerter monsieur le maire du village, pensant qu'il lui viendrait en aide en prévenant les gendarmes du crime commis sur sa commune. Que nenni ! Fort embarrassé par cette affaire d'un autre temps, l'élu commença par mener son enquête en identifiant les suspects. Dans ce village rural de quelques centaines d'âmes, les langues finirent par se délier. Les auteurs du crime ne sont autres que les membres et proches d'une famille honorablement connue à Saint-Faust. Suspectant la vieille dame de leur vouloir du mal, ils ont tenté de la supprimer par le feu. L'affaire fait tache. Elle rappelle ces pratiques d'un autre temps, en Béarn, au Pays Basque ou en Bigorre, où l'on brûlait ces femmes que l'on taxait de sorcellerie. Le maire s'interroge. Doit-il dénoncer l'affaire ou bien l'étouffer ?
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0: Selon les premiers témoignages, une fillette du village souffrant d'un mal implacable semblait vouée à une fin prochaine. Et comme souvent à l'époque, lorsque la médecine s'avérait incapable à soigner, les proches recouraient aux soins du guérisseur ou du sorcier du coin. Ça tombe bien. À Saint-Faust, les villageois racontent que Marie Payon, une vieille femme un peu marginale, aurait le pouvoir magique de guérir toutes sortes de maladies. Croyant en un miracle, les parents de la fillette implorent Marie de leur venir en aide. La vieille dame se déplace, elle examine l'enfant, et là, stupeur, elle refuse, se disant incapable de soigner ce mal sournois. L'incompréhension, la colère gagnent les parents de la fillette, prêts à payer tout ce qu'elle voudra, mais rien n'y fait. Marie refuse. Un refus qui pourrait bien lui coûter cher. Au village, la veuve Payon est surnommée la poussouère. Comprenez, celle qui connaît les poussous, autrement dit, les poisons. Aussi admirée que redoutée, elle offre, dit-on, ses potions miracles, ses breuvages mystérieux lorsque la médecine ne peut plus grand-chose. Les proches de l'enfant malade s'interrogent « Pourquoi Marie a-t-elle refusé ses soins ?» Sans doute se sentait-elle impuissante face à ce mal incurable, mais les parents meurtris ne l'entendent pas de cette oreille. À leurs yeux, son refus signifie qu'elle leur a jeté un sort. Ivre de chagrin, il s'imagine que la vieille veuve a pactisé avec le diable. Et comme on le croyait naguère par ici, il faut brûler la sorcière afin que ses cendres chassent le mal dont la fillette souffre. Une pratique pourtant interdite par le roi Louis XIV depuis l'an 1682. En pareille circonstance, le maire du village aurait dû alerter les gendarmes et le procureur du roi afin qu'une enquête soit ouverte et que les suspects soient identifiés, jugés et châtiés. Or, en cette année 1824, marquée par l'avènement du roi Charles X, il en ira tout autrement dans cette commune béarnaise connue pour ses coteaux de vignes, de maïs et d'apiculture. Redoutant le scandale et voulant sans doute éviter la paille de la prison aux acteurs de cette affaire honorablement connue dans le canton, l'édile de Saint-Faust va tout faire pour l'étouffer, avec de l'argent, tout bonnement. Il convainc les parents de la fillette de mettre la main dans leurs économies et lui remettre des espèces sonnantes et trébuchantes qu'il se propose de porter au chevet de Marie Payon, accompagnée du notaire de Gand. Au mépris des lois du code pénal napoléonien en vigueur depuis 1810, monsieur le maire lui met le marché en main. moyennant une somme d'argent destinée à réparer le prix de ses souffrances, la vieille dame serait bien inspirée de signer un papier officiel par lequel elle s'engage à ne pas déposer plainte contre ceux qui ont allumé les flammes du bûcher. Une transaction qui éteindrait le feu, en somme. Lorsqu'il apprend la nouvelle, le préfet palois manque de s'étrangler. Qui est donc ce maire de campagne, ce petit notable qui fait fi des lois ? Aucun élu ne doit se prêter à un tel chantage, tonne le préfet palois. Furieux, il demande au procureur du roi l'ouverture d'une enquête qui sera confiée le 2 mai aux gendarmes de l'Escar. La malheureuse Marie Payon va enfin pouvoir livrer son récit des faits aux autorités.
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0: Âgée d'une soixantaine d'années, Marie était la benjamine d'une famille nombreuse des environs. Sa vie durant, elle avait exercé le métier officiel de fileuse. Ses connaissances en matière de plantes lui ont vite valu la réputation de guérisseuse. Les témoins entendus par les gendarmes confirment qu'en mars dernier, Marie s'est présentée dans l'état le plus affreux, pieds et mains brûlés. Marie accusa spontanément les nommés Sagette, Broc, Pondac et la sœur de ce dernier d'être les auteurs de son calvaire. L'un d'eux avait d'ailleurs fui le village, redoutant sans doute d'être envoyé en prison par les gendarmes. Il revint 3 semaines plus tard, proposant sans honte, par l'entremise de Monsieur le maire, ce qu'il appelait un accommodement, une sorte de transaction destinée à éteindre l'affaire. Interrogé à son tour, l'édile de Saint-Faust masque mal son embarras. Laurent Luc jure qu'il ne savait rien des raisons de ce bûcher improvisé. Marie lui aurait confié qu'elle avait été attachée à un piquet, le feu sous les pieds et sur la tête, se disant victime d'un mauvais tour. L'omerta frappe aussi un couple de vignerons qui, bien que présents près du bûcher, disent tout ignorer de l'histoire. Sur la foi des accusations de Marie Payon, les 2 principaux acteurs de cet acte barbare sont identifiés et arrêtés. Le premier est un certain Jean Broc. Marié à la nièce de la victime, il est tailleur d'habits de métier. Lui nie envers et contre tout. Jamais, jure-t-il, il n'a brûlé les jambes de celle qu'il taxait naguère de sorcellerie, l'accusant d'avoir donné une maladie à une enfant par ses maléfices et ses sortilèges.
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0: Le second suspect se nomme Jean Pondac. Laboureur de profession, il est suspecté d'avoir planté le pieu, installé les sarments au pied de la malheureuse et d'avoir allumé le bûcher. Lui aussi nie de toutes ses forces, imaginant que nul ne croirait les dires de celle qui dit être une folle. L'enquête ira vite. 2 mois plus tard, le 28 juillet 1824, le juge d'instruction palois met Broc et Pondac en accusation du crime de tentative de meurtre sur la personne de Marie Payon. Dans son ordonnance, le magistrat écrit que la victime fut soupçonnée de sortilège par l'opinion publique parce qu'elle avait eu le tort de refuser ses soins dont chacun espérait de prompts résultats. Aux yeux des villageois, Marie fut accusée d'avoir, par ses maléfices, ses sortilèges, généré des maux qu'elle ne pouvait guérir. L'ignorance commune et les préjugés firent le reste. Les esprits s'irritèrent. Ainsi naquit l'idée de brûler une présumée sorcière. Le procès s'ouvre au Parlement de Navarre le 20 novembre 1824. L'instant est grave. L'affaire Marie Payon sera l'ultime procès palois de l'histoire où l'on parlera de sorcellerie dans un tribunal. 12 jurés venus du Pays Basque, du Béarn et 3 magistrats vêtus de leur robe rouge et noire sont réunis pour juger 2 accusés, 2 hommes honorablement connus. Très vite, l'audience vire au calvaire, non pas pour les accusés, mais pour la victime, Marie Payon. Certes, les 2 hommes ont bien commis les faits reprochés, mais selon les juges, c'est Marie, par ses maléfices, ses sortilèges, qui a fait naître ses blessures et les a envenimées. Incroyable ! La victime passe pour une simulatrice, une victime si peu innocente que la cour acquitte les deux accusés. Ils seront libérés sur le champ.
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0: Le malheureux destin de Marie Payon, c'était l'épisode Requiem pour une guérisseuse. Dans un prochain épisode, je vous raconterai une affaire survenue en juin 2014. Une fillette âgée de 30 mois décède d'une asphyxie soudaine dans son lit près de Saint-Jean-Pied-de-Port. Selon le médecin légiste, c'est une mort naturelle, mais les gendarmes nourrissent pourtant quelques doutes.
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3: Mon linge pue. J'ai beau le laver, mais quand je le sors, il sent mauvais. J'ai changé de lessive, mais rien n'y fait. Les fringues, les serviettes, les draps, tout pareil. Alors, c'est apparemment lavé, c'est propre. Ça dégage une odeur de renfermé dans une mouchette de l'humidité, de moisi. Alors, j'ai demandé à ma maman le pourquoi du comment. Elle m'a demandé de me raconter comment je faisais. Bah, moi, je fais tourner la machine la nuit pour profiter de l'électricité moins chère. Mais comme j'ai pas le temps le matin, je sors le linge en rentrant chez moi le soir. Et ben voilà, je vous raconte pas ce qu'elle m'a mis. Laisser le linge dans le tambour, même une heure de trop, ça favorise la stagnation de l'humidité et la prolifération des mauvaises odeurs. Alors en hiver, c'est vrai, hein, c'est tentant de remettre à plus tard la sortie du linge, surtout là, aujourd'hui, il y a du vent, il pleut, mais la chaleur résiduelle, associée à une ventilation quasi nulle, eh ben ça transforme le tambour fermé en serre à bactéries. Même le synthétique, qui sèche plus vite, ça n'y échappe pas. Alors, dès la fin du cycle, chez moi, il me joue la truite de Schubert. Eh ben, il faut sortir les textiles immédiatement. Les secouer énergiquement pour les détasser, c'est comme ça qu'on dit, et les installer sur l'étendoir en les espaçant au maximum. L'aération du linge, ça empêche la prolifération des bactéries. Et c'est ça qui donne ces mauvaises odeurs. Eh ben, merci ma maman.
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4: À une quinzaine de kilomètres au nord de Mont-de-Marsan, la commune de Broca. Son histoire est très liée aux forges et la création de son musée à votre radio locale, ici Gascogne. Notre guide, Martine Maisonnave, présidente de l'association des Amis des Forges.
5: C'était suite à un jeu donc radiophonique en 1988 sur Radio Land à ce moment-là. On avait fait des recherches et puis à l'été 89, on s'est dit, on a récupéré des vieux objets en fonte pour pourquoi pas ouvrir un musée. Donc l'été 89, on a ouvert le musée et l'association a été créée dans la foulée. Ce musée retrace l'aventure métallurgique de Broca au 19e siècle. Donc l'eau fourneau dont les restes se situent à côté du musée, hein, c'est d'ailleurs les seuls dans les Landes à cette époque-là, a fonctionné de 1833 à 1904. Mais ce musée, effectivement, il explique comment on obtient de la fonte. Hein, c'est un alliage de fer et de carbone et les matériaux nécessaires à sa fabrication, c'est-à-dire la garluche, le charbon de bois. On y présente aussi de nombreux objets du quotidien qui viennent des forges de Broca, dont la marque de fabrique est la pomme de pin. Et on y retrace également la vie des ouvriers de l'époque et la famille à l'origine de cette fonderie qui est la famille Larrey.
4: L'économie de Broca a donc longtemps tourné autour des forges, en fait.
5: C'est vrai qu'à cette époque-là, la population comptait 1300 habitants. À l'heure actuelle, on est 800. On a des écrits sur lesquels en 1850, il y avait 150 charbonniers qui travaillaient pour les forges de Broca, 80 mineurs, et dans le haut fourneau, ils étaient 170 personnes et 21 personnes à la forge. Mais il y avait aussi également des enfants de plus de 12 ans.
4: Les enfants travaillaient aux forges.
5: Ils travaillaient quand même aux forges parce qu'ils étaient petits. Si vous voulez, dans la halle de coulée qui était autour du haut fourneau, ils pouvaient passer facilement et ils travaillaient aux forges. Mais ce qui n'empêchait pas Adolphe Larrier, là, qui a été le premier maître des forges donc de Broca, d'avoir une politique paternaliste. Il voulait que les enfants aillent à l'école. Il avait fait construire des logements pour ses ouvriers qui existent d'ailleurs toujours sur le site des forges. Mais c'est occupés par des privés à l'heure actuelle. C'était la politique, ils poussaient des wagonnets, quelque chose qui est effectivement une recherche que j'aimerais développer à l'intérieur du musée, plus insister sur le travail des enfants.
4: Des travaux vont bientôt commencer pour déplacer le musée dans des locaux plus adaptés. Une souscription est d'ailleurs ouverte à la Fondation du patrimoine. Vous pouvez soutenir les projets du musée.

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1: Nous sommes à Brun, près de Nantes. Voici Johan, c'est un passionné qui a beaucoup donné, jusqu'à en être limite dégoûté. Il a su se recentrer sans jamais perdre l'essentiel, l'envie de transmettre. Parce que s'engager pour les autres, c'est dans son ADN.
2: Pas un déclic, mais plutôt un sens de la responsabilité. Dans le sens où, pour moi, si on veut continuer à vivre le sport, il faut que des gens expérimentés, des gens qui ont vu des choses, prennent le relais.

0: De gens qui l'ont déjà fait et puis qui veulent le faire après à suivre.
1: Comment votre engagement a évolué au fil des années, Johan?
0: Au début, beaucoup d'idées, beaucoup d'énergie forcément. Après, j'ai aussi mon métier qui m'a pris de plus en plus d'énergie. Donc du coup, je pense que c'est l'attitude des gens qui tout doucement, alors surtout avec le Covid, où là il y a vraiment eu un fossé qui s'est creusé, ou en termes de comportement, où les gens, c'est ce que je disais à la fin, c'est que j'avais plus de négatifs que de positifs. Même si le positif était très beau, était très bien, et j'arrivais pas à passer le truc, quoi.
1: Ça fait une sorte de burn-out associatif. Qu'est-ce qui s'est passé dans votre tête à ce moment-là?
0: Les demandes des gens qui comprennent pas que c'est pas notre travail, déjà. C'est quelque chose qu'on fait en plus de notre travail, qu'il y a des choses qui nous demandent, qui prennent beaucoup de temps. Qu'il n'y a pas d'effort de leur part, parce que nous on a donné l'information par mail, par SMS, sur notre site internet, mais les gens n'ont pas envie de chercher, ils se laissent porter. Alors même si on est plusieurs dans le bureau, et c'est vrai que bon, on n'a pas tous le même rôle, mais on a quand même essayé de répondre à beaucoup de demandes. Il y a un moment où une boîte à mail, c'est pas une personne. Et ça fait trop. Je pense que les gens se laissent trop porter, ne s'engagent pas assez. On va dire au moins une journée à deux journées dans l'année, bénévolement auprès de l'association pour les aider, peu importe la mission. Tenir un bar, ça peut être aider les gens, tout simplement.
1: Qu'est-ce que vous avez envie de peut-être faire passer comme message pour encourager les gens à s'engager, à donner un coup de main, même quelques minutes de leur temps chaque semaine?
0: Je vais être un peu dur. Je vais dire lâchez vos smartphones et puis vos écrans, et puis allez plutôt passer 2-3 heures avec une association.
1: Qu'est-ce que vous gardez de positif de cette expérience?
0: J'ai énormément de positif. J'ai quand même, on a renoué avec le niveau national. Donc ça, moi j'en suis très content. On a des jeunes qui ont été en championnat de France. Donc ça faisait des années qu'on n'avait pas réussi à ça. Il y en a même certains qui ont fait des podiums. Mais voilà. Après, le positif, c'est vraiment la réussite, moi, de mes adhérents. C'est ça qui me plaît. J'ai vu les enfants tout petits, à 5 ans, 4 ans. Et aujourd'hui, je les vois à 16, 18 ans passer leur ceinture noire avec moi. Je serai prêt à continuer à former les gens, parce que bon, avec 44 ans de judo dans les pattes, forcément on a des choses à dire, on a encore des choses à apprendre aussi.
1: Qu'est-ce qui vous rend fier, Johan, aujourd'hui?
0: Pour moi c'est tous ces jeunes qui ont compris ce qu'était le judo et qui ont été au bout de la démarche, et je pense qu'ils vont continuer à aller au bout de la démarche.
1: Johan, un parcours sincère et une passion intacte pour accompagner les jeunes à grandir sur le tatami comme dans la vie.
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3: Je rêvais d'avoir une maison à la campagne. Cette maison, c'est comme si j'y étais née. C'est ma maison de famille.
4: Ma maison s'appelle l'Ostao de la Mar.
5: C'est une maison un peu envoûtante.
6: Eh bien, vous voyez, des livres et trois fenêtres qui me donnent le paysage du pays, comme si c'était trois tableaux.
7: Ils ont vécu ici.
2: Thibaut Gaudry.
8: Ce fut autrefois Montmartre ou Montparnasse. C'est aujourd'hui Saint-Germain-des-Prés, avec ses rendez-vous littéraires, ses silhouettes et ses figures. Avec Juliette Gréco, qui en fut l'enfance et n'y est plus qu'une passante.
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7: Symbole de liberté et de féminité, la jolie môme Juliette Gréco devient à la fin des années 50 la muse de Saint-Germain-des-Prés, avant de devenir une icône de la chanson française à texte. Ce qu'elle n'avait pas prévu, se rêvant plutôt danseuse.
10: Je donne mes textes à Cosma, il aime si tu t'imagines, et l'après-midi même, il en fait la musique. Moi je suis là, maintenant il va me falloir chanter. Et puis tout d'un coup le miracle s'est produit. Pour moi, il y a eu un miracle. Voilà, ça y est. Je m'envole, je me mets à chanter. Et depuis, j'ai toujours chanté.
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7: Juliette s'échappe régulièrement de Saint-Germain-des-Prés, fuit le tourbillon de la vie parisienne pour goûter la douceur de vivre du Sud. En virée parfois à Saint-Tropez, avec ses copains Boris Vian ou François Sagan. Jusqu'en 1985, où elle est invitée à chanter au festival de Ramatuelle. Et c'est le déclic. C'est là qu'elle veut vivre avec son mari, le musicien Gérard Joannest.
12: Je voulais une maison face à la mer. Je voulais le soleil qui tourne autour de la maison toute la journée, parce que Gérard adore ça. Et je voulais une maison qui me permette de rêver dans le silence.
7: Elle achète un terrain et demande à Serge Meige, l'architecte du théâtre de Verdure où elle a chanté pendant l'été, de lui concevoir son futur havre de paix qu'elle baptise la Maya. Elle va en penser les moindres détails, comme cette table de jardin construite autour d'un mûrier platane ou la tortue en mosaïque au fond de la piscine.
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7: Juliette, contemplative, aime se ressourcer sur la terrasse, avec vue sur la Méditerranée, et dans son jardin constellé de toutes sortes d'espèces méridionales. Elle développe même une passion pour les orchidées blanches. Elle fait de ce jardin et de sa maison son petit coin de paradis, son refuge, celui qu'elle n'a jamais eu petite, et qu'elle partage avec ses chats, ses chiens, un ménate prénommé Goya, et même un bébé panthère. Mais on peut aussi la croiser dans Ramatuelle, au marché ou au café de l'Ormeau. Et puis, femme libre, c'est également une collectionneuse, notamment d'objets érotiques, mais aussi religieux.
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7: Elle était venue, elle aime toujours chanter au festival de Ramatuelle.
12: C'est vrai que ça ressemble un peu à Avignon, quand Avignon a démarré. C'est-à-dire une chose totalement artisanale, faite d'amour, de tendresse et de sueur, de larmes de sang, de larmes de sel, de larmes de miel.

0: C'est dans cette maison, face à sa Méditerranée, le 23 septembre 2020, que la jolie môme quitte la scène.
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2: Allez, c'est le moment de découvrir les origines de vos communes en Vienne et en Deux-Sèvres avec Patrick Citeau dans Nom de Nom. Et il est aujourd'hui à Mazières-en-Gâtine, une commune située au centre des Deux-Sèvres et qui possède de nombreuses sources, hein, Patrick.
3: Comme son nom l'indique, Mazières-en-Gâtine a planté son décor dans ce paysage de bocage avec ses vallées et ses haies propres à la Gâtine poitevine. Située dans l'arrondissement de Parthenay, ce n'est pas une très grosse commune. Sa configuration est d'ailleurs assez particulière. La commune dessine ainsi un 8 resserré au centre où se trouve le bourg, ce qui a des conséquences assez inédites par rapport à ses trois communes voisines. Elle se trouve en effet en très grande proximité du cœur de vie et notamment de l'église de Mazières-en-Gâtine. La limite avec Saint-Pardoux se trouve ainsi à 50 mètres de l'édifice religieux. Une distance qui est de 100 mètres pour Saint-Mars-la-Lande et 500 mètres pour Véruy. Mazières correspond bien à l'image de château d'eau du Poitou que l'on donne à la Gâtine. La commune possède ainsi de nombreuses sources qui alimentent ruisseaux et étangs jusque dans le bourg. Une présence qu'elle doit à sa situation géographique. Mazières est en effet située sur la ligne de partage des eaux de la Sèvre niortaise au sud et du Touet au nord.
2: Et côté sous-sol, la commune affiche également des caractéristiques particulières.
3: Des particularités qui prennent la forme d'une pierre bleue très dure appelée diorite. Elle est notamment exploitée pour la réalisation des routes. Le nom de la bourgade apparaît quant à lui dans un texte de l'abbaye de Saint-Mexan du milieu du XIe siècle. Mazières est alors appelée Macerias, un nom qui signifie « ruine » en latin. Il est possible que les vestiges antiques d'un théâtre gallo-romain aient alors influencé cette dénomination. La commune traverse des siècles pour se retrouver à la Révolution en bordure de la Vendée militaire. Mazières sera relativement épargnée par cette période tourmentée. En 1849, le comte de Tussaud y installe la première ferme-école du département des Deux-Sèvres. L'établissement contribue au progrès de l'agriculture en Gâtine. Il faut attendre la seconde moitié du 19e siècle pour voir le village se développer avec notamment la construction des halles couvertes et d'une gare. Depuis, Mazières-en-Gâtine continue sa route sur les rails de l'histoire.
2: Eh bien, n'hésitez pas à aller faire un tour à Mazières-en-Gâtine en Deux-Sèvres, à visiter ce joli bourg poitevin. Merci Patrick Citeau pour toutes ces infos. On vous retrouve le week-end prochain, évidemment, même heure, samedi et dimanche, aux alentours de 8h20. 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
1: Bien le bonjour, messieurs.
2: Bonjour.
1: Eh bien, je vois qu'il y a bonne ambiance ici.
2: Regardez, le café qui est servi.
1: C'est quoi ce plaisir, là, de voler, que vous ressentez dans votre avion?
3: Oui, il faut venir avec nous le partager, vous comprendrez mieux.
1: Philippe, qu'est-ce que vous faites ici, là?
4: Ah ben, je fais l'instructeur. J'apprends aux gens à voler. Enfin, j'apprends à essayer de les faire voler. Bon, c'est facile, hein, quand tu pars. On met les gaz à fond, on tire sur le manche et puis on sait
1: voler.
4: Et
1: allez, quoi.
4: Après, on réduit les
1: gaz. Juste l'atterrissage,
4: et...
1: peut-être?
4: Ah non, il n'y a aucun problème. De toute façon, il n'y a aucun problème. On est sûr de revenir au sol, quoi qu'il arrive. On n'a jamais gardé personne là-haut.
1: Alain Daza, vous êtes monsieur le président.
5: Alors, monsieur le président, faut aller, c'est bien loin chercher tout ça.
1: ULM, dans ces trois lettres, ça englobe beaucoup de choses quand même.
5: Alors, ultra léger motorisé, ça correspond à une catégorie d'aviation. C'est-à-dire qu'on passe ULM léger dans la mesure où on ne dépasse pas un certain poids. Les machines sont traitées. Pour être surchargé, si vous voulez, on est largement en dessous des minima requis. Il y a une rigueur. C'est-à-dire quand vous montez dans une machine, vous savez que du monde derrière à travailler. Ce sont des ingénieurs qui ont fait les machines. Donc c'est plus l'ULM qu'on a connu des années 80, où le gars bricolait dans son garage avec le moteur de la tondeuse. Ça n'existe plus. C'est terminé.
1: Bonjour Hugo.
6: Bonjour Patricia.
1: Alors, ancien élève et nouvellement breveté.
6: Oui, en effet. Donc, je suis jeune breveté depuis quelques jours maintenant. Et j'ai été élève pilote pendant un an afin de suivre la formation. C'est quelque chose qui se fait finalement très bien.
1: C'est-à-dire?
6: Eh bien, on a souvent des idées reçues comme quelque chose d'élitiste ou très compliqué. Et moi-même, je suis ni ingénieur, ni millionnaire. Et en fait, finalement, c'est entre 15 et 25 heures de pratique.
1: C'est tout?
6: Non, c'est pas tant que ça. Après, il y a un petit brevet théorique qui va avec. Et en termes de prix, c'est pas non plus des choses qui sont excessivement chères. On est sur des budgets entre 1500 et 2000 euros pour avoir un brevet.
1: Bon, eh bien, on parle, mais on va aller faire un petit tour de coucou. Hein. C'est ça. Dans celui-ci qu'on monte, là?
6: Dans celui-ci, vous allez monter, oui.
1: Okay.
6: Donc, on va faire avant, si vous voulez, ce qu'on appelle la pré-vol. C'est-à-dire qu'on fait une visite avant le vol.
1: D'accord.
6: Pour s'assurer que la machine est en bon état.
1: On va faire roter le moteur.
5: Roter le moteur, vous allez voir, ça fait une espèce
6: écoutez,
5: de bruit. C'est pas très poétique, mais écoutez.
6: On va écouter. Voilà. On fait monter le niveau d'huile.
1: C'est quoi cette matière-là?
5: Ça s'appelle du Dacron. C'est un tissu comme avec, très très résistant qui résiste à plus d'une tonne 5 au mètre carré. Et après, vous obtenez carrément des pots de tambour qui sont.
1: Ça, on dirait une peau de tambour.
5: C'est une peau de tambour, attention.
1: Ouais. Les ailes aussi.
5: Alors, vous avez une partie métallique sur les ailes ou une partie en toilage aussi. C'est le même système dans le toilage.
1: Okay. Il faut que je m'installe à la place du pilote, c'est
7: ouais.
1: ça?
7: Oui, tu veux?
1: Non.
7: Mais si, si.
1: Mais non, je ne veux pas, non.
7: Mais pourquoi tu veux?
8: Vous pourriez même apprendre à piloter.
1: Eh bien, on n'est pas arrivé.
4: On fait la visite pré-vol. Alors, répète après moi, Patricia. Notre père. Qui est Zosène. Et on démarre.
9: On est en train de mettre les gaz sur l'axe de montée initiale 18. Et on va partir sur Embryo de Fossé avec Mike. Ok, bien reçu pour le trafic.
4: Ça. Vos impressions, madame.
1: Oh, c'était merveilleux.
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10: Aujourd'hui, j'ai testé pour vous le cirque de Navacelle. Je vous emmène avec moi dans un endroit qui donne le vertige, mais dans le bon sens du terme. Et pour vivre cette aventure, Christina et Lola sont avec moi. Autant vous dire que l'expérience se vit encore mieux à plusieurs. Direction le cirque de Navacelle. La route serpente tourne, monte, et par la fenêtre, le paysage change peu à peu. Et puis, on arrive dans les hauteurs, on coupe le moteur, silence total. Devant nous, un immense amphithéâtre creusé par le temps. Des falaises vertigineuses, la rivière tout en bas, toute minuscule. On reste là, sans parler, juste on regarde. On entame la descente à pied. Le sentier s'enfonce doucement et dans le cirque, à chaque pas, le décor change. À gauche, des falaises impressionnantes. À droite, de la verdure, des odeurs de nature, le bruit discret de l'eau en contrebas. Me souffle, qu'est-ce qu'on se sent bien ici. Et l'autre qui nous dit, en sortant son téléphone bien évidemment, c'est tellement beau pour capturer tous ces moments. On marche, on discute, on rigole, on s'arrête souvent, pas parce que c'est fatigant, mais chaque virage offre un nouveau point de vue. On arrive en bas, on découvre le village de Navacelles. Quelques maisons en pierre, la rivière qui passe tranquillement, le temps qui semble s'être arrêté. On parle moins fort, on respire profondément. C'est une expérience à la fois physique, parce qu'elle se mérite, et contemplative, parce qu'on prend le temps de vraiment vivre l'instant. Ce que j'ai ressenti ici, un mélange étrange de vertige et de sérénité, la nature immense, presque écrasante, et en même temps incroyablement apaisante. Partager ce moment avec Lola et Christina rend l'expérience encore plus forte. On s'encourage dans les montées, on rit, on s'émerveille ensemble. Le cirque de Navacelles est un lieu à voir au moins une fois dans sa vie. Accessible toute l'année, il propose de nombreux sentiers de randonnée bien balisés pour tous les niveaux. Prévoyez une bonne paire de chaussures quand même, de l'eau et surtout le temps pour vraiment profiter. Petit conseil pratique, laissez votre voiture au belvédère de Blandas, 4 euros, et prenez la navette gratuite pour descendre dans le cirque. Elles sont mises en place pendant la saison estivale.
2: Pourtant, que la montagne est belle.
10: J'ai testé, j'ai adoré le cirque de Navacelles, un endroit puissant, naturel, inoubliable. C'était Béatrice et on se dit à très vite pour une nouvelle chronique pleine de découvertes.
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1: Nicolas Dangle, gérant de l'entreprise Rêve en Van basée à Nexon.
2: Les Limousins sont formidables. Stéphane Pigato.
1: Ma première formation qui a été un DUT génie civil à Aigleton, en fait ça a été un peu le tremplin et ça m'a boosté et motivé pour continuer dans ce sens-là. C'était plutôt le BTP et notamment les travaux publics. L'envie d'aller sur le terrain, de faire du chantier, voilà, des projets de construction.
3: Les études se poursuivent, vous passez vos diplômes, ensuite les jobs arrivent, donc là dans le BTP toujours.
1: Dans le BTP tout de suite pendant 7 ans, 2 ans dans le Cantal et 5 ans sur la région bordelaise. Conducteur de travaux, donc c'est-à-dire que j'avais en gestion plusieurs équipes de travaux. Que ce soit de l'assainissement, du terrassement, des réseaux d'eau, des travaux routiers, gestion d'équipe on va dire. Entre 30 et 40 personnes, ça, voilà, suivant le pic d'activité un peu de l'entreprise.
3: À cette époque-là, vous êtes plutôt heureux, bien dans votre boulot, bien dans votre vie, vous faites ce que vous aimez depuis tout petit.
1: Exactement, je fais ce que j'aime. Mais avec le temps, l'amplitude horaire devient importante, des chantiers de jour, des chantiers de nuit. Au bout d'un moment, il y a un semblant de ras-le-bol et l'envie de penser à autre chose et de prendre du temps peut-être pour soi.
3: Exactement. Vous prenez des sabbatiques et alors là, c'est voyage au bout du monde.
1: Tour du monde, ouais. L'envie, un billet aller pour le Pérou et puis on verra ce qui va se passer. Puis après, un passage en Asie et un grand stop en Océanie, notamment en Nouvelle-Zélande.
3: Et puis là, en Nouvelle-Zélande, vous trouvez du travail, vous restez un peu sur place pour visiter.
1: Pour visiter, du travail pour faire un peu d'argent, pour continuer le voyage et pour s'acheter un premier petit camion à aménager. Parce que voilà, la Nouvelle-Zélande, c'est un peu comme l'Australie, c'est deux pays qui sont connus un peu pour la van life.
3: Vous êtes avec votre compagne, c'est ça?
1: Exactement.
3: Ouais, et tous les deux, vous n'y connaissez rien en aménagement de van. Donc vous achetez ce petit camion en Nouvelle-Zélande pour faire le tour de l'île. Vous l'aménagez vous-même?
1: Ouais, on l'aménage nous-mêmes, c'est-à-dire que la journée, on bosse et le soir, dans l'exploitation, on garde quelques outils, quelques palettes. Et puis, on bricole un bout de meuble, un bout de plan de travail pour faire un semblant de cuisine. Et puis voilà, c'est très sommaire, mais ça fait notre premier van aménagé, on va dire.
3: Donc là, vous faites le tour de la Nouvelle-Zélande, vous visitez, vous profitez. Et puis quand même, dans votre tête, vous vous dites, revenir en France, repartir sur les chantiers, j'ai plus envie, quoi.
1: Moins d'envie, enfin, surtout l'envie de changer et de faire autre chose. 3 mois sur la route avec notre petit camion. Allez, on va rentrer en Limousin et pourquoi pas lancer cette activité.
3: Et là, directement en rentrant, c'est-à-dire que vous savez avec votre compagne que vous allez rentrer en France et que c'est ça que vous allez faire?
1: L'idée, ouais, elle est concrète. Quand on atterrit en France, à l'été 2019, je sais que objectif début 2020, c'est de lancer une boîte d'aménagement de camions. Et janvier 2020, donc 6 mois après, création de l'entreprise Rêve en Van.
3: 3 mois après, c'est le Covid, c'est le confinement. Qu'est-ce qui se passe dans votre tête à ce moment-là? Vous réagissez comment?
1: À l'instant T, il y a forcément un moment de doute. Hein. Et puis en fait, avec le temps, confiné, donc création du site internet, se lancer sur les réseaux sociaux, aménager l'atelier.
3: Et c'est quoi de ce dont vous êtes le plus fier dans tout ce parcours?
1: J'avais un bon train de vie, j'avais un salaire correct, une voiture de fonction, etc. Enfin voilà, tout allait bien. Il y a des personnes qui n'y ont pas cru, qui m'ont dit non mais tu vas te planter. Aujourd'hui de leur dire 6 ans après que je suis toujours là, je suis toujours en vie et que je m'éclate dans ce que je fais, je pense que c'est une petite fierté, ouais.
3: Voilà, mais le van ce sera jusqu'au bout de votre vie, vous pensez?
1: Ah ouais, bon, on va essayer. Ouais. Après, peut-être que si on se revoit dans 10 ans, je serai sur autre chose, mais en tout cas pour l'instant je vais y rester, ouais.
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1: Direction Bourges aujourd'hui, et lorsqu'on se trouve place Malus, eh bien on peut descendre le long du boulevard Laitol pour sortir de Bourges justement, et longer ainsi le campus qui porte le même nom. Mais alors, c'était quoi avant? Eh bien vous allez le savoir tout de suite.
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1: David Ledrich, guide conférencier, est avec nous. Bonjour David.
4: Bonjour Margot et bonjour à tous les auditeurs.
1: Bon alors, qu'est-ce que c'était avant que ces établissements militaires?
4: Alors là, c'est une page importante de l'histoire de Bourges, c'est l'histoire de la fonderie de canons de Bourges. En 1860, l'empereur Napoléon III crée la fonderie impériale de canons. Alors pourquoi Bourges? Parce que Bourges est au cœur du pays, loin des frontières, et la ville est reliée par le chemin de fer, et fait non négligeable, elle dispose d'un champ de tir. Le champ de tir, il existe toujours aujourd'hui, c'est ce qu'on appelle le polygone de tir, qui va de Bourges à Savigny. Il représente 10 000 hectares sur une longueur de 30 km. Après la guerre de 1870, l'école d'artillerie qui est à Metz s'installe à Bourges. Et donc, imaginons que nous partons de la place Malus. Nous allons découvrir les monuments tels qu'ils étaient à l'époque. Sur notre droite, on pourra voir tour à tour l'école d'artillerie, qui forme donc les militaires à l'utilisation des canons, la fonderie de canons, l'arsenal, et enfin, au bout, le dépôt de matériel.
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4: Et là, on arrive entre la rue de Pignoux et la chaussée de Chape. Cette zone, vraiment, elle employait énormément de gens. Ça concerne 8000 ouvriers en 1918. Et à l'époque, on ne rigolait pas avec les cadences de travail, puisqu'on fabriquait 40 canons de 75 mm chaque jour.
1: Ah oui.
4: Le site est pillé par les Allemands pendant la Seconde Guerre mondiale. En 1967 est créé l'établissement de fabrication d'armement de Bourges, les FAB, c'est un nom qu'on utilise parfois encore, puis qui devient GIAT et aujourd'hui Nexter. C'est à cet endroit qu'ont été fabriqués les canons des chars Leclerc. Aujourd'hui, c'est un campus universitaire qui porte toujours le nom de Laitol. C'est un officier polytechnicien, vétéran de la campagne du Mexique, blessé à la bataille de Reichshofen, qui a dirigé les établissements militaires de 1875 à 1879. Et c'est un endroit de Bourges qui mérite aussi d'être connu.

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1: Ici, les essentiels de Décibel. Émilie Mazoyer et Julie Pietri.
4: Bonsoir Émilie.
5: Mais qu'est-ce que je suis contente.
4: Ça s'entend, hein.
5: Moi aussi, je suis ravie. Hein. J'ai ma voix qui part dans les aigus, tellement je suis contente. Julie, il faut que je vous dise que je vous trouve formidable, que vous êtes belle, que vous sentez bon, que je suis à la fois impressionnée et à la fois je me sens en confiance quand vous êtes avec moi dans le studio.
4: Ah oui, je ne suis pas une méchante
5: non,
4: nana.
5: Non, vous n'êtes pas une méchante.
4: Non, je suis au contraire dans la sororité, l'amitié,
5: ouais,
4: la douceur de vivre et l'envie de vivre tout simplement et de partager.
5: Alors Julie, on fête un anniversaire ensemble ce soir. C'est les 40 ans de cette chanson incroyable, Ève, lève-toi. Évidemment, dans quelques minutes, mais alors en préparant l'émission, je me suis rendu compte d'un truc, c'est que cette chanson, elle vous a pas juste apporté un tube. Vous en aviez eu avant des tubes, par exemple Amoureux fou avec Herbert Léonard.

0: On parlait de slow qui tue.
1: Ouais, celui-là, c'est un slow qui tue. Voilà, le slow qui tue de l'été 83. Puis encore avant, il y a même eu Maria Magdalena. Mais vous n'étiez que Julie. Vous n'aviez pas de nom de famille.
0: Ah oui, c'est une histoire de fou, ça. C'est parce que je me suis tiré des pattes d'un producteur qui était celui de Sheila. Je n'en pouvais plus de faire des choses qui finissaient par ne plus du tout me correspondre. Et finalement, bien m'en a pris parce que je suis partie, mais c'était pas gagné parce que j'ai repris mon nom de famille, j'ai trouvé une nouvelle équipe, j'ai voulu montrer que Eve Lève-toi existait et que c'était surtout mon champ de libération à moi, c'était ma propre liberté que je célébrais au travers de celle des femmes que j'appelais de mes voeux, mais à l'époque ça ne se faisait pas, ni de récupérer son nom de famille Pietri, en plus c'est pas génial comme c'est mon vrai nom.
1: C'est joli, Julie Pietri.
0: Alors, I c'est joli. Voilà, c'est une belle rime.
1: Ouais.
0: Mais
1: le producteur, alors c'est ça que je comprends pas. J'aimerais que vous m'expliquiez. Alors, c'est avec mes yeux de 2026, donc faut que vous remettiez aussi en contexte. Oui. C'était quoi le problème? Parce que Michel Sardou, on l'a jamais appelé Michel. On peut éventuellement l'appeler Mimiche un soir si on le croise un peu bourré, mais on l'a jamais appelé juste Michel. Claude François, c'était Claude François. Enfin, je veux dire. C'est depuis les années 60-50, les chanteurs ont des noms de famille, pas les chanteuses.
0: Il sait pas. Les chanteuses n'ont pas de nom de famille. Ce ne sont juste que des petits objets qu'on pose là.
1: C'est fou quand même.
0: Non, mais alors dans une époque où on était très objectifiés, j'ai enregistré ce morceau qui était Maria Magdalena, et pensant, parce que moi je suis très défaitiste, pensant que ça allait faire un flop, je me suis barrée à Ibiza, écoutez, il y avait déjà des super DJ et tout, avec ma bande pour les vacances, et puis quand je suis rentrée, je me suis aperçue qu'ils avaient sorti le morceau sans me demander mon avis déjà, ni pour la photo, ni pour le nom, et comme ils n'ont pas voulu retrouver le contrat que j'avais signé au bord d'une table, en pensant que de toute façon, encore une fois, ça ne marcherait pas, ils sont partis en disant, elle s'appelle comment la fille là? Cherche pas. Julie chante Magdalena. Et c'est parti comme ça. Non mais nous, on a essuyé les plâtres, hein, moi les Dana moi. Moi je suis ravie de voir les jeunes femmes qui s'occupent de leur carrière, se produisent, composent, etc. sans qu'on leur dise, cocotte, tais-toi. Moi c'était sois belle et tais-toi, écoute, t'es mignonne, ferme ta gueule. Pardon d'être aussi vulgaire,
1: mais c'était
0: vraiment ça. Donc, pendant des années, ça a été la petite Julie. Mais la petite Julie, non, je ne m'appelle pas la petite Julie. Encore une fois, les garçons, on leur demandait pas ça. Donc, quand j'ai pu me libérer, en laissant entre parenthèses toutes mes royalties sur les ventes de disques au fameux producteur de Sheila qui probablement avait besoin d'un cure-dent en diamant parce que le pauvre chéri là, celui en or n'était pas terrible et donc en fait je lui ai dit qu'est-ce qu'il faut pour avoir mon contrat. Il m'a dit oh tu me laisses toutes les royalties sur les ventes de disques. Je lui ai dit écoute je crois que ma liberté n'a pas de prix. Prends-les. Wow. Ça te portera sûrement bonheur. En tout cas, lui, il pensait que je ne ferais plus jamais rien.
1: Et puis,
0: je suis devenue Julie Pietri et j'ai fait tout un album dont Eve, lève-toi. Et comme je me sentais tellement frustrée pendant des années, pendant 5 ans, d'avoir été prise pour une pauvre petite chose et d'avoir été chosifiée, finalement, ce Eve, lève-toi, ça a été vraiment mon cri de libération. Et je me suis dit, OK, je sens que ça se fait pas autour de moi, même dans les années 80, 85, 86, 87. Moi, je vais le faire quand même. Et j'y croyais, mais tellement. Je crois que c'est la première fois de ma vie où je suis pas défaitiste, où je dis, je suis sûre de que je tiens là quelque chose entre les sonorités de mélange de culture, puisque moi, je suis née en Afrique du Nord, donc je voulais un truc qui fait, je voulais que ce soit un peu oriental. Et puis, je voulais parler aux femmes, des femmes et de moi. Et de notre faculté à rester debout. Ce qui est passé complètement à l'as à l'époque. Hein. Les gens, ils faisaient, non mais attends, c'est une nana, elle se lève et elle va danser. Ah, ok, mais alors pourquoi je commence par « Ô femme unique pour un serpent de Bible à briser son empire ?» Ah non, mais on n'avait pas compris ça, nous.
1: C'est ça. Des paroles voilà. que vous avez d'ailleurs co-écrites. Hein. C'est oui, ça aussi, on ne le disait pas absolument. À l'époque, mais la jolie fille qui chante, bah, elle sait écrire aussi.
0: Bah, j'écris ouais. depuis, depuis mon troisième tube. C'est-à-dire.
1: Mais c'est depuis 82 que vous écrivez.
0: Et c'est comme si. Ouais. C'est une adaptation des Pretenders. Et c'est là que j'ai écrit mon premier texte. Et donc, ouais. j'ai toujours beaucoup écrit et je continue. Ouais.
1: Alors, Ève, lève-toi, les amis. C'est une chanson, donc, qui donne à Julie son nom Pietri. Enfin, c'est une chanson qui est un tube. C'est une chanson qui traverse les époques. La Star Academy l'a chantée. Ève, lève-toi et danse avec la fille. L'écho de ta voix est venu jusqu'à moi. Et même si vous faites des soirées techno, vous pouvez tomber sur la version de Sazio.
0: C'est Cockbox, ça.
1: C'est fou ça!
0: C'est génial, il l'a fait pendant un festival en Belgique, le plus gros festival de techno.
1: De techno belge, exactement.
0: Voilà, t'es DJ Cockbox.
1: Et puis, il y a un de mes groupes français préférés qui s'appelle Mauvais Oeil, un duo un peu héritier d'Erita Mitsuko. Et
0: je alors, les aime, je les adore. Nous, on est ensemble, on a même fait un featuring ensemble au travers d'une vidéo sur Ève, lève-toi. Ils sont fantastiques.
1: Ils sont géniaux et leur version.

0: lève-toi.
1: Ouais. Elle chante tellement bien. Et puis bon, elle a ce côté Natacha Atlas que moi j'adore. Ouais. Ouais. Et quand elle reprend, voilà, ça c'est une chose de qualité. Elle reprend cette chanson.
0: Elle a comprise en fait, je pense.
1: C'est complètement. Ouais. Elle a renouvelé le truc en faisant très oriental électro. Franchement, non, mais j'en suis
0: belle
1: très fière.
0: Reprise, hein.
1: Alors, ouais. Moi, ça vaut le coup d'avoir quand même écrit, en tout cas voulu cette chanson de A jusqu'à Z, alors qu'on me disait que j'étais fichu, quoi. J'allais reprendre Pietri, mon nom de famille, j'allais faire une chanson féministe, c'est mort. Pourquoi elle dit aux femmes uniques, est-elle homosexuelle, est-elle féministe? Ben, si même si c'était les deux, j'en suis très fière et j'en serais très fière. Merci, on a avance, on avance.
0: Depuis, Julie, vous en avez sorti des albums dans tout un tas de styles différents. Vous avez été très rockeuse, vous avez été jazz, vous avez fait des duos, plein de choses. Je vous fais écouter des petits extraits et vous me racontez.
1: Allez, j'adore.
0: Ce que ça vous fait. Ça, c'était juste après Eve, lève-toi, une chanson qui s'appelle Salammbô.

0: légende des Madones, c'était le nom de cet album. Vous avez bossé avec Daran.
1: Mais bien sûr que j'ai bossé avec Daran.
0: Rockeur parmi
1: et les
0: rockers.
1: Chaises.
0: Ouais, ouais, ouais.
1: J'ai bossé avec Serge Guirao, avec des gens formidables.
0: Ouais.
1: Et avec
0: c'est un
1: la
0: bon
1: crème.
0: Souvenir, ça.
1: Comment?
0: C'est un bon souvenir.
1: Oh, c'était merveilleux parce que j'ai fait ce que je voulais encore une fois.
0: Ah, voilà.
1: Oh, quelle tête dure celle-là. Oh, je te jure. Mais vraiment. Et non, franchement, tout l'album est complètement dingue parce que c'est comme une musique. Je l'ai voulu comme une musique de film. Tous les morceaux sont liés. Il n'y a pas de plage de silence.
0: D'accord.
1: Il n'y a ouais. pas. C'est tout lié en musique. C'est comme une musique de film. D'ailleurs, c'est comme un film qui se déroule, quoi. Mais. Ah, ce qui me semble incroyable, c'est qu'aujourd'hui, on ne me parle pas de cet album dit de Salambo, sauf certains aficionados, c'est quand même un album d'or.
0: Oui.
1: C'était quand même classé 35e au top 50. C'est pas anodin, je veux dire. C'était pas, oh, elle a sorti ça, ça n'a pas marché. Non! Ouais. Et donc, je suis contente qu'on en parle.
0: Eh ben, parlons-en. Mais bien sûr, Julie, bien sûr. Donc, l'album La légende des Madones, que vous feriez bien d'ailleurs de réviser un petit peu avant d'aller applaudir Julie à l'Alhambra.
1: Mais exactement, il va y avoir des surprises. Il va y avoir des interros écrites sur La légende des Madones, sur le moment jazzy, sur les Pretenders, sur. Ouais. Je vous en ai concocté quelques-unes. Hein. Pendant 2 heures, il va y avoir du lourd. Puis moi, ça faisait très longtemps parce que. J'étais pas venue voir un peu les Parisiens parce que j'ai eu tout un arrêt à un moment donné parce que bon, j'étais atteinte d'un cancer, un cancer de l'endomètre féminin, parlons-en, j'appelle un chat un chat, oui. Et il n'y a pas de souci là-dessus. Et donc j'ai levé le pied sur toutes les tournées qui devaient se passer à ce moment-là, ce qui était vraiment difficile. Et donc là, aujourd'hui, je prends la température. Alors j'ai le syndrome, il y aura 30 personnes dans la salle, mais il paraît que c'est déjà rempli.
0: Bien sûr, c'est rempli, enfin, n'importe quoi. Folle. Vous l'avez abordé, alors je me permets de vous reparler de ça. C'est vrai qu'il y a l'album Origami qui est sorti, que vous étiez prête à partir en tournée, donc on vous a diagnostiqué ce cancer. Vous êtes battue fort et vous avez gagné fort aussi, bravo. Et vous avez ressorti l'album Origami avec des duos en plus, et il y a un duo génial avec une autre spécialiste des coups durs contre lesquels elle se bat fort.
1: Exactement.
0: C'est Lio.

0: femmes du Sud, Julie Pietri et Lio. Ouais, vous avez démarré à peu près en même temps hein, avec Lio.
1: Je crois qu'elle, alors elle est plus jeune que moi parce qu'elle a commencé à 16 ans.
0: Oui.
1: Moi j'ai commencé un peu tard dans la mesure où j'ai fait des études, je suis orthophoniste, j'ai fait des études à la fac de médecine à la Salpêtrière et j'ai un diplôme parce que sinon avec mon père c'était la guerre. À l'époque il me coupait tout, déjà que j'avais pas grand chose.
0: Ouais,
1: alors,
0: il fallait passer
1: de bonne,
0: le diplôme.
1: J'avais que l'eau froide avec les toilettes sur le palier, pardon de donner cette petite digression très, très privée, mais enfin bon, ça chauffait déjà difficilement. Enfin, je dis ça, mais j'ai beaucoup d'amour pour mon papa qui est parti maintenant, parce que juste après mon cancer et les traitements, j'ai perdu en plus mon papa. Donc, je sais que de là où il est, peut-être il me voit, il me donne son énergie positive et je sais qu'il était over fan. Alors les histoires qu'on avait quand moi j'avais 18-19 ans, où il me disait oui, tu dois faire des études. Cela dit, c'était pas con parce que il me disait si t'es pas indépendante, tu t'en sortiras pas. Donc je trouve que pour un mec qui sortait un peu à la pied noir là d'Alger, bah je trouvais qu'il était assez avancé au niveau
0: de se dire il faut que ma fille soit indépendante.
1: Oui, il faut que ma fille soit indépendante. Donc bravo, c'est ouais. Gisèle Halimi qui disait je ne cesserai de vous dire que l'indépendance économique c'est la clé de l'indépendance de la femme et de sa liberté.
0: Elle avait raison. Et c'est bien de citer Gisèle Halimi, parce que hier, c'était le 8 mars, journée internationale des droits des femmes. Enfin, le 9 mars, ça marche très, très bien aussi.
1: Ça marche très
0: Gisèle
1: bien.
0: Gisèle Halimi, tous les jours, en fait. Julie Pietri, j'avais aussi envie qu'on écoute quelques notes beaucoup plus jazzy. Vous avez un album dans lequel vous avez fait des reprises hyper étonnantes. Vous avez, par exemple, chanté Dao.
2: Comme on entend.

0: autour de minuit, sorti en 2007.
1: Ah, moi, j'adore. Je crois qu'il y a beaucoup de gens qui se demandent pourquoi je vais dans tout le... Parce que moi, il y a des genres que j'adore. Tant pis si c'est pas dans l'air du temps ou que c'est pas ce qu'il faut faire quand on est une chanteuse dite de variété. Ça aussi, c'est tellement restrictif. Mais bon. Moi, je suis sortie des sentiers. Ça me rappelle les signes indiens dans mon album Origami. Je suis sortie hors des terrains minés. Parce que je trouve que tout ce qu'on nous impose, là, il faut que ce soit balisé. Mais pas du tout. Moi, je suis une nana. J'écoute de la musique avec mon grand frère qui m'a appris tout et amené voir Miles Davis comme Pink Floyd, comme Véronique Sanson ou comme Nougaro. Je veux dire, c'était un... Voilà, la musique, elle est partout.
0: Elle est belle, elle est multiple.
1: Ben oui. Elle est multiple. Je vais même à l'opéra. J'emmène ma fille voir l'opéra. Enfin, c'est... La musique, moi, ça m'obsède. C'est ma thérapie. C'est comme quand vous allez voir, je sais pas, il y a une autre chose que, voilà, quand vous allez voir un opéra, c'est une thérapie. Quand vous chantez du jazz, c'est une thérapie. Quand vous allez voir une exposition à Orsay, c'est une thérapie. L'art, c'est une thérapie. Moi, je suis fanatique de tout ça. Voilà. Ouais.
0: Et alors, j'imagine que en vous écoutant chanter les heures hindoues, là, par exemple, avec une voix très douce, très feutrée.
1: Mais on croit pas que je suis capable de faire ça.
0: Alors justement, il y a peut-être plein de gens qui vont se dire, ah, elle fait ça, Julie Pietri. Alors oui, elle fait ça. Est-ce que au fond, ça vous agace un petit peu de vous dire, j'ai ce Ève, lève-toi et quelques énormes tubes, là, on va écouter Maria Magdalena, qui font que il y a finalement une partie de vous que le public n'a pas forcément
1: rencontré. Non, c'est vrai que le public n'a absolument pas accès, croit me connaître, mais n'a absolument pas accès à mes goûts artistiques ni à tout ce que j'ai fait. Bah, il faut accepter. Qu'est-ce que je vais dire de ça? Non, bah, j'accepte. Oui, j'ai fait ce sublime album de jazz autour de minuit. J'ai même fait un Bataclan overbooké. Enfin, c'était en 2008.
0: Hein, avec un big band de jazz,
1: ouais. Qui était quand même rempli. Mais c'est marrant comme les gens. J'ai beau remplir, les gens reviennent toujours à ma plus simple expression. Mais je crois

0: Mon rêve.
1: Il faut faire ça.
0: C'est, je vais faire une Salvador Rie.
1: Ouais, c'est ça qu'il
0: faut. Non, mais
1: faire.
0: Henri Salvador, eh ben ouais. Moi, je serai Julie Pietri.
1: Ah ben voilà.
0: 90 ans.
1: Allez.
2: Julie Pietri, c'est évidemment, les amis, on en parlait tout à l'heure, hein, ce tout premier tube, Maria Magdalena. Un tube dans ma famille, donc je me dis que sans doute dans la vôtre aussi, on la chantait très très fort dans la voiture en partant.

0: femme. Je pense que si on mettait vos paroles dans ChatGPT, qu'on lui disait « Dis donc, chat, c'est quoi le mot préféré de Julie Pietri ?» C'est sans doute « femme ».
1: Moi, je crois, je sais pas, on n'écoute pas tout ce que j'ai fait dans ma carrière. Même, j'écoutais ma petite voix de gamine là, sur Magdalena, ce qui était mon tout premier truc, là, oh là, mon Dieu. Et cette petite voix comme ça, que j'adore, et même là-dedans, je dis, elle rêve de gloire, de bravo, de cinéma, elle ne vit que pour ça, laisse-la vivre en solo, elle quitte un mec pour aller réussir. Ouais. Et donc, les gens, mais tout le monde s'en fout.
0: Mais c'est pas grave, vous êtes contente, c'est quelque part, c'est enregistré, c'est là, c'est la postérité. Et puis,
1: Mais peut-être. Ouais. Mais de toute façon, s'il ne reste qu'une seule trace de moi et que c'est celle de Ève, franchement, je suis contente, je suis quand même fière, c'était, voilà, je fais partie du patrimoine de la musique pop française, c'est chouette, voilà. Ouais. J'ai essayé de faire mille et une choses, en tout cas, je me suis bien amusée dans cette carrière et dans cette vie.
0: Et vous avez été une sacrée roqueuse. Vous l'avez abordé tout à l'heure, mais là, on va rentrer dans ce sujet-là parce que moi, ça me passionne. Il y a un groupe qui s'appelle les Kinks. D'ailleurs, quand on vous demande si vous êtes plutôt Stones ou plutôt Beatles, dites donc aux gens, moi, je suis plutôt Kinks, et ça va leur couper le sifflet. C'est un des grands groupes de rock des années 60. Et donc, le chanteur des Kinks, le leader des Kinks, Ray Davies, était très amoureux et fiancé à Chrissy Hynde,
1: Pretenders.
0: Il a écrit une chanson magnifique pour elle qui s'appelle I Go To Sleep, qu'elle a chantée donc avec son groupe les Pretenders.

0: Et ben en 1982, bébé Julie Pietri, elle se dit tiens, c'est ça que je vais écrire, c'est ce texte. Vous avez écrit l'adaptation française de I Go to Sleep. Oui. Ça s'appelle Et c'est comme si. C'est votre premier texte que vous avez déposé de toute votre vie à la SACEM.
1: Il a fallu le montrer à Ray Davies en Angleterre.
0: Alors, il a dit quoi?
1: Parce qu'il dit pas oui.
0: Ah bah non, il dit pas
1: comme
0: oui.
1: Ça. Hein. Ouais. C'est quand même c'est un héros. Hein. C'est ouais. Voilà, c'est une rock idol. Et il a dit oui.
0: Il a dit
1: et
0: yes.
1: J'ai signé mon premier texte à la SACEM. Julie Pietri, Ray Davies. Waouh, waouh, waouh.
0: Alors là, ça s'encadre.
1: Non, mais ça. Oui, j'ai pas mis le truc dans un cadre, mais quand même, c'était pour moi. J'ai dit à mon frère, tu te rends compte? Mon grand frère qui m'avait montré tout ça quand j'avais 12 ans. Eh, tu te rends compte? J'ai signé avec Ray Davies.
0: Julie Pietri, on va écouter votre version, votre adaptation française de I Go to Sleep, parce que moi, c'est une des plus jolies choses, je trouve, que vous ayez faites. Et je souhaite

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2: Manu, Quelu d'Elmer Footbeat sont avec moi. Salut messieurs.
3: Oui, bonjour.
2: Bienvenue, bon anniversaire.
3: Merci, c'est gentil. Vraiment.
2: Il y a 40 ans, en Loire-Atlantique, se montait un petit groupe de potes qui ont fait de la musique ou des gens qui se sont rencontrés grâce à la musique et qui sont devenus potes.
3: Alors, oui, on peut dire qu'on s'est rencontrés grâce à la musique. On est des potes de lycée, en fait, les membres fondateurs. On était dans le même lycée, mais pas forcément dans la même classe, et on est devenus potes parce qu'on avait différents groupes de rock classique, de base, et puis on est devenus potes grâce à la musique et grâce à Pierriac-sur-Mer où on se retrouvait l'été et les week-ends quand il faisait beau, et c'est là qu'on s'est vissé et qu'on s'est dit, tiens, allez, puisqu'on est jeune, fringant et vigoureux, et large d'épaule, on va faire un groupe pour séduire les filles.
2: Et voilà, et c'était voilà. Il y a 40 ans, la naissance d'Elmer Footbeat. Manu, tu es le chanteur, Quelu, guitariste, auteur, compositeur. C'est à toi sans doute que l'on doit cette rime riche.

0: plastique, c'est fantastique. La chanson de prévention, sans doute la plus efficace de tous les temps. Oui. On avait tellement tous envie d'acheter des capotes juste pour pouvoir dire le plastique, c'est fantastique.
1: Ah bah, c'est réussi, du coup.
0: Exactement. Ah bah, voilà. Bravo. Donc, c'est toi, Luc, qui a écrit le plastique, c'est fantastique.
2: Oui, c'est moi. Oui, c'est parti de la phrase. Hein. Le plastique, c'est fantastique. Je me suis levé un jour et dit, oh, ça, c'est un bon slogan.
0: C'est pas mal du tout, effectivement. Je suis étonnée, d'ailleurs, que le ministère de la Santé s'en soit pas emparé parce que, franchement...
1: Ils ont utilisé la chanson.
0: Ils ont utilisé, je ne savais pas. Ah, parce que pour moi, c'était, tu sais, sortez couvert.
1: Oui, oui.
0: Ah, mais il y avait
1: ils
0: le
1: ont
0: plastique.
1: Utilisé, ils ont fait une cassette qui distribuait dans les... Alors, je ne sais plus si c'était les lycées ou les facs.
0: Ouais.
1: Il n'y avait pas que nous hein, sur la cassette, des chansons sur le sujet de la capote, du préservatif, du sida, toutes ces choses-là. Et dedans, il y avait un préservatif avec la cassette.
0: Avec la cassette.
1: Voilà, et c'est le ministère de la Santé qui avait mis ça en place et qui nous avait demandé s'il pouvait utiliser la chanson. Et évidemment, on a dit oui, bien sûr.
0: Et ça marche encore aujourd'hui, croyez-moi, j'ai quelques ados dans mon entourage. Besoin. Oui, alors on en a encore besoin, mais la chanson est toujours aussi efficace.
1: Oui,
0: aussi. Il faut bien le dire. Alors, Elmer Footbeat, vous fêtez vos 40 ans, mais il y a évidemment la question qui brûle un peu les lèvres de tout le monde, parce qu'on se souvient bien de cet album. Il y a 35 ans et demi maintenant, 30 centimètres, premier album d'Elmer Footbeat, un phénomène, un raz-de-marée. Tout le monde chantait vos chansons, que ce soit La caissière de chez Leclerc, Couroucou, Couroploplo ou encore Madame l'infirmière. Mais on se dit, justement, alors que vous fêtez vos 40 ans, 35 ans plus tard, les temps ont changé. Est-ce que vous avez un peu serré les fesses en vous disant bon, on y retourne, mais est-ce que les journalistes vont pas nous trouver pas assez féministes, pas assez tout ça? Est-ce que vous y avez pensé?
1: Non, à vrai dire, on y a pensé à l'époque. En 86, on s'est posé la question en se disant, mais ça nous fait rire. On dit bon, allez, on est des branleurs, on va jusqu'au bout.
0: Oui.
1: Mais on s'est dit, on va se faire taper dessus un moment ou un autre. Et non, pas tant que ça.
0: Pas tellement à l'époque. Enfin, dans les années 90.
1: Pas beaucoup.
2: C'était quand même, il y avait quand même du côté provoque dans ce qu'on faisait. Hein. On disait, on se prenait pour des punks, ce qu'on n'était pas, mais on avait envie. Donc on faisait ça pour de la provoque, pour voir des gens des fois commencer à écouter le titre en concert et puis s'en aller en faisant mais non, mais c'est pas possible. Voilà. Donc ça, on aimait bien ça aussi. Faut bien le dire. Mais après, arrivé en radio, au départ, nous on pensait ne pas pouvoir passer en radio en 90. Hein.
0: Parce que trop grivois. Ah,
2: oui, on disait non, ça passera pas. Et Peter Murray à l'époque nous disait non, on va se débrouiller. Et, voilà. Et puis, en fait, il y a des gens qui nous ont aidés. Il y a des animateurs radio à l'époque qui sont un petit peu passés au-delà de leur droit, en fait.
0: Oui,
2: voilà. Et qui ont commencé à pas à le programmer, mais à le passer de temps en temps. Et puis, ça a pris. Et puis, voilà, les uns les autres. Et, voilà. Et on est arrivé à avoir des vraies rotations en radio. On s'y attendait vraiment pas du tout.
0: Ah ouais. Et puis cet album vraiment qui a cartonné 30 centimètres. Mmh. Moi je me souviens, hein, je suis M2, 6e, je sais plus, toute l'école chantait Elmer Footbeat. Ah, mais nous on chantait, mais les instits chantaient aussi. Ouais. Mon daron dans la voiture, Daniela à fond, on chantait aussi. Il y avait quand même quelque chose qui se passait. Alors j'ai envie de vous faire écouter, messieurs, je pense que vous l'avez déjà entendu, mais aussi pour celles et ceux qui nous écoutent ce soir sur leur radio locale ici. Ce qu'en dit Manu Payette, on adore Manu, excellent humoriste, il est en tournée et il a un sketch justement autour de ce phénomène Elmer Footbeat. Oui. Et qu'est-ce que ça fait quand, avec les oreilles de 2026, on écoute ce qu'on braillait en 91?
3: Elmer Footbeat, c'était des gars qui chantaient des chansons de cul. Il n'y avait aucun problème à écouter Elmer Footbeat à l'époque, c'était un carton national, ça passait sur toutes les radios. Caroline s'endort, légèrement humide, une ligne tiède coule entre ses jambes, 7h40 tout de suite l'horoscope, les béliers. Elmer Footbeat, ils avaient une copine madame qui s'appelait Daniela, qui avait un sens de l'accueil, il y a toujours de la place pour les copains qui passent. Et moi, j'étais dans ma chambre, j'avais 15 ans, je me disais, putain, si en plus je peux y aller avec Thierry et Pascal.
0: Bravo, Manu Payet. C'est très drôle.
1: Oui.
0: Et il résume bien, finalement, la situation.
1: Oui. Ah oui, parce que comme il le dit, il avait 15 ans.
0: Ouais.
1: Et donc, c'était improbable. Effectivement. Ouais, mais même nous, on se faisait rire nous-mêmes, en fait, quand on faisait les chansons, quand on les répétait, quand. Et ça nous fait rire, nous. Donc forcément, ça fait rire le public. Et là, on s'est dit, ça plaît, allez, allons-y, quoi.
2: Hein. T'as raison de dire, le but premier, c'était que nous, on se marre.
0: Ouais.
2: Mais c'était pas forcément fait pour sortir en dehors des bars, quoi. Voilà. Et donc, nous, on rigolait énormément en écrivant ces conneries, parce qu'il n'y a pas d'autre terme. Mais par contre, ce qui est d'important, en fait, effectivement, c'est d'avoir une espèce de rebond chez les gens qui nous redonnent la pêche après. Ouais. Et ça, on l'a eu très rapidement. À notre grand étonnement quelque part. Et puis aujourd'hui, si on est sur scène encore, on a encore ça, quoi. On a, il y a une bonne ambiance dans les concerts,
1: il y a la même ambiance qu'il y a 40 ans,
2: ça saute moins haut.
1: Ça saute moins haut. Oui, voilà.
0: Ah, on a les chevilles un peu plus raides.
1: Ce qui est drôle, c'est de voir les quadras quinca qui viennent pour se rappeler leur jeunesse, leurs premiers émois et tout. Et qu'on la banane jusque-là, de la même façon.
0: Évidemment.
1: Et puis, il y a des gamins qui viennent, ils emmènent leurs enfants, eux aussi. Et voilà.
2: Bravo.
0: Et puis, parce qu'on parle souvent, évidemment, des paroles d'Elmer Footbeat, mais n'oublions pas aussi l'excellente qualité du rock'n'roll proposé. Que lui, tu disais, on se prenait pour des punks, on n'en était pas. Effectivement, le son n'est pas punk, mais le son est extrêmement rock, rockab. Et alors ça a toujours été l'esthétique d'Elmer Footbeat. Vous avez fait 2-3 pas de côté, mais quand même, en gros, c'est ça. Et que si les gens, je sais pas moi, étaient fans même de tout le rock alternatif, des Vampas, de la Mano, etc., on n'était pas dépaysés avec vous. Il y a toujours eu de la guitare, quoi.
2: Qu'on le veuille ou non, on cherchait pas à ça, mais on faisait partie de ce qu'on appelait le rock indépendant à l'époque.
0: Bah ouais.
2: Alors, nous, on sentait un petit peu l'extérieur, quand même, parce que les autres gens qu'on croisait, on a croisé les gens de la Mano, comme ça, c'est des gens sérieux. C'est des gens qui faisaient du rock, vraiment, que c'est des vrais rockers. Nous, avec nos stupidités, on pouvait pas revendiquer le côté rebelle réel, quoi.
0: Ouais.
2: Oui, donc,
1: on avait sur scène, malgré tout, cette énergie qui est la même que tous ces groupes que tu viens de citer.
0: Ouais.
1: Ce mouvement alternatif, rock'n'roll.
0: Regarde, les garçons bouchés, ils avaient des paroles marrantes aussi.
1: Oui. Puis même Didier Vampasse, il y a des fois, c'est drôle.
0: Tu vois, les garçons bouchés, c'est la lambada, on n'aime pas ça. Non plus.
1: Mais voilà, il y a un côté, on a ce côté-là musicalement.
0: Ouais.
1: Rock, très rock. Et sur scène, c'est encore pire que sur les disques. C'est vraiment très, très
0: encore
1: rock.
0: Encore mieux, Manou, pas encore pire.
2: C'est pire.
0: C'est pire, c'est pas sa faute.

0: C'est un banger, comme on dit aujourd'hui. Elmer Footbeat, Daniela, donc, qui a toujours le choix, qui est toujours d'accord, etc., etc. C'était pas à la mode, les histoires de consentement, il y a 35 ans, je sais même pas si on avait encore mis le mot consentement, mais n'empêche que il y a beaucoup ça dans les chansons, notamment de 30 cm du premier album d'Elmer Footbeat. C'est quoi, ça vous est venu d'instinct, vous dire, bon, on va parler des nichons des filles, mais on va quand même mettre les formes?
1: Mais c'est on va mettre les formes.
0: On va mettre bien les formes. Non, mais c'est vrai.
1: C'est surtout que c'est les filles, quoi. Donc c'est elles qui décident, qui font. En général, voilà. C'est ça, le truc, quoi.
2: Moi, j'ai toujours appris ça chez moi. C'est une question d'éducation aussi. C'est non. Si c'est oui, bah ça veut dire vas-y. Et si c'est non, ça veut dire t'y vas pas.
0: Ouais, voilà.
2: Et c'est tout. Ça. Et donc on peut rigoler avec tout ça.
1: Et avec les filles.
2: Enfin, voilà.
1: C'est ça qui est. C'est on fait peut rigoler.
0: Et je pense que c'est pour ça. Alors pour le coup, moi qui suis une féministe, mais vraiment le couteau entre les dents, et j'ai aucun problème avec vous. Ouais. Moi je vous adore. Elle m'a fait vite.
2: C'est la
0: 35 ans.
2: Des bons garçons.
0: Vous allez voir. J'ai fouillé les paroles. J'ai cherché le truc qui va pas. Tout va à l'intérieur.

0: si tu le veux bien. C'est aussi compliqué. C'est pas si compliqué le consentement. Alors j'ai quand même une question. Avez-vous croisé pendant vos pérégrinations, je rappelle que le groupe a 40 ans, vous avez joué dans toutes les salles de France et de Navarre, avez-vous croisé des caissières travaillant dans les magasins Leclerc et qu'ont-elles pensé de l'hymne que vous leur avez écrit?
1: Alors, on n'en a pas croisé tant que ça. On a eu une copine à l'époque, mais elle était pour l'été.
0: C'était la caissière stagiaire de chez Leclerc.
1: Alors par contre, là-dessus, il y a une anecdote, c'est qu'elle certaine avait demandé à Monsieur Leclerc. Quand c'est sorti, Leclerc fils, donc. Faudrait faire quelque chose. Certaines n'étaient pas très contentes. Bon, et ben il nous avait défendu pour dire mais non les filles c'est rigolo, c'est au contraire. Bon, on lui faisait de la pub gratuitement aussi quelque part. mais voilà. Et donc c'est passé. On a eu aucun retour de mouvement féministe et de caissière et d'infirmière et de boulangère qui se sont...
0: qui n'étaient pas d'accord.
1: Non,
0: évidemment. Alors la caissière de chez Leclerc, c'est quand même partie des incontournables d'Elmer Footbeat. Et ça dessine bien aussi le personnage. Donc ce garçon polisson, plein d'hormones, qui fantasme dès qu'il en a l'occasion. Et donc quand il fait la queue chez Leclerc au moment de vider le chariot.

0: c'est la caissière de chez Leclerc. Hey, je lui proposerai demain à nouveau. On est
1: dans le
0: consentement. Alors, vous avez envie de voir Elmer Footbeat en concert, les amis. Ça tombe bien, puisque je le disais tout à l'heure, vos 40 ans, vous avez eu envie de les fêter sur scène.
2: Oui.
0: Vous avez sorti il y a 3 ans, votre dernier album s'appelait Le Bruit des Potes.
2: Oui.
0: Donc, vous aviez tourné à ce moment-là. Là, c'est vraiment une tournée spéciale pour les 40 ans du groupe.
2: Voilà. Alors, en fait, c'est une tournée spéciale parce qu'on n'a jamais arrêté de tourner.
0: Oui.
2: Enfin, il y a eu une petite pause 7 ans et demi, 8 ans, 9 ans. Mais on va dire que depuis, on est tout le temps sur la route. Mais là, on voulait marquer le coup pour les 40 ans, donc faire plus de bruit autour de cette tournée. Et que lui, ici présent, est revenu à réintégrer le groupe.
0: Que lui, t'étais parti, t'es revenu.
2: Voilà.
1: Je suis parti il y a 35 ans, ouais.
0: Ouais. Ouais.
1: 35 ans, non, je dis une bêtise. Enfin, 93, je suis parti.
0: C'est ça, t'es parti après le gros boom.
1: Oui, c'est ça, les trois premiers albums.
0: Voilà. Les trois premiers albums.
1: Ça ne m'intéressait plus d'écrire ce genre de choses.
0: Ouais.
1: J'avais plus envie. J'étais fatigué. J'en avais marre.
0: Mais t'avais t'avais mis le concert dans les pattes aussi.
1: C'est ça.
0: Oui, oui.
1: Voilà, c'est ça.
0: Ouais,
1: et donc, à un moment, j'avais envie de faire de la musique.
0: Ouais.
1: Donc, je me suis dit, je vais peut-être faire un vrai groupe. Ce que j'ai fait. Hein. Encore une fois échoué, lamentablement. Mais bon, le seul truc que j'ai fait pour rigoler dans ma vie, c'est le seul truc qui a marché, en fait, de tout le
0: temps. Ouais.
1: Tous mes projets sérieux.
2: T'aimes pas les chanteurs rigolos, toi.
1: J'aime pas non plus les chanteurs rigolos. Mais,
0: mais est-ce que, justement, alors, le fait d'avoir pris du recul et d'être revenu et de te dire, tu disais, un vrai groupe, c'est un vrai groupe, Elmer Footbeat, parce que sinon, 40 ans plus tard, il n'y aurait plus rien.
1: Absolument. C'est un vrai groupe au vrai sens du terme. C'est-à-dire que c'est, quelque part, on pourrait dire, c'est pas des vraies chansons, parce que les paroles,
2: c'est des vraies chansons.
0: Mais en vrai, les gens les chantent. C'est nous qui avons raison. C'est toujours le public qui décide.
1: À mon grand étonnement.
0: C'est vrai, c'est fou, ça.
1: J'en ai écrit quelques-unes, quand même.
2: Mais pour moi, ce sont des vraies chansons.
1: Voilà. Et moi, j'ai toujours eu l'impression de raconter des bêtises et déjà de me faire rigoler tout seul dans ma pioule à écrire ça, de les chanter aux gars qui me disent si c'était vraiment stupide et voilà, et de faire ça. Et je pense que Twisto, c'était pareil quand il a
2: parlé
1: les morceaux, c'était la même chose.
2: Vous avez le sens de la chanson, de la mélodie, des harmonies, des guitares, donc ça, c'est des chansons, on n'y peut rien, c'est comme ça. Et ben, quel que soit le texte, c'est de la chanson.
0: Ah tiens, je disais tout à l'heure, quelques pas de côté, on adore ce petit pas de côté dès le premier album, c'était rock mais pas que.
3: Couloucou. Couloucou. Ah oui.

0: Lavilliers, moi j'ai tout oublié, sauf tes gros nénés, cours, cours, cours au ploplo. Lavilliers, il a écouté la chanson, il, vous a, il s'est manifesté pas. Ou pas?
1: On n'a pas eu de retour de ça.
0: Si ah, Bernard
1: ouais, à mon avis, ça, je ne sais pas si ça l'amuse trop, mais...
0: J'en sais rien, je ne sais pas du tout.
1: Et si,
2: bah, vaut mieux que ça l'amuse, que vu comment on est maillé, vu comment lui il est maillé, s'il nous en met une, on va pas gagner. Hein. Même à eux.
0: Moi, je pense que ça l'a fait marrer. Les Fatal Picard ont fait une chanson sur lui et ça l'a fait marrer. Donc il n'y a pas de raison. Il n'y a pas de raison. Oui, alors je parlais de coucourou, coucourou, coucourou, ploplo, pardon. Et voilà, et pour cette ambiance musicale un petit peu plus.
2: C'est brésilien.
0: C'est brésilien.
2: On est spécialiste du Brésil.
0: Voilà. Donc Bernard Lavilliers, je ne sais pas s'il est fan. En revanche, on sait que Jacques Martin a été grand fan de vous.
1: Oui, oui.
0: À l'époque, il avait repris Daniela.
1: Ouais. En version opérette. C'est un bon chanteur, hein, Jacques Martin. Il chantait bien l'opérette, ou l'opéra plutôt opérette. Et il avait repris Daniela, oui, oui, oui.
0: C'est génial. Ouais. Et on m'a dit aussi que, alors un peu à retardement, mais tout de même, vous avez été censuré par YouTube il y a 3 ans.
1: Oui.
0: Les mecs se sont réveillés, c'est-à-dire ça faisait 30 ans que tout le monde chantait Daniela. Et il y a 3 ans, YouTube, ils ont dit quand même, c'est dégueulasse.
1: Et c'est pas Daniela en plus, le pire.
0: C'est laquelle?
1: Le plastique, c'est fantastique. Non, mais il faut y aller quand même, là.
0: Oui, qui est la chanson de prévention. Oui.
1: La plus politiquement correcte et qui a un vrai sens utile, on va dire. Et parce que dans le clip, à un moment, je mets ma main dans ma braguette pour sortir une photo. Sauf que comme je mets ma main dans ma braguette, l'algorithme a dû dire « Oh là là, qu'est-ce qui va sortir ?» Stop. Alors que je sors rien d'autre qu'une photo, en fait.
0: Oui, ouais.
1: Et voilà. Mais ça a été remis parce qu'il y a eu un tel...
0: tollé.
1: Ah oui. Donc dès 2 jours après, ou dès le lendemain, c'était remis à nouveau. Bah, cette chanson-là en plus, ça va.
0: Dans tous les albums d'Elmer Footbeat, bien sûr, il y a les thèmes qu'on a déjà abordés, les chansons hyper grivoises, hyper sexy, hyper marrantes. N'empêche que parfois, il n'arrive pas à conclure ce bon Elmer, et il dort tout seul. Je vais encore dormir tout seul ce soir. C'était le deuxième album. Comment faire pour lui plaire? Parfois ça marche pas. Il y a aussi une réflexion assez cool sur le succès avant, après.

0: ce star d'aujourd'hui au placard demain.
1: Ouais, ouais.
0: Ça, c'est une réflexion que vous avez eue. Alors, que lui, d'autant plus, toi qui as quitté le groupe et qui est revenu.
2: Tu vois, j'ai écrit cette chanson-là, je me suis barré.
0: Ouais. Mais c'est intéressant parce que, effectivement, aujourd'hui, on ne s'en rend peut-être pas compte, mais à quel point ça avait été énorme le phénomène de la Footbeat.
1: Oui,
0: vous
1: oui.
0: étiez vraiment partout, tous les plateaux télé, etc. etc. Ça vous a fait flipper à un moment
1: Alors, moi, non.
0: La grosse vague, non, Manou, non.
1: Moi, non. Parce que moi,
0: un bon chanteur, toi t'es content. Toi. Plus on crie, plus t'es content.
1: Moi je me rendais compte de rien. Moi, vas-y, tête
0: tout
1: baissée.
0: Droit, ouais.
1: Donc non. Par contre après coup, oui, quand ça s'est arrêté, quand on a fait notre petite pause là, là j'ai compris que sans Elmer je n'existais plus.
0: Et publiquement, mais t'avais ta vie.
1: Oui, mais fallait que je reprenne, que je redevienne le petit Manou que j'étais avant d'être la petite vedette. Et ça demandait du temps, hein. Mais là, tu tombes le nez dans le ruisseau et c'est pas de la faute à Rousseau, hein.
0: Ouais.
1: Et non, là, ça a fait mal. Mais parce que ça avait été énorme et moi, j'y croyais, quoi. Voilà, c'est tout.
0: Ouais. Il y a aussi une chanson que j'aime beaucoup d'Elmer Footbeat, qui est encore Pardon, personne ne se met à poil, c'est Radio.

0: Elmer is playing on the radio. Vous vous souvenez la première fois que vous avez entendu Elmer Footbeat à la radio? Vous nous disiez tout à l'heure, c'est souvent grâce à des animateurs qui n'avaient pas trop demandé l'autorisation à leur directeur des programmes. Mais ça vous avait fait quoi?
1: Oh, c'est impressionnant, tu peux pas savoir, de passer à la radio comme ça. Et moi, ça m'était arrivé avec un groupe avant, Elmer, déjà, en pleine nuit. Tu sais, il y avait des nocturnes, je sais plus, c'était sur France Inter, je crois, à l'époque. J'avais entendu une de mes chansons qui passait à la radio. Wow, c'était, tu sais, t'es là, oh, qu'est-ce qui se passe
0: voilà. Tout le monde peut m'entendre.
1: Ouais, c'est ça. Et avec Elmer, encore pire. Et puis là, ça s'est affolé, comme dit Manu. C'est, une fois que c'est parti, ça a tout emporté.
2: Et donc, Daniel à la radio, quoi. C'est...
1: Oh là là, ouais.
2: Alors, je ne me rappelle plus de la première fois, vraiment, sincèrement, du choc que ça m'a fait. Mais à force, je dis, mais c'est pas possible, il se passe un truc.
1: C'est un peu de la science-fiction, quand même.
2: Oui, de la science-fiction.
1: Clairement, c'est de la science-fiction.
0: Quand ça s'emballe. Elmer Footbeat, dans votre répertoire, alors je ne sais pas si vous aurez le temps de tout jouer hein, dans les concerts anniversaires des 40 ans. Mais il y a aussi un chouette clin d'œil à Frédéric Dard. Ah.

0: Star Surf et Frédéric Dardor.
1: Ça, c'est Twistos qui a écrit ça, parce qu'il était fan de San Antonio.
0: Ouais.
1: Et donc, il voulait faire un clin d'œil à Frédéric Dard, quand il est décédé, quoi.
0: Et puis, il y a 3 ans, je le disais, Le Bruit des Potes, c'est le dernier album en date d'Elmer Footbeat.

0: Elmer Footbeat, 8 albums et plus 6 affinités.
1: Bien sûr.
0: Bon, et bon anniversaire.
2: Merci beaucoup.
3: Merci, c'est gentil.
0: Elmer Footbeat dans Décibels.
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2: Bonjour à toutes et à tous. J'espère que vous allez bien, que vous soyez à la maison, au travail, sur la route ou en vacances. Nous pensons également fort aux sinistrés des incendies et aux services de secours qui sont mobilisés depuis le début de cette vague de feu. Jusqu'à 13h, nous nous changeons les idées avec les meilleurs moments au taquet. Nous serons par exemple avec un ancien cuisinier qui nous parlera d'une spécialité bretonne, avec une candidate qui a failli participer à un jeu télévisé par erreur et une autre qui a cassé un balai sur le dos de son mari et qui nous raconte pourquoi sur votre radio ici.
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2: Mais avant de retrouver Valérie Damido, Éric Bastien, place à la musique avec Alain Chamfort avec une adaptation française d'un tube de Barry White.

0: Alain Chamfort qui a quelques dates de concert en octobre prochain. Il sera par exemple à Nancy et à Troyes. Déchaîne-moi. Midi 9, c'est l'heure du déjeuner. Karine, Dessy Mayenne et Romuald, Dessy Armorique sont deux candidats qui aiment cuisiner et ils nous donnent des idées maintenant comme une spécialité bretonne qui a beaucoup intéressé Éric Bastien et Valérie Damido sur votre radio ici.
1: Alors, nous sommes au taquet avec Karine qui joue avec Issy Mayenne. Karine qui a trois filles, qui est référente territoriale. Tu cuisines pour tes enfants quand elles reviennent le week-end et tu adores la cuisine. Alors c'est quoi? Qu'est-ce que tu aimes faire? Qu'est-ce que tu leur fais?
2: Oh bah c'est très varié. J'aime bien faire des desserts, des crumbles, voilà, des toutes sortes de desserts, des gâteaux au chocolat. Voilà. Oh. Ma fille fait très bien les tiramisu, la petite dernière.
1: Oh bah voilà.
2: Elle cuisine bien aussi toutes les trois. Elles aiment bien manger.
1: Bah oui, tu m'étonnes. Est-ce qu'il y a un truc mieux que manger? Je ne suis pas sûre. Alors, tu es très sensible à l'environnement et en ce moment, tu subventionnes beaucoup de rénovations de bâtiments publics. C'est-à-dire?
2: Oui, eh bien, les élus ont des bâtiments, des salles polyvalentes, des écoles, des mairies, etc. Donc forcément, quand en vieillissant, les chauffages ne conviennent plus. Donc ils changent les chaudières, ils isolent leurs bâtiments, etc. Donc on donne des subventions pour avoir des meilleurs conforts thermiques dans ces bâtiments-là.
1: Et oui, tu t'es même inscrite dans une association environnementale et pour sensibiliser les enfants à tout ce qui est biodiversité, etc. Donc, tu es très investi dans l'environnement et la biodiversité, c'est ça?
2: Tous les gestes, même au niveau de l'économie circulaire, ne pas gaspiller quand on fait un repas, ne pas jeter, des choses comme ça. Aussi préserver l'environnement, faire attention à l'eau, à la consommation d'eau, d'électricité, etc. Voilà.
1: Et tu le fais même pour toi, puisque tu... Tu vas même jusqu'à aller à bicyclette.
2: Oui,
1: t'es à bicyclette.
3: Mais elle devrait se présenter au municipal. Elle a l'air très engagée, très investie.
1: Bah oui, c'est
3: pourquoi
1: vrai,
3: elle
1: ça.
3: Se lance pas là-dedans?
2: C'est vrai que je pourrais. J'y ai pensé en effet, mais bon.
1: Allez, Paris sur
4: je
1: bras.
4: Je vote pour toi, je vote pour
1: allez,
4: toi.
1: Allez, on vote pour Karine. Karine, tu vas marquer ton deuxième point tout de suite avec la question, la deuxième, vrai ou faux, avec Lynn Renaud, tiens.
5: Combien pousse ce chien dans la vitrine?
3: Ça nous rafraîchit, ça. Hein.
1: Ah, ça nous rafraîchit. J'adorais cette chanson quand j'étais petite, autant te le dire. C'était quand? Dans les années 40. Allez, je sais, tu vas dire que je suis une vieille personne.
3: Non, je parlais de la chanson, je demandais en quelle année était la chanson.
1: Allez, tais-toi bien.
3: C'est moi.
1: Karine, écoute bien.
3: J'ai du respect pour vous.
1: Le Yorkshire, tu vois ce chien, la tête qu'il a, le Yorkshire.
2: Oui.
1: Enfin, ce chien.
2: Oui.
1: Le Yorkshire est le chien préféré des habitants de la région PACA. Vrai ou faux, top chrono, 5 secondes.
2: Vrai.
1: Tu dis vrai?
3: Elle a dit vrai. Hein.
1: Mais non, c'est un cliché. Eh oui, non, pas du tout. Les races de chiens les plus plébiscitées en région PACA, c'est le Chihuahua. Ah, c'est pas loin. Et le berger australien. Voilà. Bon, bah, pas de points. Mais tu sauras maintenant.
3: Pour Romuald est en Bretagne. Romuald est en Ille-et-Vilaine. Il est à Bollon. Il joue avec Issy Armorique. Notre Romuald qui est marié à Adeline. Romuald, puisqu'on parlait de cuisine et que bon, c'est l'heure, hein, franchement, midi 20, même si on n'est pas encore à table, toi, tu adores cuisiner parce que, si j'ai bien compris, c'est ton premier métier, Romuald.
6: C'est ça, exactement. J'étais cuisinier avant de bifurquer, en fait, mais oui, c'est mon premier métier, exactement.
3: Et alors, tu as exercé où? Tu as eu un resto? Tu bossais où? C'était...
6: Non, j'ai fait des saisons en Bretagne, dans le sud de la France, aussi du côté d'Argelès-sur-Mer, Perpignan, dans ce coin-là.
3: D'accord.
6: Et puis, voilà.
3: Alors, tu me vois venir, t'es breton. Moi, je veux tout savoir sur cette espèce de pot-au-feu breton. Comment ça s'appelle, déjà, cette spécialité? Et puis, comment ça se cuisine?
6: Qu'on appelle le kig à parf.
3: Ouais, alors c'est quoi?
6: Ouais, c'est comme un pot-au-feu, sauf qu'on y ajoute en fait comme une pâte à crêpes à base de sarrasin qu'on cuit dans un sac et après qu'on émiette. Donc en fait, c'est quand même roboratif et c'est très convivial. Ce qu'on peut, on peut comparer ça un petit peu au couscous breton. En fait.
3: Ah ouais, le couscous breton. Tu aimes le cassoulet, tu fais de la carbonade, évidemment. Tu adores faire les crêpes, on va peut-être en reparler. Je vous rappelle que la chandeleur, c'est le 2 et que nous allons faire sauter les crêpes avec Valérie. Voici ta question pour un point supplémentaire. Dans certains films d'Alfred Hitchcock... que le sang était en réalité, ça tombe bien qu'on parle de cuisine, du chocolat. Est-ce que c'est vrai ou faux, selon toi, top chrono, 5 secondes dans les films d'affaires. Le sang, oui. Le sang. En fait, c'était du chocolat dans les films d'affaires d'Hitchcock.
6: Vite. Vrai. Vrai.
3: On le prend parce que j'ai répété la question, vous êtes d'accord?
1: Ouais, on va le prendre parce qu'on est gentil. Ouais,
3: ouais, allez, on est sympa. Oui.
1: On sera sympa avec.
3: Exactement.
1: Avec
3: oui.
1: Karine.
3: Non, mais c'est vrai, comme c'était en noir et blanc, on s'en foutait un petit peu de la couleur. Donc, du coup,
1: voilà,
3: dans
1: il
3: Psychose,
1: prenait du chocolat.
3: Et ben voilà, il avait pris du chocolat. Et dans la douche, okay. Il y a une scène de sang.
1: C'est du chocolat.
3: C'est du sirop de chocolat.

0: Vous écoutez ici Zou Shakira, titre qui fait partie de la bande originale du film Zootopie 2. Si vous rencontriez votre artiste préféré, comment réagiriez-vous? Que lui diriez-vous? Anne-Sophie a eu cette chance, mais elle a été très impressionnée, comme elle le raconte à Valérie Damido et Eric Bastien. Quant à Didier, c'était un motard, un vrai de vrai, sur votre radio ici.
1: Nous sommes avec Didier qui joue avec ici Auxerre et Anne-Sophie qui joue avec l'Auvergne. Alors, mon Didier, et on en parlait tout à l'heure, toi t'as toujours roulé en moto, t'as même pas ton permis voiture, c'est ça?
2: Ah, j'ai jamais voulu le passer.
1: Ah ben voilà, bon voilà.
2: J'étais à fond dedans.
1: Qu'est-ce que t'avais comme moto?
2: Oh, j'en ai eu pas mal, hein. Des japonaises, et puis là, dernièrement, c'était une Harley Davidson. J'en ai eu deux.
3: Ah ouais.
1: Cheveux au vent, mon Didier, dans les routes de tonnerre. Et il paraît que t'as arrêté la moto, pourquoi?
2: Non, j'ai arrêté en 2015, hein, parce que c'est quand j'étais dans l'Aube, j'étais à Troyes, et puis j'ai déménagé, je suis revenu dans Lyon, et puis j'étais pas vieux, mais c'était un peu fatigant de faire de la moto, alors j'ai tout revendu, et puis je suis à pied.
1: T'es à pied, et où en voiture, je lis, où en voiture quand ta copine conduit?
2: Voilà, exactement.
1: Ah, tu te fais porter.
2: En passant, je lui fais un bisou parce qu'elle m'écoute, ma petite Monique.
1: Oh, bon, t'embrasse, bon, Monique.
3: Bisous, Monique.
1: Donc, en fait, tu te fais trimballer par Monique.
2: Ah, exactement.
1: Voilà, Monique, elle est avec toi en voiture. Bon, bah, ça, c'est pas mal du tout. Alors, tu fais quand même. T'as arrêté la moto, mais quand même, tu fais un peu de VTT, il paraît.
2: Ah, là, oui. Pas en ce moment parce que le temps, il ne s'égrette pas, mais. Ah, oui, je fais beaucoup de kilomètres, de marche à pied, de. Voilà, je me dépense.
1: Mais c'est pas mal, j'ai envie de te dire. Parce que tu me dis, la moto, c'est fatigant. Et le VTT, alors? C'est fatigant.
2: Ah oui, mais c'est pas pareil.
1: Ah, c'est pas
2: pareil. C'est le long du canal, hein, c'est plat.
1: Ah, d'accord.
3: Ah, ça
1: okay.
3: Nous va, ça.
1: Ça me va. Ça me va très, très bien. Voilà. Alors, tu vas marquer ton premier point, je le sais, maintenant, tout de suite, avec la deuxième question, vrai ou faux. Tiens, Jean-Jacques Goldman. Parler du matin et le fait de faire son lit. Écoute bien la question. Faire son lit tous les matins, juste après s'être levé, il paraît que ça réduit la prolifération d'acariens et de bactéries dans les draps. Est-ce que juste après qu'on se lève, on fait son lit, ça empêche les bactéries et les acariens de se multiplier? C'est vrai ça ou c'est faux? Top chrono.
2: Non, c'est faux.
1: C'est faux
2: parce que faut l'aérer le lit avant. Il faut l'aérer un peu.
1: Mais bien sûr qu'il faut l'aérer. Il faut pas. Il faut aérer le lit et la pièce, 20 minutes à minima, et là c'est bon. Bravo, un point Didier.
3: Bon, Anne-Sophie, on n'a pas de point encore, mais c'est pas grave, on vient juste de commencer à jouer, on est en Auvergne, on est bien, on est du côté d'Issoire, on fait pas de sport non plus, on fait pas de bricolage non plus, on fait pas de jardinage non plus, parce que t'as pas la main verte. Et pour conclure, tu ne cuisines pas non plus. Eh ben alors, qu'est-ce que tu fais, Anne-Sophie? Alors
4: pas grand-chose. Non, je fais les courses, je m'occupe de mes enfants, je m'occupe de mon mari.
3: C'est gentil.
4: Donc, ouais.
3: Ah, c'est Cédric qui cuisine à la maison? Ouais.
4: Tout à fait. Ah, il pêche et il cuisine.
3: Il pêche? Ah ouais. Il va où? Il y a le nom d'un lac dans le coin? Il va où?
4: Il pêche dans la Couze, vers chez nous, en bord de mer, quand on descend en bord de mer.
3: Ouais, poisson tranquille à la maison.
1: Mais qu'est-ce qu'on mange comme poisson dans la Couze?
4: La truite.
3: C'est vrai qu'il y a beaucoup de truites là-bas,
1: d'accord.
3: C'est vrai. Bon, alors, pas de sport, pas de bricolage, pas de cuisine. En revanche, il y a quelque chose que tu adores et qui est une de tes passions et qui, en plus, voilà, t'es fan, c'est Pascal Obispo.
5: Oui.
3: Alors là, mais c'est vraiment the fan, Anne-Sophie. Tu l'as rencontré, notamment il n'y a pas longtemps, c'était un concert à Clermont-Ferrand. Tu avais gagné à l'époque avec France Bleu ton passe pour assister à la répétition. Vous étiez juste une petite dizaine dans le Zénith et il est venu te parler.
4: Oui.
3: Et alors?
4: Oui.
3: Bah, raconte.
4: Bah, j'ai pas réussi à lui parler.
3: T'étais impressionnée?
4: J'étais tellement impressionnée qu'il n'y a pas un seul mot qui est sorti de ma bouche.
3: Mais pour toi, il est cool, Pascal. Il t'a pas mis à l'aise. Il est tout souriant. Il est sympa. Dommage.
4: Oui, mais non, j'ai pas réussi.
3: Bon, mais ça peut se comprendre. T'as fait la photo quand même, rassure-moi.
4: Oui. Alors, j'ai eu la chance, en fait, d'être prise en photo par le journaliste, en fait, de France Bleu. On était 12 au Zénith d'Auvergne.
3: D'accord.
4: Et en fait, mon mari m'a dit « Va t'asseoir derrière sur le deuxième rang ». Alors je lui dis « Mais pourquoi ?» Il me dit « Vas-y, vas-y ». Donc je suis passée au deuxième rang. Pascal était devant nous et en fait Pascal est venu au deuxième rang et s'est mis juste à côté de moi en fait.
3: Oh, bah c'est génial ça, quel souvenir extraordinaire pour toi. Tu lui avais même ramené un pot de glace du Cap Ferret dont il est originaire, comme dans la chanson, pour qu'il te le dédicace.
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0: prochain album est attendu pour l'automne et on a hâte. Mylène Farmer, Désenchantée, dans la playlist d'ici. Restez avec nous dans une poignée de secondes. C'est l'agenda de votre été avec des idées de sortie dans votre coin, des activités sélectionnées rien que pour vous par votre radio locale ici. Puis ensuite, retour de la musique avec Kim Wilde et les meilleurs moments d'Otake avec Valérie Damido et Eric Bastien sur votre radio ici.
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0: L'actu locale avec entre autres votre agenda de l'été pour la bonne humeur, les meilleurs moments d'Otake avec Valérie Damido et Eric Bastien jusqu'à 13h, et pour la musique, Kim Wilde sur votre radio ici.

0: Come Wild, Cambodia sur votre radio ici. Valérie Damido et Eric Bastien sont toujours avec Didier qui dans sa jeunesse a essayé de changer de look et il s'en souvient encore. Quant à Anne-Sophie qui a réagi un peu violemment à un appel de la gendarmerie, sincèrement, on la comprend sur votre radio ici.
1: Nous sommes au taquet avec Didier qui a 3, Anne-Sophie qui a 6, Didier qui joue avec ici Auxerre qui habite à Tonnerre. Et alors, notre petit Didier qui adore la moto et tout ça, bon, évidemment, il s'habillait en fonction. Donc, il était en jean, en cuir, avec des Santiago. Mais, à un moment donné, il a voulu prendre le look de sa copine, qui était plutôt hippie, dans les années 70.
2: Oh non, faut pas.
1: Ah ben si, tu l'as raconté, alors faut pas. Alors, il paraît que tu t'es acheté un pantalon jaune criard.
2: Oui, un pont marin jaune criard avec une chemise mauve.
3: Oh là, ça renvoie ça.
2: Des chaussures en daim bleues.
1: Oh my god, avec des colliers, comme Janis Joplin.
2: Exactement, je vais t'acheter à Paris spécialement.
1: Et alors, qu'est-ce qui s'est passé
2: J'ai voir au rendez-vous de mes copains, comme tous les samedis soirs, ils étaient tous en cuir et en moto, et moi je me suis pointé dans le bar avec mon costume hippie.
1: Et alors
2: tout le monde s'est moqué, tout le monde s'est roulé par terre, tout le monde s'est foutu de moi.
1: Oh my god, donc tu as remis direct tes Santiago?
2: Ah ben je suis rentré chez moi, je me suis mis en jean et puis en bottes, et puis là, ma copine je l'ai envoyée promener, et puis je suis...
1: Mais t'aurais pu lui demander de s'habiller comme toi.
2: Oh ben non, elle était à fond dans son trip, elle, hein. C'était vraiment, elle était à fond dans la hippie, hein. C'était Janis Joplin, ça, les lunettes rondes roses, les machins dans les cheveux, la jupe longue, c'était l'horreur. Hein.
1: Non, c'était pas l'horreur, tu n'aimais pas, c'est pas pareil.
2: Voilà. C'était le look des jeunes de l'époque.
1: Hein. Voilà, c'était où, de toute façon, on était ou rocker ou un petit peu hippie, voilà. Alors... Il paraît que t'as un petit rituel. Je rêverais que tu remettes ton pantalon jaune et ta chemise violette pour accomplir ce petit rituel. Parce que tous les matins, tu vas boire ton café au bar des sports?
2: Tous les matins.
1: Alors, à quelle heure?
2: De 8h30 jusqu'à 11h, quoi. On papote, on fait le monde.
1: Ah oui, c'est la matinée, quoi. On est sur une petite matinée de café, là.
2: Voilà, c'est ça. Mince. On se ressasse nos souvenirs.
1: Au bar des sports.
2: Voilà.
1: Oh là.
3: Et il arrive avec son gilet jaune, son pantalon vert, et il est... Et alors?
1: What else? Bon, mon chat, c'est la dernière question qui peut te permettre de gagner 5 points, d'accord? Alors, écoute bien la question et réfléchis bien avant de répondre, tu as 10 secondes. Écoute bien. Comment s'appelle la pâtisserie américaine en forme d'anneau, de rond, nappé de glaçage ou de sucre? Comment s'appelle la pâtisserie américaine en forme de rond, nappé de glaçage ou de sucre? Top chrono, 10 secondes.
2: Ah oui, avec des grains de sucre dessus. Ah oui, c'est des... Oh mince. Hop, hop, hop. Je sais.
1: Eh oui, je sais que tu sais. Les jeunes, vous savez ce que c'est? Le donut.
3: Eh ben
1: voilà, le donut.
3: Il donut.
1: Ah oui, c'est devenu le symbole de Homer Simpson. On reste à 3 points pour Didier. T'inquiète pas, Didier, il y a la question bingo.
3: Oui, il y a le bingo qui arrive. Bon, Anne-Sophie, on est toujours en Auvergne, on est toujours heureuse, on est bien, on a quitté la région parisienne pour le Puy-de-Dôme. On fait toujours pas la cuisine, c'est le chéri qui va s'en occuper aujourd'hui. Et en parlant de cuisine, non pas du tout en parlant de cuisine, mais en parlant de films, je voulais qu'on parle un petit peu de films. Écoutons ce générique. Ah. Je vais raconter une petite histoire. En vacances, elle était en bord de mer. Cédric, elle nous l'a dit tout à l'heure, Cédric pêche. Et Cédric était parti chercher des oursins. Alors toi, Anne-Sophie, t'étais restée à la maison, le téléphone sonne. Qui t'appelle?
4: La gendarmerie.
3: Et alors, qu'est-ce qui se passe?
4: Eh ben, la gendarmerie me dit qu'en fait, ils viennent de l'arrêter. Et clairement qu'il s'était énervé et qu'il avait frappé un gendarme et qu'il était en garde à vue.
3: Ah ouais, quand même. Donc, contrôle des oursins, il a abîmé un gendarme et en fait, tout ça était vrai ou faux?
4: Totalement faux.
3: Donc il t'a fait un prank, quoi. Il t'a fait une blague.
4: Ouais. En fait, je me suis mise à pleurer, dire à la personne, mais attendez, il est père de famille, etc. Enfin, non, je comprends pas. Et il me dit, oui, mais il a quand même abîmé un de nos gars, il est en garde à vue, vous pouvez pas le voir, etc.
3: Ah, je comprends, ouais.
4: Donc, je me mets à pleurer, et en fait, là, je le vois apparaître devant la baie vitrée, en fait, et il était le sourire jusqu'aux oreilles.
3: Tu lui en as voulu?
4: J'ai eu le temps de sortir, et j'ai attrapé le balai, et je lui ai cassé sur le dos.
3: Ah oui, quand même. Ah oui, tu nous disais que tout à l'heure, tu gueulais, tu grillais, effectivement.
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0: Pierre Demar qui repart en tournée à partir du mois de novembre. Il commencera par Reims, Strasbourg et Grenoble. Je pense à vous dans la bande-son d'ici. Nous sommes maintenant avec François d'ici Picardie et Marie d'ici Périgord. Les deux ont un point commun avec Valérie Damido. Valérie qui va encore une fois disputer Éric Bastian sur votre radio ici.
1: Alors, tu es responsable du service informatique d'une association. Et c'est quoi cette association ?
2: Une association de formation, en fait, de formation pour les demandeurs d'emploi ou autres.
1: D'accord, et alors qu'est-ce que c'est ?
2: Centre social.
1: D'accord, tu aides les gens à trouver du travail, à se réinsérer.
2: Voilà, tout à fait.
1: D'accord.
2: Voilà, tout à fait, ouais.
1: Et ben, c'est pas mal.
2: Exactement.
1: Ça. Et alors, avant, tu étais formateur en informatique ?
2: Oui, et remise à niveau aussi, toujours dans la même association, en fait, je les aider justement à leur donner le maximum de bagages pour pouvoir rentrer dans la vie, retrouver un travail, retourner dans la vie active.
1: Ça, c'est pas mal du tout. On adore.
2: Bah, oui.
3: Les auditeurs solidaires.
2: C'est une vocation.
3: C'est bon.
1: Oui, on a souvent
3: c'est vrai,
1: des candidats et des auditeurs qui aident les autres. Et moi, j'aime bien ça.
3: Et soyons sérieux deux secondes, c'est vrai que c'est bien.
1: Eh ben oui, moi j'adore. Alors, par contre, on a encore un point commun.
3: Qu'est-ce qu'il y a ?
1: Eh ben, il voulait être comme moi, il voulait être vétérinaire.
3: Ah.
2: J'adorais les animaux, ouais.
1: Oh là là, mais oui, moi aussi j'adorais les animaux, mais bon, t'es comme moi, t'as vu le nombre d'années qu'il fallait faire. Voilà, tu t'es dit, je vais plutôt acheter des poules. Voilà.
3: La semaine dernière, vous avez dit que vous vouliez être écuyère, petite.
1: Non, mais bien sûr, écuyère de cirque, mais je voulais être vétérinaire parce que moi, jamais, c'était ma passion, les animaux.
3: Mais vous êtes un peu véto avec tout l'animalerie que vous avez à la maison.
1: Exactement, j'ai quand même pris une ménagerie chez moi.
3: Ouais. Salut votre mari d'ailleurs.
1: Mais pourquoi tu me vouvoies ? Tu me fatigues.
3: Quand j'ai peur de votre répression, je me vouvoie.
1: Mais quand tu me traites de grosse vieille aux portes de l'EHPAD, ils s'en foutent. Ah, je te jure. François, prends le train, viens lui mettre une beigne.
2: J'arrive.
1: C'est magnifique. Ouais. Allez, la deuxième question pour marquer un deuxième point. On démarre avec Sylvie Vartan.

0: écoute bien. Une cigarette sur trois dans le monde est fumée par un Américain. Une cigarette sur trois dans le monde est fumée par un Américain. Vrai ou faux, top chrono, 5 secondes.
1: On va dire oui, allez.
0: Eh ben non. Eh ben non, c'est la Chine qui consomme à elle seule plus d'un tiers des cigarettes mondiales. Loin devant les États-Unis. Voilà, c'est plus le cow-boy Marlboro, c'est les Chinois qui fument le plus. Voilà.
2: Tu fumes, Marie, ou pas?
3: Pas du tout. J'ai fumé, mais ça m'a passé.
2: T'as arrêté. Maintenant, alors, quels sont tes plaisirs? Quelles sont tes passions? On l'a dit que t'étais secrétaire médicale à l'hôpital de Périgueux, mais voilà, t'as bien des occupations en dehors de ton métier.
3: Alors, ce que j'aime, j'ai pas forcément de moi. J'aime bien rester chez moi.
2: Ouais.
3: J'aime bien m'occuper, de l'extérieur, ma maison, qu'elle soit propre. J'aime rester chez moi. Après, quand je pars en vacances, une semaine, grand max. Après, je m'ennuie un peu.
2: Ah oui, tu fais partie de ces gens qui aiment travailler, quoi. Voilà, c'est un peu trop de vacances. Voilà. Alors, dans tes passions, t'en as pas parlé, mais t'adores bricoler. Là, t'as posé des tringles à rideaux il y a pas longtemps.
0: C'est pas du bricolage.
3: Ah oui, ça j'aime bien.
2: Ah, pour moi, c'est du bricolage. Déjà, des tringles à rideaux quand même. Ah si, elle
0: non,
2: part.
0: Non, alors, je t'explique. Du bricolage, c'est pas poser des tringles. Ça, c'est la base. C'est-à-dire qu'un enfant de 8 ans, tu peux poser une tringle à rideaux.
2: C'est le problème. Il le fait à ma place, mon enfant de 8 ans.
3: Mais c'est parce qu'on peut pas rivaliser avec vous, Valérie, c'est normal.
2: Et effectivement, elle a raison.
0: D'accord, mais enfin, tout de même, poser une tringle à rideaux.
2: Non, mais dès que
0: Marie,
2: je fais un effort, un truc, elle me casse dans l'œuf comme ça. Alors que.
0: Toi, tu me traites de vieille, donc chacun son bonheur.
2: C'est pas vrai. Elle fait du vélo comme vous, d'ailleurs, Valérie. Une grande sportive. Toi, tu fais du vélo pour aller bosser quand il fait beau.
3: Je fais mes 9 km aller et 9 km retour.
2: Et quand même.
0: C'est bien.
2: Ça fait 18 km aller-retour, ça. C'est bien, hein. C'est bien.
3: Alors, ce qui est bien chez nous, c'est qu'on a une voie verte, donc c'est quasiment toujours plein, et donc il n'y a pas de voiture, il n'y a rien, et on est au bord de la rivière.
2: Ouais, t'as bien raison d'en profiter. Marie qui aime cuisiner la blanquette, le bourguignon, là, avec les crêpes, la tartiflette. Oh, la blanquette de poisson aussi, Marie, tu fais?
3: Ah oui, je l'ai faite hier soir, d'ailleurs.
2: Et puis les truffes, parce que t'es quand même dans le Périgord, on les oublie pas.
0: Ah oui,
3: mais j'en fais jamais parce que je n'aime pas ça, moi.
2: Oh, t'as eu raison d'aller vivre dans le Périgord.
0: Oui.
2: Allez, voici ta question qui nous concerne, Valérie.
0: Ah ouais.
2: Selon de récentes études scientifiques, la gentillesse.
4: T'as beau pas être beau. Oh, oh, oh,
2: rendrait beau. Cinglé. Selon de récentes études scientifiques, la gentillesse rendrait beau. Vrai ou faux? 5 secondes.
3: Je dirais vrai.
2: Regardez à quel point Valérie et moi nous sommes gentils. Car c'est vrai. Des études en psychologie sociale montrent que des personnes gentilles ou altruistes sont jugées plus attirantes, plus belles, plus positives. Mmh.

0: Pierre Bachelet en l'an 2001 sur votre radio ici. Quelles sont vos expressions préférées? En février dernier, Valérie D'Amido en a utilisé une qu'Éric Bastien ne connaissait pas, moi non plus d'ailleurs. Il l'a donc utilisée pendant toute l'émission en parlant avec François d'ici Picardie et Marie d'ici Périgord que l'on retrouve dans quelques secondes sur votre radio ici.
1: Alors, notre ami François, qui est sagittaire, qui a 61 ans, qui est superstitieux, qui a des bracelets porte-bonheur.
2: Bon, ça commence à suffire.
1: Ça va.
2: On sent un petit peu trop dans cette émission avec vous deux.
1: Hein. D'habitude, c'est toi qui dragues les candidates. Oui, alors.
2: Non, c'est pas vrai, ça.
1: Molo Pam Chips. Alors, il paraît que t'as...
2: Pardon, excusez-moi.
1: Molo Pam Chips.
2: Alors ça, je connaissais pas.
1: Bah oui, c'est normal.
2: C'est normal, je suis jeune.
1: Non. François prend le train. Quand il va arriver, François, qui va se retrouver en bas de la Radio France et qui va dire...
2: Je vais moins la ramener.
1: Qui va te mettre une patate.
2: Ouais, mais j'ai des pommes et des chips, hein, pour
1: alors,
2: lui.
1: Alors, Molo Pomme Chips. Il paraît que mon petit François, tu es pas très bon en cuisine et en rangement.
3: Ah non, donc là, c'est vrai que c'est mes gros défauts, ça.
1: Et c'est-à-dire
3: à
1: que...
3: pâte au beurre, c'est tout ce que je sais faire en plat.
1: Mais c'est magnifique, les pâtes au beurre. C'est super.
3: Vrai, c'est excellent.
1: Hein. Bah, bien ouais, sûr, avec un peu de gruyère râpée dessus, c'est délicieux. Alors, il paraît qu'on est un mauvais perdant.
3: Oui, enfin, je dirais bon gagneur.
1: Oui. Ah bah, c'est-à-dire que si tu perds, tu gueules.
3: On peut appeler ça comme ça.
2: On joue sur les mots, là. Hein.
1: Ça veut dire quoi si tu perds? Ça veut dire quoi si tu perds? Hein? Qu'est-ce que tu fais?
3: Enfin, bon, je me suis canalisé, mais effectivement, plus jeune, c'était. J'explosais, quoi, en fait.
1: Ouais, c'est ça.
2: Toute proportion gardée, faut y aller, Molo Pomme Chips. C'est le plus important. Voilà. C'est le plus important.
1: Tu connaissais cette expression, François, Molo Pomme Chips?
3: Oui.
2: Regardez, j'ai l'équipe en face de moi, personne ne la connaît.
1: Mais ils ont 12 ans, là. Qu'est-ce que tu me parles, Céline?
2: Gwen Coupes.
1: Gwen connaît, bien sûr, c'est des gens de qualité qui connaissent cette expression. Elle est tais-toi.
2: Pas loin de 60 ans, Gwen, je crois, donc.
1: Je vais le frapper, mais je vais le fracasser, Gwen.
2: Oh,
1: à tout moment, Gwen, tu peux rentrer dans la régie et voilà, et tu viens le frapper. Bien, mon petit François, je vais te poser la question à 3 points. Vais te la poser, je te proposerai des réponses et t'auras 10 secondes pour me donner ta réponse. Tiens, on écoute Fatal Bazooka. Fatal Bazooka, j'embrasse très fort Michael Youn et Vincent Dessagna et Benjamin Marguen. Alors aujourd'hui, mon petit chat, c'est le 2 février, c'est la Chandeleur. Alors donc, un QCM spécial crêpe. Que signifie le mot chandeleur? Le sacre des crêpes? Le jour du beurre? La fête des chandelles? La fête du slip? Voilà, alors ça veut dire quoi chandeleur? Sacre des crêpes, jour du beurre, fête des chandelles, fête du slip. Top chrono, 10 secondes.
3: La lumière.
1: Donc
3: sans...
1: Donc
3: ben, je sais plus. Le
1: crêpeur ou chandelle?
2: Vite.
3: Crêpe, comment?
2: Aïe.
1: Non, mon chat, le sacre des crêpes, le jour du beurre, la fête des chandelles.
3: Ah oui, la fête des chandelles.
1: Ah oui, mon chat, mais t'avais...
3: j'ai merdé.
1: Ah, t'as merdé, mon petit François. C'était la fête des chandelles, bien sûr. Chandeleur vient du latin candelorum, qui signifie chandelle. Mmh. On allumait des bougies pour célébrer la lumière et la fin de l'hiver.
2: Exactement.
1: Bon, pas de points.
2: Bon, Marie, on a 2 points. On y va piano, petit à petit, encore une fois. Molo Pomme Chips jusqu'à 13h. C'est le plus important. ça va nous rester. Dis-moi, Marie, alors il t'est arrivé un truc marrant et que n'oubliez pas les paroles, l'émission. Figure-toi, Valérie, que la prod l'a appelé en étant convaincue que la prod s'adressait à Marie, mais en fait, une autre Marie.
1: Ah.
2: Et donc, Marie, elle s'est dit, je vais jouer le jeu, mais t'as été jusqu'où? T'as fait croire que t'étais, voilà, et t'as été loin?
4: Non, bah en fait, j'ai quelqu'un m'a appelé en disant bonjour Marie, tout ça, voilà, je vous appelle parce que vous avez été inscrite par une amie, parce que vous chantez bien, vous faites du karaoké, patata, je dis oui, ok, d'accord, c'est vrai, machin, enfin, je fais du karaoké, et donc elle me dit, bah, c'est telle personne et tout, bah, j'ai dit, je la connais pas. Bon, bah, elle me dit, écoutez, on va commencer, tout ça, donc je suis quand même allée pas mal loin. Jusqu'à qu'elle me dise, mais en fait, je trouve pas votre Facebook. Et en fait, elle se rend compte par le biais du Facebook que c'est pas du tout la même Marie qu'elle voulait appeler. Mais elle voulait quand même que je continue.
2: Et ben alors?
4: Eh ben non, j'ai pas voulu.
2: Pourquoi t'as pas voulu? T'avais une occasion en or, là.
4: Ouais, mais non, parce qu'après, il fallait que je fasse une vidéo, que je mette sur les réseaux, oh, pour partager et tout.
2: Ah, t'as pas voulu? Bon, bah c'est dommage,
4: Marie. Je suis pas, j'ai pas honte, mais quand même.
2: Ah, j'ai bien compris. Bon, Marie, t'as beaucoup voyagé parce que t'avais un papa routier à l'international. Oui. Écoute ça, Valérie, une fois son père l'a oublié. Donc déjà, bon, voilà, il t'a oublié
4: m'a
2: dans...
4: m'a perdu.
2: Carrément, il t'a perdu dans une usine Kinder.
4: Ouais,
1: bah c'est génial ça, t'as mangé toute l'usine.
2: Non mais il a fallu fermer toute l'usine et c'est finalement un ouvrier qui t'a retrouvé, c'est ça, toute seule?
4: Ouais, en fait, voilà, je me promenais bien sûr, forcément, et en fait ils m'ont assis sur une palette jusqu'à ce que mon père vienne me chercher, puis je mangeais les Kinder en attendant.
2: Ouais, bah oui, tant qu'à faire, c'est drôle quand même cette histoire.
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Mascanada, Sergio Mendes et Brasil 66, parfait pour terminer cette heure des meilleurs moments d'Otaquet. Valérie Damido et Eric Bastien reviennent demain avec d'autres candidats, dont l'un aurait aimé être une souris, un autre son chien s'est verrouillé les portes de voiture, et puis il y aura aussi deux candidates très, mais alors vraiment très tête en l'air sur notre radio ici.

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0: Rollo-Comté pour démarrer la journée. Vous êtes bien ici.
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0: Bonjour, bon réveil. J'espère que vous avez passé un bon week-end ici, dès 5h. Toute l'équipe des Lève-Tôt vous accompagne au saut du lit et dans les tout premiers instants de cette nouvelle journée. Au programme, les infos qui vous aident au quotidien et puis quelques bonnes chansons. Tiens, Julien Clerc sera des nôtres juste après le journal de 5h. Bonjour Arthur Fradin.
2: Bonjour Johan, bonjour à tous.
0: Qu'est-ce qui fait la une de l'actualité ce matin?
2: Une fois n'est pas coutume, on va parler coup de chaud. Il refait chaud cette semaine. Bon, je ne sais pas si on a vraiment eu l'impression que c'était redescendu, mais en tout cas, la nouvelle importante, vigilance orange canicule à partir d'aujourd'hui sur le pays.
0: Mensualisez vos factures d'électricité, si c'est une option à laquelle vous songez. Tout à l'heure, Valère Coréard vous donnera les quelques recommandations d'usage qui s'imposent en la matière dans Paris, ici les économies à 5h13. Et puis venez donc nous débriefer votre week-end, racontez-nous ce que vous avez fait, vous êtes parti, vous êtes revenu, vous êtes resté tranquillement chez vous à la maison. 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
0: Bon début de semaine à l'écoute de votre radio locale. Il est pile 5h. Le journal présenté par Arthur Fradin et 22 départements donc placés en vigilance orange canicule à partir de midi.
2: Et tous sont situés dans un grand quart sud-est avec des pics en région PACA, 36 à 39 degrés attendus aujourd'hui à l'intérieur de la Provence, vrai pays de la soif et du chaud depuis juin, l'air frais manque y compris la nuit, comme dans ce quartier d'Aix-en-Provence où les organismes fatiguent de cette canicule sans fin. Marine Notman.
3: Oui, dans ce parc à l'herbe complètement sèche, les jeux d'eau sont pris d'assaut.
4: J'ai trop chaud, il fait trop chaud.
3: Quelques gouttes glissent sur le visage de Jules, il se remet d'une nuit difficile.
4: Et j'ai pas de clim dans ma chambre, j'ai qu'un ventilateur. Je me réveille souvent. La chaleur, ça épuise. Elle me fait transpirer, je sais pas, ça me réveille.
5: On n'arrive pas à récupérer, là.
3: Car le plus compliqué, selon son papa.
5: Et ben, c'est bien les nuits, hein. Plus d'énergie et tout, et c'est surtout les températures qui redescendent pas la nuit, là.
3: Un peu plus loin, Narinée surveille ses deux enfants. De bon matin, les paupières sont déjà lourdes.
6: C'est particulièrement plus dur cet été?
7: Oui, un peu plus dur que d'habitude, oui. Faiblesse, envie de rien faire, pas motivé, quoi. Envie tout le temps de s'allonger. Tout.
3: Déshydratation, stress thermique, nuit blanche. Pendant la canicule, notre corps travaille dur. Le petit Jules cherche des solutions.
4: On a un brumisateur.
3: Et pour réguler sa température, un médecin recommande de se baigner ou de prendre une douche tiède.
2: Et bon courage à Jules et à tous ceux qui subissent cette canicule. Il fera 37 degrés à 15h à Aix-en-Provence et on retrouvera ces températures toute la semaine avec cet épisode caniculaire qui devrait progressivement s'étendre à une bonne partie du pays. La chaleur qui provoque et attise toujours de nombreux incendies en Lozère, un feu s'est déclaré hier après-midi sur la commune du Massegros-Cosse-Gorge. 153 hectares parcourus par les flammes en fin de journée. La préfecture recommande à la population d'éviter le secteur. Il n'y a pas de maison détruite à ce stade. Dans la Drôme, un incendie a pris dans le massif du Claps. Poussé par un vent du sud, il a brûlé 370 hectares. 4 pompiers ont été légèrement blessés.
0: À 5h03 sur votre radio ici, cette question, les squishies sont-elles dangereuses?
2: Oui, ces balles anti-stress en gel sont un des tubes de l'été 2026, très prisés des enfants qui peuvent les collectionner, les malaxer sans savoir qu'il y a peut-être danger dans le Pas-de-Calais. Le parquet de Saint-Omer vient d'ouvrir une enquête pour blessures involontaires car Lauriane de Noé, un enfant de 8 ans qui utilisait un de ses jouets, a été grièvement brûlé fin juillet.
8: Le garçon a des brûlures au deuxième degré, tout autour de la bouche et sur le torse. Sa mère a posté les photos sur Facebook il y a quelques jours après l'accident. Elle raconte, son fils jouait avec sa balle anti-stress quand elle lui a éclaté au visage. Le gel libéré a provoqué les blessures. L'enquête devra établir les circonstances précises et déterminer si le jouet acheté dans un magasin du Pas-de-Calais était défectueux. Mais au-delà de cet incident, les balles de type squishy sont maintenant dans le viseur des autorités. La direction générale générale de la concurrence, de la consommation et de la répression des fraudes mène en ce moment des analyses sur ces jouets très à la mode cet été et vendus sous de nombreuses marques. Si certains s'avèrent dangereux ou non conformes aux normes européennes, ils seront rappelés et retirés de la vente.
2: Les précisions de Lauriane Delanoë. Les suites de l'affaire Liana et Gérald Darmanin pris pour cible par l'Association nationale de police judiciaire qui dénonce hypocrisie et trahison. Après le meurtre de la collégienne de 11 ans, une note sur les défaillances dans le traitement des violences sexuelles sur mineurs par les services d'enquête a été transmise par le ministère de la Justice au ministère de l'Intérieur. Elle fait état d'enquêtes perdues ou à l'abandon et d'un manque d'effectifs. Et ça ne plaît pas dans les rangs de la police. Docteur Darmanin, ministre de la Justice, se livre à un exercice d'inventaire des lacunes des services de police du ministère de l'Intérieur, si longtemps occupé par Mister Gérald, resté place Beauvau plus de 4 ans, attaque la NPJ.
0: Et puis la 5e édition du Tour de France Femmes s'achève avec le 2e sacre de Demi Vollering.
2: La Néerlandaise a levé les bras hier à Nice. Elle remporte ce Tour de France devant la Polonaise Nieva Doma. Du côté des Françaises, comme chez les hommes, pas de victoire d'étape malheureusement à une tenante du titre, Pauline Ferrand-Prévot, malade, qui a dû abandonner avant ce week-end. Du côté des satisfactions, on va quand même retenir la Bretonne Cédrine Kerbaol qui finit ce Tour de France 6e du classement général, comme il y a 2 ans.
9: La bagarre au classement général chaque jour, la bagarre avec les costauds chaque jour aussi. Ce que je retiens, c'est un travail collectif qui a été exceptionnel avec mes coéquipières. Je pense qu'on a montré aux autres équipes aussi que voilà, ils peuvent aussi avoir peur de nous pour le futur. Non, il y a plein de choses à en tirer, plein de choses à apprendre, et puis l'an prochain, on reviendra plus fort.
2: Et l'an prochain, justement, ce Tour de France Femmes, il partira du nord de l'Angleterre, de la ville de Leeds, très exactement. Pour ce qui est de la météo, pour démarrer la semaine, Johan.
0: C'est un soleil qui domine ce lundi sur une grande partie du territoire, avec néanmoins un ciel chargé, de l'humidité dans les régions du sud-ouest, ainsi que sur la pointe bretonne, sur le reste du pays. C'est un temps sec et ensoleillé, donc côté température, en milieu de matinée, on relèvera 19 degrés à Limoges, 21 à La Rochelle, 18 à Lille, ainsi qu'à Dijon. Et puis, plus on s'approche du pourtour méditerranéen, et plus le mercure va grimper. Il fera déjà 24 ce matin à Perpignan et Montpellier, jusqu'à 27 en milieu de matinée à Nice, et puis dans le courant de l'après-midi, un temps ensoleillé sur les trois quarts du pays, avec quand même des orages sur le Limousin et le centre-est, un temps chaud, sec sur le pourtour méditerranéen, mais c'est dans le Grand Est que les températures seront les plus élevées en ce début de semaine, jusqu'à 35 degrés à Strasbourg, 31 à Perpignan cet après-midi, 34 à Orléans, 22 à Cherbourg, 26 à Brest. Et chez vous, comment ça se passe? Vous nous le dites, vous nous l'écrivez surtout sur la page Facebook d'ici. On fait, comme tous les matins, la météo ensemble.
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0: Ici le matin, on chante au son de vos artistes préférés. Voici Julien Clerc, bon réveil, 5h07.

0: ici. On débute la journée avec les chansons qui font du bien. 5h10, comment ça va vous ce lundi matin?
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0: Si vous avez un abonnement à la bibliothèque ou à la médiathèque, vous savez combien il est important de rendre ces bouquins empruntés à la date fatidique. Et parfois, il arrive que cette date soit légèrement dépassée. C'est ce qui vient d'arriver au Pays de Galles, où une bibliothèque vient de voir revenir 2 livres empruntés, tenez-vous bien, en 1910. 116 années, il a fallu attendre pour que ces 2 livres soient restitués. Cette petite histoire a commencé en 1910. À l'époque, Walter, grand amateur de lecture, avait fait son emprunt pour un retour initialement prévu 2 semaines plus tard. Seulement, voilà, Walter a eu une crise de l'appendicite. Et donc, l'histoire en a décidé autrement. Walter ne les a donc pas rendus. Et puis, ces 2 ouvrages sont restés définitivement dans la famille pendant plus d'un siècle, traversant les 2 guerres mondiales. Et c'est finalement le petit-petit-fils de Walter qui, alors qu'il vidait la maison, il y a quelques semaines, la maison de son arrière-arrière-grand-père pour la vendre, il est tombé sur ces 2 bouquins sur la couverture desquels était calligraphié l'adresse de la bibliothèque. Il s'est donc rendu là-bas. La bibliothèque a un peu froncé les sourcils. Dans le registre de l'établissement, le prêt de 1910 apparaissait comme toujours actif, ce qui signifie qu'à raison d'une livre et demie par semaine de pénalité, ça faisait une petite somme rondelette. Finalement, la bibliothèque a passé l'éponge et les 2 livres ont été restitués sans aucune pénalité. Preuve, s'il en fallait une, qu'il n'est jamais trop tard pour rendre un bouquin emprunté, même s'il y a plus d'un siècle de retard. Tenez-le vous pour dit. 5h12, en cette période estivale, ce lundi, on vous parle de ces bactéries présentes dans l'eau qui compromettent la baignade.
2: Oui, parce que l'été, ça rime avec baignade, mais dans certains plans d'eau, ça peut aussi rimer avec cyanobactéries, ces bactéries qui viennent en effet s'insinuer dans les cours d'eau, dans les plans d'eau. Donc on sera dans un instant dans l'heure où un plan d'eau d'une base municipale a dû fermer.
0: Et dans quelques instants, Michael Jackson nous rejoindra. En attendant, 5h12, vous écoutez ici, c'est le moment idéal pour faire quelques économies. Bonjour Valère Coréard, chaque jour avec vous, un bon plan pour surclasser notre pouvoir d'achat. Aujourd'hui, vous nous parlez de mensualiser nos factures d'électricité.
3: Oui, parce que la mensualisation est très souvent présentée comme une bonne solution pour lisser ses dépenses, éviter les grosses factures et mieux gérer son budget. Sur le principe, ça semble rassurant, on paye la même somme tous les mois sans surprise, mais en réalité, la mensualisation peut parfois être un faux ami. C'est ce qui est arrivé à Anna, qui m'a écrit 600 euros de régularisation le mois dernier. En fait, quand on mensualise sa facture d'électricité, le fournisseur estime votre consommation annuelle en amont et la divise en 10 ou 11 mensualités, puis fait une régule à la fin de l'année. Le problème, c'est que cette estimation, elle n'est pas toujours fidèle à la réalité, forcément. Si vous consommez plus que prévu, vous risquez donc une régularisation importante à la date d'anniversaire.
0: On peut donc avoir potentiellement une mauvaise surprise au moment de la régularisation.
3: Exactement, et c'est même le principal risque. Beaucoup de consommateurs découvrent parfois un an plus tard qu'ils doivent plusieurs centaines d'euros d'un coup. Et là, l'effet budget maîtrisé disparaît complètement. À l'inverse, si vous avez trop payé, vous serez remboursé, mais vous aurez avancé de l'argent pendant des mois sans le savoir. Inutile aussi. Autre point souvent oublié, la mensualisation peut masquer votre consommation réelle. Quand on reçoit une facture tous les 2 mois, on voit tout de suite si la consommation augmente. On peut ajuster ses usages avec une mensualité fixe. On perd ce repère, on consomme sans forcément se rendre compte qu'il y a un problème. Alors, faut-il bannir la mensualisation? Pas forcément. Elle peut être utile pour les budgets très serrés ou pour éviter les pics de dépenses en hiver. Mais l'idéal, c'est de rester vigilant, suivre sa consommation régulièrement, vérifier que l'estimation correspond à la réalité et demander un ajustement des mensualités si besoin. Et vous, vous avez déjà eu une grosse régule d'électricité? Vous avez des bons plans pour moins consommer au quotidien? Racontez-moi, mon mail c'est parisilleséconomies@radiofrance.com.
0: C'est bien noté. Merci Valère. Demain, vous nous parlerez des dépanneurs non agréés par nos assurances lorsqu'on tombe en rade sur l'autoroute. Ça peut être problématique. En attendant, vous écoutez ici, ce lundi, il est 5h14.
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0: 5h14, c'est dans l'info d'ici ce lundi matin.
2: Et c'est parfois la mauvaise surprise des vacances. Oui, les cyanobactéries qui prolifèrent dans certains plans d'eau. Oubliez la balade en kayak ou la baignade quand l'eau devient fluo à cause de ces bactéries qui vivent dans l'eau. Elles peuvent provoquer des symptômes comme des vomissements, des irritations. Illustration sur les conséquences de leur prolifération dans la commune de Brionne, dans l'Eure, où le plan d'eau de la base de loisirs municipale a dû fermer la semaine dernière. Boris Loumagne.
5: En cette belle journée d'été, la petite plage du lac de Brionne est vide. Baignade et activités nautiques interdites. Déception pour Marine et son jeune fils Julien qui avait prévu aujourd'hui de faire...
6: du kayak. C'était la première fois pour le petit, mais bon, malheureusement, ce ne sera pas aujourd'hui.
5: La cyanobactérie gâche un peu les vacances ici à Brionne, d'autant qu'il n'y a pas beaucoup d'alternatives pour se baigner dans la région.
6: C'est quand même au milieu de pas mal de petites communes, donc c'est un endroit où il y a relativement toujours du monde. Donc c'est dommage, en effet, de ne pas pouvoir en profiter. Enfin là, après, le plus proche, ce sera Pont-l'Évêque, c'est quand même à 40-50 minutes de route, donc puis c'est moins grand, c'est moins sympa, quoi.
5: Alors c'est vrai qu'ici, le cadre est joli, même si en s'approchant de l'eau, on est quelque peu surpris par la couleur verte, presque fluorescente.
7: Par rapport à une eau qui était transparente au mois de juillet, quoi.
5: Pascal Madeleine est adjoint au sport en charge de la base de loisirs à la mairie de Brionne.
7: Ça allait très très vite, très très vite, en espace de 15 jours. L'eau a changé du tout au tout.
5: C'est difficile en fait de comprendre pourquoi la cyanobactérie a proliféré brutalement ces derniers jours. La chaleur, les températures étaient pourtant bien plus élevées en juillet et l'eau était alors saine. Peut-être un apport imprévu en azote ou en phosphore lié aux eaux usées ou à l'agriculture. Impossible de savoir.
7: Ça dépend des années. Enfin, quand on ne sait pas pourquoi, il y a des années ça va bien fonctionner, d'autres où ça ne va pas fonctionner, quoi. En fin de compte, je pense que personne n'a vraiment la solution adéquate pour résoudre ce problème.
5: Alors une technique est testée actuellement en France, un traitement de l'eau par ultrasons, mais cela coûte cher et ce n'est pas efficace à 100%. Il y a une autre solution qui consisterait à vider le lac. Michel Louchard est le responsable de la base de loisirs.
8: Alors on nous dit qu'il faut faire un curage du lac. On connaît un lac pas très loin d'ici, ils ont fait un curage. Deux ans après, la cyanobactérie s'est réinstallée. Donc un curage à 250 000 euros pour un lac deux fois plus petit. Donc voilà. Malheureusement, en Normandie, on est le troisième plan d'eau à fermé, deux autres sont à la limite du seuil. Nous espérons qu'à un moment donné, qu'au niveau de notre gouvernement, de l'État, qu'il y ait des recherches un peu plus poussées pour nous permettre de trouver des solutions dans les années à venir.
5: Et en attendant, ici à Brionne, la seule solution pour continuer à pratiquer des activités nautiques, elle se trouve là, à quelques dizaines de mètres du lac fermé, dans la rivière aux eaux claires, où la base de loisirs propose des parcours de canoë ou de paddle. La baignade, en revanche, y est interdite pour des raisons de sécurité.
2: Et ça reste mieux quand l'eau est plus claire. Le reportage de Boris Loumagne.
0: Écoutez ici, il est 5h18. C'est aujourd'hui que démarrent les championnats d'Europe d'athlétisme. Un événement à suivre matin et soir sur France Télé jusqu'à dimanche. Dans 3 minutes, Alexandre Pasteur, le commentateur, sera l'invité des coulisses télé. Pour l'heure, voici Michael Jackson, Billie Jean, ici, votre radio locale.

0: Si vous venez d'ouvrir les yeux, bienvenue, vous êtes ici, en Moonwalk, on peut même vous donner l'heure. Il est 5h22, c'est un 10 août qu'ils sont nés. L'actrice Rosanna Arquette fête aujourd'hui son anniversaire, révélée dans les années 80 avec ce film, Recherche Suzanne désespérément, aux côtés de Madonna. On se souvient d'elle surtout dans Le Grand Bleu, elle était l'amoureuse de Jean-Marc Barr, qui lui n'avait d'égard que pour les dauphins qu'il allait rejoindre au fond de la Méditerranée, au beau milieu de la nuit. 66 ans ce lundi pour Antonio Banderas, comédien espagnol, passé des films d'Almodovar au blockbuster américain. Et puis un 10 août apparaissait pour la première fois Spider-Man. C'était dans les cases d'un comics aux États-Unis. Spider-Man qui est actuellement à l'affiche au cinéma. Et puis il y a deux siècles, jour pour jour, à Nantes, roulait le tout premier omnibus au monde. À l'époque, le succès fut tel que le nom omnibus fut emprunté à l'enseigne d'un magasin qui était situé au terminus de la ligne. Enfin, Carnet Noir, ce 10 août. En 2008, le musicien Igazak Ice disparaissait. Incontournable de la soul. On le connaît notamment pour cette BO du film Shaft, celle que vous avez actuellement dans vos oreilles. Puis si c'est aujourd'hui, à cette date que vous êtes né, on vous souhaite de profiter au maximum de cette journée du 10 août. Il est 5h23, vous écoutez ici. Ce lundi, on vous emmène dans les coulisses des 27e championnats d'Europe d'athlétisme qui débutent ce lundi. Ça se passe à Birmingham, Royaume-Uni. Pendant une semaine, les athlètes vont transpirer dans l'Alexander Stadium, l'écrin qui accueillera jusqu'à dimanche les 24 disciplines différentes que compte ce sport protéiforme qu'est l'athlétisme.
1: Allez, c'est parti pour cette finale du 200 mètres, l'une des plus attendues de ces championnats du monde. Voilà, Isa. Thébaucourt qui est parti fort. Thébaucourt est parti fort, le champion olympique au couloir numéro 5.
0: C'est France Télévisions qui retransmet l'intégralité de la compétition. Prise d'antenne quotidienne en fin de matinée jusqu'en début d'après-midi, puis retour du direct vers 20h30 pour les finales. Enfin, à 23h chaque soir, Laurent Luyat reviendra sur les temps forts de la journée. Alexandre Pasteur, lui, assurera les commentaires. Habitué du Tour de France, les championnats d'athlètes représentent pour lui un véritable marathon d'antenne.
2: C'est un peu de l'endurance aussi pour les commentateurs, parce que ça représente entre 6 et 7 heures de commentaires tous les jours. C'est cette journée hyper, hyper intense. Il n'y a pas de temps mort. On jongle beaucoup avec les chiffres, les chronos, les mesures. On passe d'un sport à l'autre très, très vite. Des séries du 110 mètres haies à la perche du DK ou des qualifications du disque aux séries du 800. Enfin, voilà. Il n'y a jamais unité de lieu en athlète. C'est très physique, ouais.
0: Les épreuves d'athlétisme qui, à chaque fois, fédèrent un large public. J'ai demandé d'ailleurs au commentateur comment il expliquait une telle adhésion des téléspectateurs.
2: La clé, c'est quoi? C'est courir, sauter, lancer. On sait tous faire ça. On a tous fait ça à l'école. Le grand public s'identifie très bien ce que font les athlètes parce que ce sont des gestes très simples.
0: Une simplicité qui n'exclut pas la magie de l'instant dès lors qu'il s'agit d'une épreuve de javelot ou d'un 110 mètres haies. À ce propos, est-il déjà arrivé à Alexandre Pasteur de se laisser dominer par l'émotion créée par l'exploit?
2: Ah bien sûr, quand on me demande quels sont les plus grands moments de ma carrière de commentateur, il y a une date que je ressors toujours, c'est août 2009, quand Usain Bolt bat les deux records du monde du 100 et du 200 mètres au championnat du monde à Berlin. J'y étais pour Eurosport et voir Bolt courir le 100 mètres en 9 secondes 58, le 200 mètres en 19 secondes 19

0: 60e, on réalise qu'on vient de vivre quelque chose d'unique. Oui, oui, en termes d'émotion, j'ai vécu des trucs de dingue avec l'athlétisme. C'est des choses que je place très très haut dans mon panthéon personnel.
1: À noter qu'en parallèle des épreuves d'athlétisme, France Télé diffuse jusqu'à dimanche les championnats d'Europe de natation organisés cet été à Paris. Et si vous veniez nous raconter ce que vous avez fait de votre week-end, un petit coup de fil à la radio, et vous repartez cette semaine avec votre paqueté plein de surprises, vous le connaissez ce paqueté depuis le début du mois de juillet, avec cette semaine un livre, le roman, signé Alexandra Lapierre, et puis beaucoup, beaucoup d'autres goodies, comme on dit, 0810 055 056. Ici, voici Manon Lisa, le petit pêcheur. Bon début de journée, il est 5h26.

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1: Merci d'avoir choisi ici pour commencer ce lundi matin avant 5h30, le retour de l'info. Ce lundi, on remonte le temps avec vous, Stéphane Bern, à l'époque où l'on commençait à tirer ou à pointer.
2: Des boules, un cochonnet, un petit jaune, et vous voilà équipé pour une partie de pétanque mémorable. Mais ne vous y fiez pas, ce jeu n'a pas été inventé à l'heure de l'apéro ou dans un camping. Nous sommes en 1910 à La Ciotat, dans le sud de la France, au bord de la Méditerranée.
3: Une partie de pétanque, ça fait plaisir.
2: Cette année-là, on organise le tout premier concours officiel de pétanque. 8 équipes taquinent la boule et le cochonnet en duo, sur un terrain poussiéreux. Les spectateurs observent une règle étrange. Plus question de s'élancer avant de tirer ou de pointer. Les joueurs restent plantés dans un cercle tracé au sol, les pieds rivés. La pétanque voit officiellement le jour. 3 ans plus tôt, en 1907, Jules Hugues, dit le Noir, excellent joueur mais miné par les rhumatismes, n'arrive plus à pratiquer le fameux jeu provençal. Quand tes articulations grincent plus fort que les cigales, il faut innover. Ernest Pithiot, propriétaire du café voisin La Boule Étoilée et unijambiste passionné, lui propose alors une variante. « Allez Jules, tu restes les pieds tanqués et tu tires d'ici. »«
4: Tu pointes ou tu tires ?»
2: Les pieds tanqués évoluent vite vers la pétanque. Il faut attendre 1945 pour que la Fédération française de pétanque et de jeux provençal soit créée. Aujourd'hui, on compte plus de 300 000 licenciés dans l'Hexagone, sans parler des millions d'amateurs de Paris à Bangkok. Oui, même en Thaïlande, on joue aux boules. Alors la prochaine fois qu'on vous dit « tu tires ou tu pointes ?» Souvenez-vous, cette grande question existentielle est née d'un rhumatisme et d'une jambe en moins. Comme quoi parfois, c'est en faisant du surplace que l'histoire se met en marche.
1: Exactement. Merci Stéphane Bern. Si vous-même, vous êtes pratiquant de la petite boule pendant cette période estivale, venez nous le raconter. Comment se déroule votre été, vous? 0810 055 056, un petit passage sur l'antenne de votre radio locale et vous repartez avec ce bon vieux paqueté qui sera à vous et partira dans votre région, votre département. 0810 055 056. Pour l'heure, 5h30, l'info en France dans le reste du monde. C'est le moment du 90 secondes avec vous, Arthur Fradin.
5: Une 5e vague de chaleur s'installe sur la France. 13 départements hier, 22 en vigilance orange canicule aujourd'hui. De l'Allier à la Corse en passant par la Corrèze, le Doubs ou les Bouches-du-Rhône. 36 degrés attendus à Montélimar ou Avignon vers 15h. Les fortes chaleurs devraient se maintenir toute la semaine jusqu'à l'arrivée de possibles orages ce week-end. Pas de quoi améliorer les statistiques. L'Europe occidentale a connu son début d'été le plus chaud jamais enregistré, avec une période juin-juillet à un niveau record qui dépasse 2022, indique ce matin l'Observatoire européen du changement climatique Copernicus dans son bulletin du mois. En juillet, les océans du globe ont aussi atteint des températures records pour le 2e mois consécutif. Un incendie d'ampleur s'est déclaré en Lozère, au nord de Montpellier, hier en milieu de journée. 153 hectares parcourus par les flammes, 2 hameaux ont dû être évacués. Le feu n'était pas fixé hier soir, selon les pompiers du département. Dans le Pas-de-Calais, un garçon de 8 ans brûlé au visage et à la poitrine par l'explosion d'un Squishy, sorte de balle anti-stress, jouet tendance très prisé des plus jeunes cet été. Le gel contenu dedans a giclé sur le visage et le torse de l'enfant. Le parquet de Saint-Omer dans le Pas-de-Calais donc ouvre une enquête. Et puis un deuxième Tour de France dans la musette pour Demi Vollering, la néerlandaise vainqueur hier à Nice, s'est adjugée une deuxième grande boucle, une 18 d'avance au général sur sa dauphine, la polonaise Nieva Doma. La première française au général, c'est la brestoise Cédrine Kerbaol. Elle termine 6e du classement.
1: Vous écoutez ici, 5h32, on reste sur la route du Tour de France Femmes et son élan populaire indéniable.
5: Oui, avec des coureuses qui sont toujours plus suivies, le Tour version fille a enregistré cette année des records d'audience avec une ferveur populaire, y compris sur le bord des routes, toujours plus impressionnante. Emma Sarango.
6: Leurs vacances auront été consacrées à les suivre. Pauline, ses parents et sa sœur ont acclamé les coureuses presque partout.
7: On a fait le chrono, l'étape au départ de Mâcon, l'étape de Poligny, Cette étape-là.
6: Et l'adolescente, déjà présente sur le bord des routes l'an dernier, a vu la différence.
7: Il y a de plus en plus de monde, on voit plus de publicité pour ça, plus de sponsors, ça s'agrandit.
6: Des spectateurs de plus en plus séduits et convaincus de l'intérêt du tour.
4: Il y a beaucoup d'enjeux à chaque fois, beaucoup plus que chez les hommes où les écarts sont beaucoup plus petits. Et jusqu'à la fin, il y a du suspense, c'est très agréable à regarder et on adore ça, quoi.
6: Cette ferveur croissante, Maëva Skiban l'a constaté, elle qui vivait son troisième tour.
8: Je pense que tous les ans, s'il y a encore un peu plus de monde, on a pu le voir notamment dans le Mont Ventoux. Franchement, c'était incroyable l'ambiance comparée à l'Alpe d'Huez. Par exemple, il y a deux ans, il y avait honnêtement 10 fois plus de monde et franchement, ça fait vraiment plaisir. On a l'impression de se croire sur les routes du Tour Homme et ah, franchement, c'est top, quoi.
6: Et Marine à Lyon en frissonne encore.
9: Ouais, c'est fou. Les gens sont... C'est le Tour de France, quoi. Et il n'y a qu'une poignée de gens dans le monde qui peuvent vivre ce qu'on vit, donc on est vraiment chanceuse.
6: Et l'an prochain, ce sont les Anglais qui lanceront le Tour avec un grand départ prévu à Leeds.
5: Et on a déjà hâte qu'ils reviennent, ce Tour de France qui nous fait voir du pays chaque année. La météo, Johan, avec vous.
1: C'est un soleil qui domine ce lundi sur une grande partie du pays, avec un petit peu d'humidité, quelques gros nuages quand même qui pointent le bout de leur nez dans les régions du sud-ouest, ainsi que sur la pointe bretonne ce matin, puis sur le reste du pays. Donc, beau temps et temps sec, des températures en milieu de matinée. On relèvera 21 à La Rochelle, 19 à Limoges, 18 à Dijon, et puis pour ce qui est du pourtour méditerranéen, toujours des températures très élevées, y compris en matinée, jusqu'à 27 degrés à Nice ce matin. Puis pour ce qui est du courant de l'après-midi, le temps ensoleillé sur les trois quarts du pays sera de mise, avec des orages à noter tout de même sur le Limousin ainsi que sur le centre-est, et un temps très très chaud sur le Grand Est, avec des températures qui iront jusqu'à 35 degrés la maximale à Strasbourg. Quelques autres températures sur le reste du pays: 31 à Perpignan, 34 à Orléans, 33 dans la capitale. Et chez vous, comment ça se passe? Vous nous l'écrivez sur la page Facebook d'ici. On salue Nanou qui vit à Saint-Quentin de Mauges dans le 49. Chez elle, ce matin, il fait déjà 20 degrés. Chez Dominette à Cormontreuil près de Reims, 16 degrés relevés avec un petit air frais. Enfin, à Saint-Angèle en Corrèze, chez Eric, il fait 16 degrés tous les matins. Ici, on fait la météo ensemble.
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1: Bon début de journée à l'écoute de votre radio locale. Ce lundi, il est arrivé comme ça avec quelques fleurs au bout du bras. Voici Marc Lavoine et ses tournesols, 5h36. Bon réveil.

0: ce lundi matin, alors que le jour s'apprête à se lever. C'est ici que vous écoutez. Vous avez bien fait. Il est déjà 5h39.
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0: Et si vous êtes des fidèles, et je sais que vous l'êtes, vous savez qu'à cette heure-ci, pour nous, eh bien, c'est le moment de traquer les arnaques. Et Dieu sait si elles sont nombreuses et omniprésentes, hein, ces arnaques, Arthur.
2: Oui, avec ce matin Aude Razeau qui a recueilli le témoignage d'une personne victime d'un véritable fléau, l'usurpation d'identité.
0: C'est à venir, la musique tous les matins à l'honneur, avec ce standard de Billy Joel. Avec cette chanson-là, vous serez sur les rails pour entamer une journée jusqu'à ce soir. En attendant, on accueille Martine. Bonjour Martine.
3: Bonjour.
0: Vous nous appelez de l'Eure, où précisément, quelle est votre commune?
3: C'est un petit village, Acqueville, près des Trépanny.
0: Très bien. Vous êtes réveillée depuis quelle heure, vous, ce matin, Martine?
3: Ça va faire 20-25 minutes.
0: Bon, c'est quoi votre morning routine, comme on dit? Quelle est la première chose que vous faites le matin, vous?
3: Le matin, c'est j'allume ma machine à café. En attendant, je vais à la salle de bain.
0: Bon, très bien. Qu'est-ce que vous avez fait ce week-end? Ça ressemblait à quoi le programme?
3: Alors, on a fait un petit week-end sympa. On est allé à Chantigny pour visiter le château,
0: ouais.
3: Les parcs et le musée du cheval.
0: C'est une première?
3: Oui, c'était une première, oui.
0: Bon, vous l'avez trouvé comment, ce château de Chantilly? Est-ce que vous pourriez y habiter, par exemple? Si vous dites, tiens, allez, vas-y, Martine, c'est open bar.
3: C'est un peu grand.
0: Bon, oui, c'est vrai.
3: Vraiment grand. Ouais, c'est vrai. C'est magnifique.
0: Bon, très bien. On va vous envoyer le paqueté dans l'heure chez vous avec plein de belles choses et notamment un roman, celui de la semaine. Vous allez voir, vous allez vous régaler. En attendant, je vous souhaite une belle journée. Qu'est-ce que vous travaillez ce matin?
3: Oui, je travaille, oui.
0: Bon, alors, bon courage à vous et à très bientôt sur l'antenne d'ici. Dès que vous souhaitez, vous rappelez la radio et vous le savez, vous êtes toujours la bienvenue.
3: Merci beaucoup.
0: 5h41 le matin, on se réveille ensemble ici dès 5h.
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0: 5h42 chaque matin ici, c'est pas vrai, votre rendez-vous anti-arnaque au quotidien pour vous extirper des entourloupes. Aude Razeau, aujourd'hui, vous avez recueilli le témoignage d'une personne qui a été victime d'un véritable fléau, l'usurpation d'identité.
7: Oui, et ce témoignage, il va nous être utile à tous, parce que quand des escrocs se font passer pour vous, les conséquences peuvent être dramatiques. Pour Catherine, il y a d'abord plusieurs alertes. Microsoft l'avertit que quelqu'un a eu accès à son compte. Elle ferait mieux de changer de mot de passe. Ensuite, c'est Bouygues, son opérateur. Lui, l'informe qu'un usurpateur a utilisé sa carte d'identité pour faire des achats. Et puis vient le moment où Catherine me dit « j'ai paniqué ». Elle se rend compte qu'elle n'a plus du tout accès à sa boîte mail. Les escrocs ont pris le contrôle.
0: Et alors, qu'ont fait les malfaiteurs, Aude, avec cette boîte mail?
7: Alors ça, Catherine l'a compris quand elle a réussi à reprendre le contrôle. En fait, son adresse a inondé la terre entière, Chili, États-Unis, etc., avec des mails frauduleux. Vous savez, ces mails qu'on reçoit tous les jours, les faux PV, les faux abonnements, les faux achats, eh bien l'adresse mail de Catherine a servi à ça. Et ce n'est pas tout. Je vous ai dit que les escrocs avaient aussi utilisé sa carte d'identité. Comment ils l'ont eu? Eh bien pareil, grâce à sa boîte mail. Catherine me dit que dans ses éléments envoyés, il y avait sa carte d'identité, ses fiches de paye aussi. En fait, Catherine s'était portée garant pour ses enfants. Elle avait donc envoyé un jour ses documents. Si vous aussi, vous avez déjà envoyé votre copie de carte d'identité, surtout, supprimez-la de vos éléments envoyés. Et si vous devez en renvoyer un jour, je vous donne un site, filigrane.beta.gouv.fr, c'est un site de l'État. Il vous permet en fait d'ajouter un filigrane, des petites lignes par-dessus votre carte d'identité, et vous écrivez ce que vous voulez, par exemple, document exclusivement réservé à la location immobilière. Comme ça, un escroc ne pourra pas l'utiliser pour autre chose.
0: C'est bien noté, et puis pour retrouver tous les liens, si vous n'avez pas eu le temps justement de les noter, ça se passe sur le site de la radio ici.fr. faire à l'onglet arnaque. Est-ce que vous saviez que il y a une tortue alligator qui est capable de faire des choses très rares, y compris de vous faire sourire? Non? Eh bien, Benoît Prospero, lui, et son monde merveilleux du vivant, va vous le raconter dans un instant. Pour l'heure, voici Chien sur les ondes d'ici. Louane.

0: La journée commence bien, évidemment, vous êtes ici, 5h47, c'est le moment de retrouver le monde merveilleux du vivant. Avec vous, Benoît Prospero, aujourd'hui, trois choses à savoir sur une tortue pas comme les autres.
1: J'arrive. Oui.
0: Bah oui.
1: Alors cette tortue, vous savez ce que c'est ? Non mais je vous promets, c'est très sérieux. C'est la tortue alligator. Bonjour à toutes et tous. Alors on va parler de mensuration, de leurre et de froid aussi. Et donc première chose à savoir, la tortue alligator ressemble, on s'en doutait quand même, à un petit reptile préhistorique, c'est-à-dire bien massif, doté d'une carapace à trois crêtes rocheuses et d'une mâchoire alors hyper puissante, c'est-à-dire capable de broyer des os d'un seul coup. Mensuration, écoutez bien, 40 cm à 1,20 m, ce qui est quand même pas mal pour une tortue, poids 35 à 100 kg.
0: C'est vrai que c'est assez impressionnant. Et alors, deuxième chose à savoir, Benoît, dans sa bouche, la tortue alligator a un leurre.
1: C'est incroyable. En fait, c'est grâce d'ailleurs à ce leurre qu'elle chasse. Ce qui se passe, c'est qu'elle a une partie de sa langue qui forme, vous savez, un petit appendice rose comme ça. Et quand elle bouge sa langue, eh bien, on dirait un ver de vase. Et pourquoi elle fait ça ? Eh bien, tout simplement pour attirer les poissons. Et vous savez quoi ? Évidemment, le piège fonctionne puisque ces derniers, donc les poissons, se jettent directement dans sa gueule qu'elle referme en un éclair.
0: Enfin, Benoît, troisième chose à savoir, la tortue alligator ne craint pas le froid.
1: C'est le moins que l'on puisse dire. Quand vient l'hiver, dans les régions les plus froides, en fait, qu'est-ce qu'elle fait ? Elle se laisse enfermer sous la glace et entre alors en brumation. Alors, vous allez me dire, en hibernation. Non, la brumation, c'est une forme d'hibernation. Et comment elle survit ? Comment elle respire ? Eh bien, en partie, par son anus. Oui, c'est comme ça, qui lui permet de capter l'oxygène dissous dans l'eau. Traite-moi de moustique et attends de voir lequel de nous deux va empêcher l'autre de dormir. Le monde vivant est merveilleux. Et tout ça, on l'apprend où ? Eh bien, dans le livre merveilleux qui s'intitule « Eau douce ». Il est signé de la main du formidable biophysicien Bill François. C'est publié chez Tana Édition.
0: On en apprend des choses avec vous, chaque matin, Benoît Prospero. Et si on veut se faire toute la collection des podcasts et des replays, ça se passe ici, sur le site ici.fr, la collection du monde merveilleux du vivant. À demain, Benoît.
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0: 6h-10, c'est à la une de la presse ce matin, la tomate passe à table.
3: Et la tomate, faux légume, vrai trésor. C'est le dossier consacré cet été par le magazine Saison. Et pour en parler, vous êtes au téléphone avec le rédacteur en chef adjoint, Johan.
0: Bonjour Hugo Saint-Phal.
4: Bonjour Johan.
0: Fruits ou légumes, la tomate ? Parfois, c'est une question qui fait la polémique.
4: En effet, c'est une bonne question. On va dire que botaniquement, c'est un fruit, puisque c'est le fruit de cette plante, donc cette plante solanacée. Mais évidemment, dans le langage courant, et si on parle de cuisine, on la considère comme un légume. D'ailleurs, vous le savez bien, c'est un incontournable de notre alimentation. Les Français consomment 14 kilos par an. C'est vraiment un produit majeur de notre alimentation. Avec ce que ça implique de négatif, c'est qu'on la retrouve sur les étals absolument toute l'année.
0: C'est un produit estival.
4: Il n'y a rien de pire qu'une tomate insipide qu'on consomme hors saison en hiver.
0: Dans le magazine, vous avez répertorié pas moins de 13 variétés de tomates. Ma curiosité s'est emportée sur la Green Zebra, qui, comme son nom l'indique, est verte. Des tomates, il en pousse aux quatre coins de la planète ?
4: Oui, on en retrouve partout des tomates, en effet. On en retrouve surtout dans toutes les cuisines du monde. C'est un produit d'une richesse vraiment infinie. Dans le magazine, on a répertorié 13 pour donner un peu une espèce de palette d'arômes, de couleurs. Ça se compte donc en dizaines de milliers, entre 10, 20 000, peut-être même plus, variétés dans le monde. Et donc, cela offre de multiples possibilités de les cuisiner. On a demandé au chef 3 étoiles Arnaud Faye à Paris de nous signer des recettes. Il en signe 4, dont une soupe froide, justement, et puis une tarte. Donc, c'est un produit qu'on peut accommoder de mille façons.
0: Vous parlez de patrimoine végétal concernant ce légume. Ça veut dire que c'est vraiment, comme vous le disiez, le pilier de notre alimentation actuelle.
4: C'est un des produits les plus consommés par les Français. Donc 14 kilos de tomates par an pour les Français. C'est un incontournable. Dès qu'on va faire ses courses, on revient avec une tomate. Elle est au premier rang de cette révolution végétale en fait, qui secoue la gastronomie depuis plusieurs années dans les restaurants. Et la tomate, elle entre parfaitement dans ce dans cette tendance.
0: Dernière question, Hugo. Comment doit-on s'y prendre si on souhaite récolter soi-même ses propres graines?
4: Alors, c'est intéressant, en effet. Il suffit d'avoir un petit morceau de terre. Donc, si on a un jardin, on peut déjà soi-même récupérer les graines. Et pour faire simple, pour récupérer les graines d'une tomate, une fois qu'on a consommé la tomate, on les récupère dans le rot. On les laisse fermenter 2 ou 3 jours dans leur jus. Et puis ensuite, on les rince, on les fait sécher à l'ombre, et ensuite une fois qu'elles sont séchées, on peut les conserver au sec dans un sachet en papier et ensuite les utiliser.
0: La tomate, faux légumes, vrai trésor, c'est le dossier à retrouver dans le magazine Saison, actuellement en kiosque. Merci Hugo d'être passé par le téléphone d'ici ce matin.
4: Merci Yoann.
0: Une fois n'est pas coutume en ce début de semaine, Muriel Jordan va nous livrer une leçon de vocabulaire comme elle a le secret pour l'heure. Voici Billy Joel, My Life, sur votre radio locale, ici 5h53.

0: chaque matin ici. On se réveille de bonne humeur et avant de retrouver le journal de 6h et toutes vos infos locales, Muriel Jordan nous a rejoint pour mieux comprendre toutes les subtilités de ce monde qui va beaucoup, beaucoup, beaucoup trop vite. Aujourd'hui, Muriel, vous nous offrez une leçon de vocabulaire.
1: Oui, discuter avec un ado, c'est parfois un grand moment de solitude. Et quand on a plus de 50 ans et qu'on a rancard avec quelqu'un de plus jeune, c'est la cata, comme le raconte Gad Elmaleh.
2: 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Même dans le langage, dans notre communication, c'est pathétique. 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Et moi aussi, on était au resto, et puis, je lui dis, ça te plaît le resto? 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
1: Et vous, parlez-vous correctement le jeune? Pour le savoir, direction la rue pour vérifier votre niveau en langue adolescente. C'est parti pour le match entre les jeunes et nous, les vieux.
3: Qu'est-ce que ça veut dire d'après vous? Ça, c'est claqué au sol. C'est figé.
4: Ça veut dire que c'est nul.
3: C'est quoi un gadjo?
5: Aucune idée.
3: Mais si, et vous?
5: Un gadget.
6: Bah, gadjo, ça veut dire mec.
3: Et le mot chocbar?
7: Chocbar, c'est quand on est très surpris par un truc, on est choqué, on est chocbar.
3: Et cette expression, c'est de la frappe.
8: J'en sais rien. Mais qu'est-ce que c'est ce charabia alors?
6: Et c'est quand quelque chose, que je trouve quelque chose super bien, quelqu'un qui a une super tenue, bah, je vais dire, sa tenue, c'est de la frappe.
1: C'est bon. Fin du match. Match nul. On est totalement nul en langage des ados là.
3: Ouais. Il y a une expression, il paraît, ouais. qui se dit beaucoup, c'est soum soum.
4: Ouais, en soum soum.
3: C'est quoi?
4: Ça veut dire en rapide, en vite fait quoi.
1: Ok, donc je me note tout ça dans mon petit carnet. Bah. Vous êtes qui, vous?
9: C'est moi, le petit Robert. J'ai besoin d'un garde du corps. Je ne me sens plus en sécurité.
1: Je comprends, petit Robert. Tous ces ados qui t'utilisent pour caler la porte de leur chambre. Le souffre-douleur, c'est toi. Il ne se passe pas un jour sans que les jeunes ne soient accusés de bousiller la langue française. Alors qu'en réalité, ces discours sur le déclin de la langue française sont aussi vieux que le français lui-même.
0: Merci Muriel. On prend en ce moment même des notes. Il y a encore beaucoup de mots qui sont compliqués comme ça.
1: Ah bah oui, et d'ailleurs, wesh, est-ce que c'est toujours d'actualité?
7: Wesh, ça passe encore, parce que moi-même je le dis beaucoup, mais voilà quoi, ça dépend. Il y a des trucs vraiment qui sont sortis de nulle part, mais moi j'y comprends rien.
1: Et nouveauté, il y a ce terme goumin, ça veut dire quoi? Éclaire-nous s'il te plaît.
10: Ah oui, alors, ce serait un petit peu un chagrin d'amour, une période d'après-rupture quoi.
1: Ah, goumin, tu connaissais toi?
7: Oui, ça oui.
1: Ça oui.
7: On m'a expliqué il y a pas longtemps, parce que je savais pas du tout, mais voilà.
1: À quel âge?
7: J'ai 16 ans.
10: Et après, en fait, c'est compliqué, il y a beaucoup de mots qui rentrent dans le vocabulaire et qui ressortent aussitôt, donc il y a des mots, par exemple, comme wesh, etc., qui sont là depuis un certain temps et qui vont rester. Mais bon, il y a des mots qui sont un petit peu des effets de mode dus aux réseaux sociaux, etc.
1: Bref, ces tendances de se sentir largué quand on parle avec un ado, mais vous voilà maintenant armé pour une discussion ce soir avec votre fils ou votre petite fille. Enfin, si bien sûr, elle daigne vous adresser la parole.
0: Merci Muriel Jordan. Cette chronique, ces tendances, c'est de la frappe. On se retrouve demain, évidemment, et ici.fr pour retrouver toute la collection de ces tendances ce soir dans les essentiels de Décibel. Vous allez retrouver Vanessa Paradis et Marguerite à partir de 20h. En attendant, toute l'équipe d'ici matin à vos côtés pour bien démarrer la journée.
11: Autant vous dire, Johan, bonjour à vous, que l'équipe du petit matin, elle est incroyable. C'est Aïla qui réalise cette émission, c'est Stéphanie qui vous accueille au 02 98 53 65 deux fois. L'actualité avec vous, Emma Doué,
12: qui sera aussi.
11: Bonjour à tous. C'est ce qu'on va voir, la musique aussi pour vous accompagner là dans les prochaines minutes. Pierre Demar, Karen Young ou encore ce trio.
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11: Frédéric Goldman Jones, qu'on écoutera ensemble dans un instant.
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11: Très bon réveil, soyez les bienvenus, il est 6h. La fumée visible jusque dans le centre de Châteaulin.
15: Hier soir, oui, juste avant 21h, un incendie s'est déclaré dans un champ de paille au lieu-dit Thialanou à Châteaulin dans le Finistère. Les flammes immenses, de nombreuses vidéos relayées sur les réseaux sociaux, mais le feu a été éteint en moins d'une heure, nous confie le SDIS 29, grâce à 50 pompiers sur place et 5 largages de l'hélicoptère Morane 29. Dans l'après-midi, hier, là, à Moustoirac, au sud de Locminé, dans le Morbihan, un hectare de sous-bois a pris feu. Des agriculteurs équipés de tracteurs et de tonnes à eau sont venus prêter main forte aux pompiers. L'hélicoptère Dragon 56 est venu sur place effectuer une reconnaissance aérienne. Et aujourd'hui, le risque de feu de forêt est modéré, indique Météo France. Un risque potentiellement accentué par les chaleurs. Début de la vigilance jaune canicule à midi dans le Morbihan et le Finistère. Cette nouvelle vague de chaleur ne risque pas d'améliorer l'état des cours d'eau bretons, déjà normalement secs. Face à ce stress hydrique, le 29 est passé en crise. Sécheresse en fin de semaine dernière, c'est le dernier niveau d'alerte qui entraîne plusieurs interdictions de l'usage de l'eau. Mais alors, quelles sont vos astuces pour limiter votre consommation de la ressource? Écoutez ces vacanciers qui prennent très au sérieux le manque d'eau au camping à Bezec-Cap-Sizun que Laura Bléré a rencontré.
5: Juste un fond d'eau dans son bac pour faire sa vaisselle.
12: Il n'y a pas besoin de mettre beaucoup d'eau en fait. Hein.
5: Et quand Aurélie a fini,
12: pour éviter de gaspiller, eh ben on arrose la plante.
5: Ne pas gaspiller l'eau, c'est ce que tout le monde fait ici, assure cette vacancière.
12: En fait, les gens qui viennent à un camping à la ferme, je pense que c'est l'état d'esprit pour tout le monde. En fait, on fait tous attention mutuellement. On respecte la nature, quoi.
5: Et ils en discutent entre clients. Marie-France et William sont originaires du Lot-et-Garonne. Ils viennent chaque année dans ce camping.
16: Ah ben c'est sec, hein. Ça se voit.
17: Les autres années, c'était beaucoup plus vert. Avec mon mari, avec le camping-car, nous avons passé des ponts, que c'était carrément à vide, quoi. Et puis d'eau. C'est terrible, quoi.
16: Nous, les voitures, on ne les lave pas. Et puis voilà, les douches, 4 minutes, non? C'est ça? À peu près.
5: Pour être sûr que tout le monde joue le jeu, Marie-France a même créé des affiches.
18: Soyons responsables, évitons le gaspillage.
5: Elle a proposé à Christine Jadet, la gérante du camping, de les accrocher dans les sanitaires pour alerter les autres clients.
19: Je pense qu'ils sont responsables, je pense qu'ils sont conscients des problèmes. Ils me posent des questions, ils se rendent compte qu'ils voient la pâture, il n'y a rien. Le cheval est dans le champ, ben, il n'y a rien. Ils me disent qu'est-ce qu'ils mangent. Ben, oui, il n'y a pas grand-chose à manger.
5: Des clients sensibilisés aussi au risque incendie. Pas de barbecue dans le camping, que des planchards et pas de mégots de cigarettes non plus.
15: Dans le Morbihan aussi, les vacanciers sont invités à économiser l'eau dans les campings, mais aussi les hôtels. C'est la consigne passée par l'Union des métiers des industries de l'hôtellerie dans le département. Bruno Cardal en est le président.
20: C'est d'être encore plus informatif vis-à-vis de la clientèle sur l'utilisation des douches dans les chambres. C'est pareil en cuisine également, de savoir que les robinets, ça se coupe et que quand on fait attention, on peut limiter sa consommation d'eau. Là, c'est vraiment pour accompagner aussi peut-être des hôtels indépendants qui vont peut-être être un petit peu moins à l'affût de ces informations-là vis-à-vis de la clientèle ou vis-à-vis de leur personnel. En quelque sorte, c'est une petite formation en leur disant de prendre en compte le fait que cette année est particulière et qu'il faut renforcer peut-être une vigilance par rapport à des choses dont on prêtait moins attention les années passées.
15: Et Bruno Cardal, le président de l'UMI 56, qui doit aussi faire face à une baisse de la fréquentation, moins 10% dans les hôtels, moins 20% dans les restaurants depuis le début de la saison dans le Morbihan. À cause de la nouvelle canicule attendue donc à partir de midi chez nous, les déchetteries de Pontivy ferment cet après-midi. Ouverture donc de 7h à 13h parce qu'il va faire jusqu'à 31 degrés dans cette commune du Morbihan. On en parle à la fin de ce journal, Périne.
11: 1 million de visites au festival interceltique.
15: Cela fait 100 000 personnes dans les rues de Lorient tous les jours pour danser, manger, boire, assister à la grande parade aux horizons celtiques, au spectacle des sonneurs du Bagad de Lan Biwet. Ces musiciens bretons se sont produits hier matin devant le palais des congrès, certains pour la dernière fois. Un déchirement pour Guillaume, 23 ans, très nostalgique, après 5 ans dans ce Bagad de la Marine Nationale.
21: Un peu triste. Ma dernière nuit magique, ça a été compliqué émotionnellement. Le concert à la taverne, c'était le dernier. Pour nous, il est vraiment marquant. Donc, il a été un peu dur également. Le fait de revoir des copains et de devoir leur dire au revoir, c'est toujours un peu compliqué. Et voilà. Mais après, on a pu faire nos adieux, entre guillemets. Et voilà. On part le cœur un peu serré, mais sans regret, en tout cas, sur ces 5 années. Très, très belle aventure. On a fait limite un tour du monde entre Tahiti, les États-Unis et quelques pays un peu plus à l'est également. Et tout ce qui est cérémonie, on a pu faire deux fois le 14 juillet, beaucoup de villes de France, des grandes salles, tout ça, rencontrer des grandes personnes également. Et toutes ces opportunités-là, j'avoue que pour moi, ça définit beaucoup le Bagad. Et c'est ce qui va peut-être être le plus dur à couper aussi avec les copains, c'est de plus avoir ces opportunités dans la vie courante aussi également.
15: Guillaume Sonneur à Alan Biouet qui quitte le baguette, donc, mais pas le monde des sonneurs, puisqu'il va continuer dans le civil au baguette du Moulin Vert. Elle espère venir de plus belle l'année prochaine. La Brestoise Cédrine Kerbao, la meilleure française même du Tour de France femme, qui s'est achevée sur la promenade des Anglais à Nice hier, avec les bras levés de demi-volring, la grande gagnante de la grande boucle, à moins de 2 minutes derrière la Finistérienne, donc Cédrine Kerbao, qui termine 6e au général, comme il y a 2 ans. Et elle a dû batailler pour atteindre ce niveau.
2: La bagarre, classement général chaque jour. Et la bagarre avec les costauds chaque jour aussi. Ce que je retiens, c'est un travail collectif qui a été exceptionnel avec mes coéquipières. Je pense qu'on a montré aux autres équipes aussi que voilà, ils peuvent aussi avoir peur de nous pour le futur. Non, il y a plein de choses à en tirer, plein de choses à apprendre, et puis l'an prochain, on reviendra plus fort.
15: Rendez-vous donc l'année prochaine en Grande-Bretagne. Le départ du Tour de France femmes aura lieu le 30 juillet 2027 à Leeds, au nord de l'Angleterre. Et on le disait, demi-volring, maillot jaune de cette édition. Derrière la victoire de cette Néerlandaise, c'est aussi celle de son équipe, la formation française FDJ United Suez, dans laquelle la Bretonne Marie Lenette a tout donné sa joie après la victoire de sa coéquipière. Ce sera à entendre dans le journal de 7h. La météo, il va faire encore un peu plus chaud cet après-midi.
8: Ça avance, tout doucement, parce que franchement, on a des écarts pas possibles. On va s'intéresser déjà à ce matin, on va retrouver pas mal de nuages sur le Finistère et dans le Trégor qui vont se dissiper avant midi. Ensuite, c'est le soleil qui va briller généreusement. Côté température, ce matin, on a entre 14 et 19 degrés. Ok, c'est de la douceur, c'est très bien. C'est pour cet après-midi que l'écart est impressionnant. De 22 à 30 degrés. 23 degrés. Ouais, exactement, 23 degrés de moyenne dans le pays des Abers. On aura 26 degrés à Brest et Concarneau, donc ça reste des températures totalement estivales. 28 degrés à Châteauneuf-du-Fou, 29 degrés à Pontivy. Là, ça commence à grimper. Mais nous sommes vraiment à la veille d'une nouvelle canicule, puisque c'est à partir de demain que les températures vont grimper. Mais elles seront le plus chaudes, entre 30 à 36 degrés qu'à l'est de notre région. On devrait, dans l'ensemble, être épargné. Vous l'avez signalé, mais je vous le rappelle quand même qu'à partir de midi, nos deux départements, Finistère et Morbihan, vont basculer tout de même en vigilance jaune pour ce phénomène de canicule. Les Côtes d'Armor, lui, le département restera en vert.
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8: 1, 2, 3. Un trio, oui, pour débuter cette heure ensemble. Frédéric Goldman Jones, souvenir des années 90. L'américaine tout d'abord, Carole Frédéric, le gallois Michael Jones, et ainsi que le français Jean-Jacques Goldman, pour vous accompagner avec ce titre juste après. Juste après ça, on va ouvrir notre valise, si vous voulez bien, pour découvrir un nouvel objet.

0: Après eux, surtout, après ce trio Fredericks, Goldman Jones à l'instant et ce souvenir de 1993, juste après.
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0: Et vous, dans un instant, on va parler de votre voyage. On va surtout ouvrir votre valise et s'intéresser à un objet qu'on pourrait y placer dans votre valise ou dans votre sac à dos qui pourrait être utile justement dans les prochains jours. Coup de projecteur sur le réchaud, c'est juste après ceci.
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5: Dis donc, c'est long à chauffer, non? Ah bah oui, il n'y a plus de gaz.
1: Un réchaud.
5: Dis, tes raviolis, tu les aimes saignants?
0: Chaque été, pendant les vacances, je brûlais d'impatience à l'idée de partir camper avec mes parents. Une tente nous servait de chambre, un bidon d'eau chauffé au soleil faisait office de douche et notre cuisine, une simple table sur laquelle reposait un réchaud. Quiconque s'aventure hors des sentiers battus l'a déjà utilisé. C'est le compagnon indispensable des randonneurs, cyclotouristes ou encore des alpinistes.
6: Comme je mets, je crains.
0: Il permet de boire un café et de manger un plat de pâtes chaud, que ce soit en montagne, à la campagne ou sur nos chemins.
7: De nos jours donc, le campeur s'enorgueillit de préparer dans sa popote, sur son réchaud, vite et bien, les mets les plus succulents et variés, et les constructeurs rivalisent d'ingéniosité, lui présentant un matériel soigneusement étudié, divers, parmi lequel il est difficile de choisir sa source de chaleur idéale.
0: C'est vrai, il existe plusieurs types de réchauds. Ce qui les différencie, c'est avant tout l'énergie utilisée pour les faire fonctionner.
8: Nous avons en France l'alcool, qui est le combustible à la portée de tout le monde parce qu'il n'est pas comprimé et qu'il est sans danger. L'essence, qui est un peu plus délicat à manier, et le pétrole, qui est, à mon avis, le meilleur des combustibles à employer.
0: On peut rajouter le réchaud à gaz, à bois ou encore électrique.
9: Oui, je vous remercie, monsieur.
8: Je vous en prie.
0: Et vous, avez-vous un réchaud?
10: Ce réchaud, il me suit partout, donc c'est un peu mon compagnon, le témoin de tous mes voyages depuis cette époque. Ouais.
11: Moi j'en ai deux, j'en ai un, ceux qui sont ronds avec une petite tige et tu mets ta petite casserole, ou alors j'ai le plus grand rectangle là, où t'as ta bonbonne de gaz à côté, où là t'es un peu plus stable, t'es dans une cuisine, là t'es trop bien quoi. Là t'es classe.
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0: Tenez, je vous partage une petite recette simple, franchement, à utiliser et à tester avec votre réchaud. Simple et savoureuse. C'est à préparer donc en randonnée, en bivouac ou en camping. Vous achetez quelques crêpes sur le marché ou chez un artisan boulanger. Vous les faites réchauffer sur votre réchaud. Garnissez-les de fromage, d'andouilles de guéméné ou encore de quelques champignons. Et le tour est joué. Allez, nous, dans un instant, on va prendre la direction de Lorient. Oui, pour parler du festival interceltique. Ce sera juste après Carignan.

Shot, un grand succès de la musique disco sorti en 1978 par la chanteuse américaine Karen Young. Puisqu'on parle de chaleur, un petit point justement sur la météo grâce à vous et vos messages laissés sur la page Facebook ici Brésil. Merci déjà de vous lever aussitôt et de prendre le temps de nous noter vos relevés météo ainsi que photos et petits messages. On a 17 degrés, nous dit Janine ce matin à Guipava sous un ciel étoilé et nuageux, un vent léger pour le moment. Elle nous souhaite une agréable journée. Côté température, entre 14 et 19 degrés ce matin, ça va grimper jusqu'à 30 degrés de maximal. Un point sur votre météo, ce sera dans 10 minutes. La musique qui revient dans les prochaines minutes, ce sera Pierre Demar. Avant, place à l'actualité. Emma Dewey, on va faire un point.

0: À la tête de l'équipe de dingue, c'est Sue Morin avec sa quinzaine d'employés. Ils en ont eu des clients jusqu'à certains soirs.
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0: Un monde fou cette année encore et beaucoup de succès. À l'extérieur du stand, Jen et Justine viennent de commander leur dernier fish and chips du festival.
4: Dernier fish and chips, tout à fait. Très bon, ouais. Non, c'est un très bon stand. On est souvent ici ce soir.
5: C'est quoi votre moment fort du festival cette année? Qu'est-ce que vous avez préféré?
4: Les soirées à danser quai de la Bretagne.
6: On est un petit peu fatigués après 10 jours. On va quand même profiter.
5: On sent que c'est doucement la fin, quoi.
4: Ouais, c'est ça. C'est un peu triste d'ailleurs de se dire que c'est la dernière journée.
0: L'ambiance redescend doucement aussi sur la place des Pays Celtes où certains profitent des derniers concerts, comme Sophie, venue avec sa mère Nicole.
7: Ouais, on sent que c'est la fin dans le sens où il y a moins de monde, forcément, mais on en profite mieux aussi quand il y a moins de monde. C'est détente, les gens sont là pour profiter. En plus, derrière nous, on entend de la balade irlandaise, donc c'est vraiment festival en détente. On termine dans la joie et la tranquillité.
8: C'est vrai que ce sont des événements fantastiques, hein, et on essaie d'en profiter le plus possible.
0: Et bientôt, il va falloir repartir à Vannes pour Sophie et Nicole, mais parfois beaucoup plus loin, à plus de 7000 km de Lorient.
9: Je m'appelle Moussa Sadou, je viens de Lafayette, Louisiane, aux États-Unis. On veut aussi faire connaître la Louisiane avec les Acadiens qui sont là, avec les Créoles. On est bien content d'être là et c'est vraiment impressionnant. Le peuple breton est magnifique. Ils essaient de maintenir leur culture et ce qui est vraiment leur identité. Ce qui est formidable. Je suis vraiment content de participer à ce festival-là.
0: Et malgré un trajet avec 3 changements, un train et 2 avions, Moussa Sadou l'assure, comptez sur lui pour le festival l'année prochaine.
10: Et ici, Brésil vous fera vivre encore une fois l'année prochaine, évidemment, le fil de l'intérieur, Périne.
11: Exactement, on va en parler aussi dans l'actualité en langue bretonne. Ce sera dans quelques instants. L'horoscope, ça arrive juste après Pierre Demar qui sortira son nouvel album, le deuxième, en septembre. En voici justement un aperçu avec ce titre qui s'intitule « Je pense à vous ». ».

0: pense à vous de l'auteur, compositeur et interprète belge Pierre Demar. Nous aussi on pense à vous et à votre horoscope, signe après signe. C'est Catherine Viguet qui arrive dans un instant.
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3: En ce lundi 10 août, on s'intéresse à votre signe astrologique et on va découvrir ce que les astres vous réservent aujourd'hui avec Catherine Viguier et une actu côté planète.
4: Notre ami Mercure fait son entrée au Lion. Bélier, la venue de Mercure en signe ami rend attractive votre vie amoureuse de parents et d'artistes aussi.
5: Taureau, si vous espériez une amélioration en famille, eh bien essayez de dialoguer.
6: Gémeaux, en voyageant loin de chez vous ou pas, vous liez connaissance et vous allez vous cultiver.
7: Cancer, votre point fort durant quelques semaines, c'est la négociation, vous saurez faire.
8: Lion, Mercure, planète de la communication, vous accompagne, vous allez vous exprimer avec talent, vous trouvez les mots justes pour convaincre.
9: Vierge, dans l'ombre, vous cherchez à passer un message complice, touchant, marquant.
10: Balance, l'amitié sera à l'honneur, vous organisez, vous réunissez, tout ceci dans une ambiance super chouette.
11: Scorpion, alors si l'on vous tient tête, vous aurez du répondant, et si l'on vous témoigne de l'amour, votre réponse sera puissante.
12: Sagittaire, vous avez soif d'ailleurs de découvertes pour revenir, ressourcer, renouveler.
13: Capricorne, vous êtes invité à explorer votre monde intérieur, à l'analyser, votre sensualité est aussi de mise.
14: Verseau, eh bien on tente de vous persuader, les débats s'annoncent passionnés, mais vous tenez à garder votre libre arbitre.
15: Poisson, vous allez cultiver les pensées positives afin d'entretenir votre bonne forme. Au travail, vous aurez le sens du détail.
16: Et pour nous tous, on est classe dans notre manière de nous exprimer.
3: Et tout à fait, vous êtes tellement classe, Catherine Viguière. 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Allez, dans deux minutes, un nouveau point sur l'info.
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2: La musique qui revient dans un instant avec Zazie.
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2: Alors aussi Zucchero. De la musique, oui, et la possibilité pour vous de repartir avec un DVD du film L'Attachement tourné à Rennes. On joue ensemble en quelques instants, évidemment, mais pour l'heure, il est 6h30.
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2: Merci de votre fidélité. Très belle matinée, très beau réveil. Nous sommes le lundi 10 août, 6h30, l'actualité avec Arthur Fradin, dont en France et dans le monde.
4: En Lozère, un violent incendie a parcouru 153 hectares en quelques heures. Hier, les habitants de deux hameaux ont dû être évacués. 270 sapeurs-pompiers sont mobilisés. Autre important incendie dans la Drôme, dans le massif du Claps, où le feu a désormais parcouru 370 hectares de forêt. 4 sapeurs-pompiers ont été légèrement blessés. L'alerte canicule s'étend sur la France. Ils étaient 13 hier, ils sont 22 aujourd'hui. Les départements en vigilance orange canicule, tout le quart sud-est est concerné. 35 degrés sont attendus à Nîmes dans l'après-midi, 38 à Valence. La vague de forte chaleur devrait s'étendre à d'autres départements dans la semaine. Cet été exceptionnellement chaud, commun à toute l'Europe de l'Ouest, la chaleur n'y a jamais été aussi forte pour la période juin-juillet, selon l'observatoire européen Copernicus. 2,7 degrés enregistrés de plus que la normale cette année, le record de 2022 est battu. Allez, pour prendre un peu de fraîcheur, on plonge direction le bassin olympique de Saint-Denis, à côté de Paris, où se disputent actuellement les championnats d'Europe de natation. Tous les projecteurs braqués sur Léon Marchand, le nageur toulousain qui a dû renoncer à une partie de son programme à cause de sa blessure aux adducteurs pas totalement résorbée. Il devrait quand même participer ce soir à la finale du relais 4 x 200 mètres nage libre si la France se qualifie. Et puis clap de fin sur la 5e édition du Tour de France Femmes, c'est Demi Vollering, la néerlandaise, qui empoche un deuxième tour après son succès sur la promenade des Anglais à Nice hier. 1 minute 18, c'est l'écart au général avec sa poursuivante, la polonaise Niewia Doma.
2: Allez, une autre fois sur l'actualité avec vous, Emma Doé. Et ça y est, le Festival Interceltique de l'Orient, c'est terminé.
5: Oui, après 10 jours de fête et 1 million de visiteurs, une 55e édition avec la Cornouaille à l'honneur, concerts, animations en tout genre. Le fil attire toujours. Le reportage en breton sur les quais de l'Orient, signé Katel Huguin.
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5: Merci Katel Huguin. Le bilan du tourisme dans le Morbihan, moins bon que le fil. C'est à la une du prochain journal à 7h, moins 10% de fréquentation dans les hôtels, moins 20% dans les restaurants du Morbihan. Le syndicat des hôteliers fait grise mine, vous l'entendrez. Et puis la météo aussi, bien avec une vigilance canicule qui sera déclenchée dans le Morbihan et dans le Finistère à partir de midi.
10: Oui, vigilance canicule jaune en ce qui nous concerne. Ça restera vert pour les Côtes d'Armor. On était à Lorient justement pour le festival interceltique de Lorient. 18 degrés ce matin, nous dit Valérie, sur Lorient, avec un ciel étoilé, présage d'une belle journée estivale. C'est vrai que le soleil va briller généreusement cet après-midi. On peut retrouver quand même quelques nuages au petit matin sur le Finistère et encore dans le Trégor. Rien de bien inquiétant. Côté température, elles sont compris ce matin entre 14 et déjà 19 degrés. Et puis pour cet après-midi, grand écart de 22 à 30 degrés, 23 degrés dans le pays des Abers en moyenne, 26 degrés à Concarneau, 28 degrés à Brénilis, 29 degrés à Pontivy. C'est à partir de demain que les températures vont commencer à s'emballer, principalement sur l'est de la Bretagne, de 30 jusqu'à 36 degrés de maximale.
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10: Emma, dans quelques instants, on va accueillir Louise Lempire pour notre rendez-vous, l'heure du bain. À votre avis, on va parler d'un record du monde et le chiffre est 88.
5: 88 minutes dans de l'eau très froide ?
10: Ça pourrait être ça. Non, 88, c'est le nom de rebond.
5: Dans l'eau.
10: Non, c'est le nom de rebond. Quand on parle de ricochet.
5: Ah, j'en fais deux max. Oh là là, incroyable, 88.
10: C'est le record du monde, figurez-vous, 88 rebonds sur l'eau. Alors on va parler ricochet, évidemment. Quel est le bon galet qu'il faut choisir? Et puis surtout la bonne position pour tenter de battre ce record du monde. On vous donne toutes les informations pratiques dans quelques instants avec Louise Lempire, après Michel Polnareff.

0: Radio. Sur votre radio, 6h40, c'est Michel Polnareff qui chante.
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0: On ne cesse de vous parler de cette éclipse solaire qui approche à grands pas, ce sera mercredi 12 août, et qu'il faut impérativement avoir des lunettes spécifiques pour observer ce phénomène assez rare dans le ciel. Mais alors, quid de nos animaux ? Ont-ils eux aussi besoin de lunettes spécifiques pour ne pas abîmer leurs yeux ? Sujet qu'on va évoquer dans quelques instants avec notre vétérinaire. Avant l'heure du bain, et Louise Lempire.
3: Est-ce qu'on peut faire des ricochets sur la mer ?
4: Si elle est plutôt calme, oui. Attrape tes claquettes, on part chercher des galets.
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4: Un ricochet, c'est quand tu lances un galet sur l'eau et qu'il rebondit plusieurs fois à la surface avant de couler. Pour y arriver, tu commences par choisir ton petit caillou. Alors viens avec moi, on part en éclaireur, je vais te montrer quel caillou choisir. Le meilleur caillou, c'est un caillou léger, tout arrondi, un peu comme les chocos du goûter, assez plat et surtout bien lisse. Si jamais tu en vois pendant que je te l'explique, ramasse-les, on va avoir besoin de s'entraîner un peu. Maintenant, on va se rapprocher de l'eau. Première étape, on vérifie qu'il n'y a personne dans l'eau. On ne va pas lancer des cailloux près des baigneurs, hors de question. Ensuite, la position. Il faut que tu sois toujours de profil par rapport à l'eau. Tu peux te baisser ou te mettre accroupi si ça t'aide à mieux viser.
3: Et le caillou, comment je le lance ?
4: Tu le lances le plus proche possible de l'eau. Il doit être parallèle à la surface. Si tu le lances en cloche, comme au basket, il va couler avant même d'avoir rebondi. Tu mets ton index et ton pouce le long du galet, comme si tu faisais un C avec tes doigts. Maintenant, tu peux le lancer en le faisant tourner un petit peu pour lui donner de la force. Alors ?
3: Il a fait un rebond !
4: Joli ! Allez, retente encore.
3: Il a coulé !
4: C'est pas grave, c'est pas mal pour une première. Le record du monde, c'est 88 ricochets, 88 rebonds sur l'eau. Tu peux rester t'entraîner si tu veux. Et puis si jamais c'est trop difficile sur la mer, on trouvera un petit lac ou une rivière.
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0: Pourquoi pas tester, puisque c'est une belle journée, en tout cas une belle après-midi au soleil, avec des températures comprises entre 16 et 18 degrés. En ce qui concerne les températures de l'eau, on aura 18 degrés au niveau de Concarneau, 18 aussi en baie d'Audierne, 20 degrés dans la baie de Douarnenez et au niveau du pays des Abers, une moyenne de 16 degrés. Allez, à suivre notre vétérinaire qu'on va retrouver pour parler à la fois de l'éclipse solaire qui approche, ce sera ce mercredi, et surtout, quel impact aussi, quel changement pour nos animaux ? C'est dans 30 secondes.
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0: Le 12 août prochain, une éclipse solaire spectaculaire va traverser notre ciel estival. Un événement astronomique qui nous passionne, mais qu'en est-il de nos animaux ? Docteur Pierre Fabin, vous êtes notre vétérinaire. Que ressentent-ils vis-à-vis de ce grand chamboulement ?
6: Ils ne comprennent évidemment pas le phénomène cosmique, mais ils vont subir un changement environnemental brutal. La baisse soudaine de la luminosité en plein jour et la chute des températures viennent dérégler complètement leur horloge biologique. C'est très frappant dans la nature, les oiseaux arrêtent soudainement de chanter, les poules rentrent au poulailler et les insectes nocturnes se mettent à chanter. À la maison, votre chien ou votre chat se fie à la lumière du jour pour rythmer sa vie. Le 12 août, quand le ciel va s'assombrir, votre chien va probablement être désorienté. Il risque d'aller se coucher dans son panier, pensant que c'est l'heure de la nuit, ou carrément venir se poser devant sa gamelle pour réclamer le repas du soir.
0: Mais on nous répète en boucle qu'il faut des lunettes spécifiques pour protéger notre propre rétine. Faut-il aussi équiper nos chiens et nos chats ou les enfermer pour protéger leur vue ?
6: Eh ben non, gardez-les pour vous. Vous n'avez pas besoin d'équiper votre animal ou de le plonger dans le noir complet. Contrairement aux humains qui sont fascinés par le ciel, les animaux de compagnie n'ont absolument aucun instinct naturel qui les pousse à fixer le soleil. Ils détournent naturellement le regard si la lumière est trop vive. Votre chien préférera mille fois renifler un réverbère plutôt que de lever le museau vers l'éclipse. Le vrai danger n'existe que si vous le forcez physiquement à regarder l'événement. Laissez-les vivre leur vie au sol. Leur rétine ne court absolument aucun danger s'ils gardent un comportement naturel.
0: Si le danger ne vient pas directement du ciel et des rayons, y a-t-il d'autres précautions pratiques à prendre à la maison ou en promenade pendant ce fameux 12 août ?
6: Alors, le véritable danger de l'éclipse pour nos animaux, c'est nous. Le 12 août, il va y avoir des attroupements dans les rues, des gens qui crient d'admiration, des balcons bondés et une excitation inhabituelle dans nos foyers. Le chien est une véritable éponge émotionnelle. S'il vous sent surexcité à fixer le ciel en groupe, il va monter en pression, stresser, aboyer ou paniquer. La précaution numéro 1, c'est de décaler sa promenade habituelle pour éviter le pic de l'événement et les foules extérieures. Si vous organisez un grand rassemblement chez vous ou dans le jardin, pour observer l'éclipse avec des amis, le meilleur réflexe, c'est de laisser votre animal au calme, à l'intérieur de la maison, avec ses jouets, bien loin de notre agitation astronomique.
0: Merci pour toutes ces précisions, docteur Pierre Fabin, notre vétérinaire. Allez, après l'animal, place à l'humain. Je suis un homme zazie et je vous partage dans un instant mes deux coups de cœur, télé et breton. C'est à suivre.

0: Je suis un homme, Zazie. Chanteur qu'on va retrouver dans un instant, c'est Zucchero. On aura aussi les petits bonheurs juste avant 7h et on fera la connaissance de Baptiste. Et si cet été on regardait de bons films à la télé, je vous partage deux coups de cœur bretons. On commence avec Jouer avec le feu, c'est le nom que porte ce troisième long métrage des sœurs Coulin, l'Orientaise, Muriel et Delphine Coulin. Le film retrace l'ascension de l'extrême droite au sein d'une famille issue des classes populaires. Et c'est Vincent Lindon qui tient l'un des rôles principaux.
1: Hier, on collait des affiches pour la manif. Il y avait une bande de pieds niqués qui taguait au bout des voies. Il y avait un gars qui avait la dégaine de ton gamin.
2: Qu'est-ce que tu fabriques, Fous, hein ?
3: J'accompagnais des potes.
1: C'est bien commencé, hein. Il y a des ténues. Hein. Il retourne la tête des gosses.
2: Ça ne gêne pas que t'en fasses un seul, non ?
4: Quoi qu'il a des potes ultra ?
2: Non, non, c'est pas seulement des ultra, non.
3: Allez, c'est bon, je me casse d'ici. Je te laisse avec ton fils parfum. Fous ! Fous ! Fous !
0: Ça s'appelle donc Jouer avec le feu. L'autre film que je souhaitais vous partager s'intitule L'attachement. C'est un film de Karine Tardieu, tourné à Rennes. L'équipe a investi plusieurs lieux de la ville, la clinique de la sagesse, le centre commercial Columbia, et elle a notamment passé deux jours à la librairie La Nuit des Temps, dans le centre-ville de Rennes. L'attachement a reçu en février dernier 3 Césars, dont celui du meilleur film.
5: Excuse-moi, j'ai perdu les os. Comme tu m'avais dit que pour une heure ou deux...
6: Moi, j'ai dit ça.
7: On fait la course ?
6: J'ai pas envie de faire la course, vas-y, toi.
7: Tu connais rien, petit garçon. T'as pas d'enfant.
6: Je vais me préparer.
7: Qu'est-ce que je fais, moi ?
6: Je sais pas. Tu veux faire un dessin ? Bah, ça veut dire quoi, ça ? Oui ou non ?
3: Il faut que je te dise quelque chose de très triste au sujet de moi.

Donc mes deux coups de cœur bretons, Jouent avec le feu et l'attachement, de films à découvrir en location sur différentes plateformes ou à emprunter auprès de la médiathèque. Ou encore, si vous souhaitez, là, parce que vous avez vraiment envie de se voir ce film L'Attachement, vous nous passez un petit coup de fil 02 98 53 65 65. Et ce DVD est pour vous, film de Karine Tardieu, tourné intégralement donc à Rennes, 02 98 53 65 65. Juste un coup de fil. Et ce DVD est pour vous. Avant de savourer le petit bonheur de Laurent Lenumantour, place à la musique et direction l'Italie avec Zucchero.

0: Zucchero senza la. Buongiorno Françoise.
1: Bonjour.
0: Ravi de vous accueillir Françoise et bravo.
1: Merci.
0: Vous avez été la plus rapide. Vous repartez avec ce DVD, L'attachement, film de Karine Tardieu. Gros coup de cœur, autant vous dire, ici, dans ce studio. On n'est pas les seuls, hein. Il a quand même remporté le César du meilleur film en février dernier. Vous êtes sur la route, Françoise ?
1: Je suis sur la route, tout à fait.
0: Parce que vous faites un métier qui demande à être sur la route.
1: Un petit peu, oui.
0: Mais pas uniquement. Vous êtes infirmière, je tiens à le dire. Vous avez bossé tout ce week-end. Courage pour cette nouvelle journée de boulot.
1: Merci beaucoup.
0: On vous embrasse, soyez prudents.
1: Voilà, je passe juste un petit coucou à certains de mes patients qui écoutent.
0: Eh bien écoutez, ils seront touchés. C'est adorable de votre part. Je vous embrasse bien fort, Françoise. Et merci d'avoir joué avec nous. À suivre, on va faire la connaissance de Baptiste dans les petits bonheurs du jour.
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0: Allez, place au petit bonheur, signé Laurent Lelumentour et connaissance avec Baptiste. Il va nous parler de sa dépendance ou surtout de son indépendance vis-à-vis de son téléphone.
4: Salut Brésisel.
5: Comment tu t'appelles ?
4: Alors, je m'appelle Baptiste, j'ai 37 ans et je suis chargé de mission chez Produit en Bretagne.
5: Attention, il est chargé. Ah non, ça ne veut rien dire, c'est parce que ça dépend de sa mission.
4: Et je suis dans les petits bonheurs.
5: Votre mission est un succès.
6: On n'a pas encore commencé l'exercice, imbécile.
7: Il y a longtemps que vous habitez ici ?
4: Alors j'habite à Brest, j'ai choisi d'y revenir parce que j'ai fait mes études à Lyon, à Marseille. Ma famille venait de Locmaria-Plouzané et de Sarnan. Et après des années à droite à gauche, je suis revenu à Brest par choix.
8: La vie est malheureusement faite de choix difficiles.
4: Brest, c'est une ville que la plupart des Français connaissent pas ou connaissent comme étant une ville où il pleut tout le temps, un peu triste. Et en fait, bon, il pleut souvent, ça c'est vrai.
9: Mais non.
4: Mais elle est pas triste du tout cette ville. Il se passe plein de choses, il y a plein de jeunes. Une fois qu'on arrive au train, c'est le terminus, donc. On vient pas à Brest de passage, on y va par choix.
10: Je vais le renvoyer tout droit à la maison mère, au terminus des prétentieux.
11: Voie 1.
12: On va aller faire un tour.
4: Mon coin préféré quand je me balade en Bretagne, c'est le Conquet.
13: Et pourquoi, pourquoi ?
4: Alors pourquoi le Conquet ? Parce que c'était la ville dans laquelle je me baladais quand j'étais petit avec mes parents. C'est un petit port de pêche au bout du bout du bout du Finistère, qui est balayé par les vents, les tempêtes, avec une digue sur laquelle les vagues passent. Quand on est petit, c'est impressionnant, mais en fait ça l'est tout autant quand on est adulte.
14: Eh hey, non ! On n'a pas eu de tempête comme ça depuis 26 !
15: Êtes-vous certain de vouloir changer d'époque ?
16: Qu'on peut voyager dans le temps ?
15: Changement d'époque en cours.
4: Si je devais changer d'époque, je pense que je m'arrêterais, je dirais, allez, les années 80, avant l'ère des smartphones.
17: Allô ? Rappelez-moi d'une cabine qui fonctionne.
4: Je suis une génération finalement qui a connu le changement entre quand on était petit, on n'avait pas de téléphone, et finalement, en devenant adulte, on a eu un téléphone dans les mains, et on voit bien qu'on est dépendant tout le temps de ce téléphone.
18: En tout cas, si t'es aussi mal que t'en as l'air, débranche, mec. Vas-y.
4: Être déconnecté, aujourd'hui, c'est un luxe. Et finalement, un peu de liberté sans un téléphone dans la poche, moi je suis preneur.
18: Malgré ce qu'il y en a qui disent sur le matériel qui est sacré et tout ça, on peut le foutre en l'air le téléphone, hein mon lieutenant ?
19: Ben oui.
4: Allez, salut.
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0: Vous écoutez Ici Bray Zizel, ne changez rien, il est 7h. Et toute l'actualité d'ici, c'est avec vous, Emma Dewey. Et il faut se préparer à une nouvelle vague de chaleur aujourd'hui.
20: À partir de midi, le Finistère et le Morbihan passent en vigilance jaune canicule. Et ça ne fait pas les affaires des professionnels du tourisme en Bretagne, qui depuis le début de la saison enregistre une baisse notable de la fréquentation. Moins 10% dans les hôtels, moins 20% dans les restaurants, avec toujours quand même du monde. Mais une consommation en berne, déplore Bruno Cardal. C'est le président de l'Union des métiers et de l'industrie dans le Morbihan.
21: Il y a quand même du monde là sur le
9: le mois de juillet et même août sur notre territoire. Mais effectivement, la consommation est pas celle qui était attendue. C'est vrai que quand on a un temps trop chaud, ça favorise pas non plus la venue des touristes, parce que ils viennent justement en Bretagne pour la fraîcheur. Il faut peut-être se dire qu'on a peut-être fait le plus dur, que ben, en termes de température, ça va aller mieux. Alors il y a aussi une chose qui est vraie, c'est que là, depuis à peu près une dizaine de jours, les demandes de réservation quand même en Bretagne ont nettement augmenté pour le mois d'août. Alors notamment du fait de ce qui s'est passé dans le sud-ouest avec les incendies, puis dans le Var. C'est quelque chose qui, malheureusement, joue aussi en notre faveur.
20: Des incendies qui touchent aussi notre territoire. Les Monts d'Arrée, ce week-end, 3 hectares 5 parcourus par les flammes à Brasparts. Hier soir à Châteaulin, là, c'est un champ qui a pris feu. L'hélicoptère et une cinquantaine de pompiers étaient sur place. Ils ont réussi à éteindre l'incendie en moins d'une heure. Dans l'après-midi, hier à Moustoirac, au sud de Locminé, dans le Morbihan, là, c'est 1 hectare de sous-bois qui a été ravagé par les flammes. Des agriculteurs équipés de tracteurs et d'une tonne à eau sont venus prêter main forte aux pompiers. L'hélicoptère Dragon 56 est aussi venu sur place pour effectuer une reconnaissance aérienne.
0: Deux pilotes évacués au rallye du Centre-Bretagne.
20: Oui, lors de cette compétition en voiture qui se déroulait ce week-end dans le Morbihan, près de Noyelles-Pontivy, à Plumelio-Biogy exactement, une voiture a fait une sortie de route. Le conducteur a dû être élitroyé par le Dragon 56 de la sécurité civile. Son copilote a lui aussi été transporté à l'hôpital pour des examens. La course a été interrompue pendant 1h30 environ avant de reprendre. Les causes de cet accident sont pour l'instant inconnues. Le corps d'un homme porté disparu dans les Côtes d'Armor a été retrouvé. Dominique André, un habitant de 63 ans de Bon Repos sur Blavé, n'avait plus donné signe de vie depuis maintenant plus de 3 jours. Un important dispositif de la gendarmerie avait été déployé pour le retrouver. Les militaires des Côtes d'Armor adressent leurs condoléances à la famille du sexagénaire.
0: Ici Brésil, il est 7h03, c'est l'heure de remballer les stands, les buvettes, les scènes de concert du Festival Interceltique de Lorient.
20: Oui, total carton pour cette 55e édition. Environ 1 million de visites sur 10 jours de fête. C'est 50 000 de plus que l'an dernier. Le festival a aussi vendu plus de badges de soutien et de places payantes. 203 000 contre 180 000 l'an dernier. Des chiffres qui font forcément très plaisir à Denis Le Mantec, c'est le président du festival.
12: C'est une satisfaction parce que on n'essaie pas nécessairement d'affaire une course à l'échalote et toujours plus. Mais si on a plus de monde, c'est que les gens se sentent bien. Donc il y a sûrement un phénomène de bouche à oreille, de qualité de la programmation et de bien-être. Lorsqu'on se sent bien, on revient. Et on constate que tous les ans, il y a un peu plus de monde. Tous les ans, on pense que c'est l'année record et après il y a du monde. Donc je pense que bouche à oreille fonctionne bien. Il n'y a pas que la météo, certes il fait beau, mais on n'aurait pas autant de gens si la qualité n'était pas là. Donc voilà, c'est apporter ce bonheur aux gens et puis défendre la culture. Moi ce qui m'impressionne, c'est qu'il y a de plus en plus de jeunes dans les bagades, dans les gaïtas. Et s'il y a plein de jeunes, c'est qu'on a réussi.
20: Un gros carton aussi sur les antennes de France 3, la grande parade des nations celtes dimanche dernier, le 2 août, a rassemblé plus d'un million de téléspectateurs. Il y avait beaucoup de monde aussi hier soir pour voir la dernière étape du Tour de France Femmes, dernière étape sur la promenade des Anglais, c'est à Nice qui a sacré la Néerlandaise pour la deuxième fois demi-Vollering. Cette victoire individuelle est en fait très collective, celle de son équipe tout entière, la formation FDJ Suez, française en plus, qui compte dans ses rangs une Bretonne née à Pontivy, Marie Lenette, qui sait mettre l'ambiance, Fanny Le Chevestrier.
19: Rarement une victoire étrangère sur le Tour n'a suscité autant d'ambiance. Hier soir, tout le monde se précipitait autour du quart de la FDJ Suez avec l'impression d'avoir aussi un peu gagné, à l'image de Marie Lenette, l'une des 4 tricolores de l'équipe.
21: Oh là, il s'en est joué, donc je suis tellement contente.
19: Un peu plus loin, Nicolas Maire, le directeur sportif, la voix éraillée savoure.
22: Ouais, c'est un jour historique pour l'équipe.
19: Car le chemin a été long pour en arriver là, à batailler des années durant pour trouver des sponsors, faire exister le cyclisme féminin en France. Marion Rousse, la directrice du Tour, est bien placée pour le savoir.
23: Cette structure, elle a commencé avec la Vienne Futuroscope. Moi, à l'époque, j'étais dans cette formation. C'est une équipe qui a toujours été là au soutien du cyclisme féminin dans un moment où, en fait, personne ne parlait de nous. C'est c'est un juste retour de voir une formation comme ça qui a tellement investi dans le cyclisme féminin.
19: Jusqu'à attirer dans ses rangs, il y a un an, la meilleure coureuse du monde qui, pour l'occasion, a même hier osé deux mots de français.
1: Merci beaucoup.
19: Volorine, dont la devise, inscrite jusque sur ses chaussures, tout commence par un rêve, va ce matin comme un gant à son équipe tricolore, née il y a 20 ans, du côté de Poitiers.
20: Et on note aussi le très bon classement de la Brestoise Cédrine Carbaol, 6e au classement général. C'est la première française du Tour.
0: C'est l'un des plus grands parcs d'attractions de Bretagne.
20: La récré des Trois Curés, à Milizac, au nord de Brest. L'an dernier, il a accueilli 267 000 visiteurs. Et parmi les attractions phares de ce parc, il y a Trémor, une tour de chute de 80 mètres de hauteur qu'il faut entretenir avec soin. Mathilde Ansker nous emmène dans les coulisses des contrôles de sécurité de l'attraction.
3: Alors il y a d'abord les vérifications qu'il faut faire tous les jours. Ça se passe dans une petite cabine de pilotage et c'est Benoît Péririn qui s'en occupe.
5: Moi j'ai une liste de tests faits à réaliser qui se trouve directement sur l'écran.
3: C'est le pilote de l'attraction Trémor.
5: Pour ce qui est des harnais, j'ai les pousseurs qui sont ici, qui vont venir exercer une force sur le harnais. Et une fois que j'ai fait tous mes tests, je commence à faire mes tests à vide.
3: Pour la suite, c'est sur l'attraction qu'il faut regarder, plus précisément à 80 mètres de hauteur.
5: Le plus gros de mes contrôles qu'on va faire, c'est encore des contrôles visuels. Ici encore, on a des marquages sur tous les écrous, donc il faut bien vérifier que tout est bien serré. Profiter pour nettoyer tous les vérins qui sont à cette hauteur. Et ensuite passer par la trappe pour actionner l'arrêt d'urgence.
3: Ces contrôles-là sont réalisés 3 fois par semaine, c'est ce que nous explique Emmanuel Bonnefoy, c'est le directeur du parc.
6: C'est comme si 3 fois par semaine vous allez vérifier le serrage des roues de votre voiture, chose que personne ne fait. Pour assurer la sécurité au maximum, c'est comme ça qu'on fonctionne.
3: Il y a aussi des tests mensuels et puis un organisme de contrôle vient vérifier les attractions 2 fois par an.
20: Et si vous voulez voir les images de ces vérifications à 80 mètres de haut, ça se passe sur les réseaux sociaux d'ici Brésil en vidéo. La météo avec des températures peut-être pas caniculaires, mais au moins qui avoisinent les 30 degrés.
0: Exactement, pour cet après-midi, de 22 à 30 degrés. 22 degrés, ce sera le cas sur l'île de Molène. 30 degrés, ce sera le cas dans le centre Bretagne. Et si on va encore plus à l'est, au niveau de Rennes, on arrivera à 32 degrés. Donc un vrai écart de 10 degrés pour cet après-midi. Ce matin, entre 14 et 19 degrés. C'est ce que vous confirmez aussi sur la page Facebook. Ici, Brésil, on a 17 degrés à l'Andéda, nous dit Thierry, ce matin, avec un ciel complètement éclairé. Quoique, à certains endroits, on retrouve quelques nuages. Ce sera le cas dans le Finistère et dans le Trégor, des nuages qui devraient nous accompagner jusqu'à la fin de matinée, avant de retrouver un soleil généreux pour cet après-midi. Je tiens à vous rappeler que à partir de midi, le Finistère et le Morbihan vont basculer en vigilance jaune pour ce phénomène de canicule. Ça restera vert pour les Côtes d'Armor. C'est à partir de demain que les températures vont commencer là aussi à grimper de 30 à 36 degrés de maximale. Encore une fois, des températures qui seront élevées à prévoir vraiment sur l'est de la Bretagne.
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0: Nous sommes l'été 1981 et à la radio, on écoute un titre signé Serge Gainsbourg et interprété par Alain Chamfort. Voici pour vous, Bambou.

0: Alain Chamfort. Le morceau est sorti en 1981. 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On va avancer dans le temps, si vous voulez bien. Je vous emmène en 2004 avec un groupe et un succès.
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0: Tout le bonheur du monde, c'est le plus grand succès du groupe de reggae français Sinsimilia, qu'on écoutera dans quelques instants.
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0: Allez, ce qui vous attend dans les prochaines minutes, ce sera la neige abondante. On va revenir sur cet épisode qui a eu lieu en début d'année. Et puis on va s'intéresser aussi à une compagnie maritime avec Gaël Guéguin. Et notre rendez-vous Ici ça marche, c'est dans les prochaines minutes.
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3: The winner takes it all, c'était Matmata, reprise, présente sur leur dernier album. 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
4: Ouh là là, cette heure est longue.
3: C'était donc Matmata avec The Winner Takes It All, une reprise d'ABBA qui est présente sur leur tout dernier album. Ça s'appelle Lambardé, c'est sorti hier.
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0: Place à notre rendez-vous, mon œil dans le rétro avec Gérald Roux. Tout cet été, on se retourne sur ce qui nous a marqué depuis le début de l'année. Et ce matin, retour au mois de février, quand la neige tombait sans s'arrêter sur les stations des Alpes.
5: 3 mètres de poudreuse, c'est ce qui est tombé en 10 jours sur la station de La Rosière de Montvalsan, en Savoie, début février, à 1850 mètres d'altitude. Les habitants n'avaient pas vu cela depuis de longues années. Pour les plus âgés, ça rappelait les années 60, quand on plaçait régulièrement de longues perches en bois à côté des voitures pour pouvoir les retrouver à la fin du séjour. Et voilà que cette année rebelote une overdose de neige, comme il y a 60 ans, alors qu'on entend à longueur d'année que le ski, c'est bientôt fini, en raison du manque de flocons, du réchauffement climatique. Alors pourquoi ce paradoxe? Déjà parce que le climat et la météo, c'est différent. La météo, c'est le temps qu'il fait aujourd'hui, demain, des variations rapides. Le climat et son réchauffement, c'est une évolution sur des années, des décennies. Et là, on voit bien que ça change, car la neige à Noël, c'est devenu très rare. Et puis plus que le réchauffement, c'est le dérèglement climatique qui nous frappe. Avec, en hiver, de plus en plus de tempêtes, des pluies massives en plaine, des inondations à répétition, et en altitude, pour peu qu'il fasse un peu froid, des chutes de neige records. C'est ce qui est arrivé en février, c'était la tempête Niels sur les montagnes. Des villages coupés du reste du monde, des avalanches qui emportent des skieurs, parfois des voitures, qui coupent des routes, qui arrivent même à entrer par les fenêtres ou les portes des chalets tellement elles sont puissantes. Cette année en février, c'était effectivement impressionnant. Il y avait parfois tellement de neige que certains vacanciers ont dû repartir. Les flocons tombaient non-stop, la majorité des pistes fermées, risque d'avalanche, un comble, trop de poudreuse tue les joies de la poudreuse. Alors pour l'hiver prochain, que se passera-t-il? Pénurie de neige ou au contraire, comme cette année, des chutes massives sur une assez courte période à l'occasion d'une nouvelle tempête venue de l'Ouest? Une chose est sûre, il faudra être là au bon moment. Parce que le ski, c'est un sport, c'est aussi devenu un jeu, la loterie.
0: Mon œil dans le rétro avec Gérald Roux et après la neige, c'est le soleil qui arrive. Bonnie M, Sunny, c'est dans les prochaines minutes. Avant pour vous, tout le bonheur du monde. Tenez, on va s'intéresser à Douarnenez. Si Douarnenez s'appelle ainsi, c'est grâce à l'île qui est juste en face, l'île Tristan. On en parle dans 3 minutes.

0: souhaite tout le bonheur du monde. On vous souhaite de passer une excellente journée. C'est lundi. Bon début de semaine. Allez, direction Carré. Bonjour, Denis.
1: Oui, bonjour. Bonjour aux auditeurs.
0: Je vous souhaite tout le meilleur pour cette matinée, pour cette journée. Quel temps avez-vous à Carré?
1: Ah ben, c'est nuageux, là. Et on a en température 18 degrés. Bon, la nuit a été chaude un petit peu parce que ça a chauffé comme du rien. Hein.
0: Pour cet après-midi, ça va grimper progressivement.
1: Ah. Bah, si ça pouvait rester comme c'est là, ça serait bien.
0: Hein. Bah, je suis d'accord avec vous. C'est vrai que ce serait pas mal. De 22 à 30 degrés, ça sera quand même la journée la plus fraîche, on va dire, de cette semaine. Le pic est attendu pour mercredi avec des températures qui devraient avoisiner les 36 dans le Kreis.

0: On ne sait plus combien d'années maintenant. Alors, c'est pas mon truc.
1: C'est pas votre truc, les festivals. Non.
0: Ouais, non.
1: C'est vrai qu'en tout cas, le Festival Motoculture, lui, revient pour une nouvelle édition. Ça démarre à partir de jeudi. Et bien, ça va se poursuivre jusqu'au dimanche avec 4 jours de festivités. Merci d'avoir été des nôtres, Denis. Je vous souhaite évidemment une très belle journée. Allez, on kick carré pour Dordogne. Parce qu'on va s'intéresser ensemble à une île, l'île Tristan. Le nom de cette île est même très ancien, parce qu'il apparaît même avant celui de Douarnenez. Pour la petite histoire, si Douarnenez s'appelle ainsi, c'est grâce à cette île, Douarne en Hainais, qui signifie en français la terre de l'île. De Douarnenez à l'île Tristan, on peut le faire en bateau. Et c'est ce qu'on évoque avec vous, Gaël Guéguin, dans notre rendez-vous Ici ça marche.
2: On va prendre le vent dans cette chronique avec Frédéric Pied, qui va nous parler de Liam Océan.
3: Alors voilà, je vous présente Liam, c'est une nouvelle compagnie maritime. C'est en fait le bébé de deux marins rêveurs qui se sont rencontrés l'année dernière sur des vedettes de l'OD et qui ont rêvé donc de lier les différents ports de Douarnenez et puis l'île Tristan avec le continent. D'où aussi le nom Liam, c'est un mot breton qui veut dire lien. Le mot veut tout dire, c'est notre concept. On a donc des bateaux d'une taille vraiment petite. On a sur notre sardine 11 places et sur notre étoile de Douarne, on a 20 places. Et ça change complètement l'ambiance, bien sûr, par rapport à des bateaux sur lesquels on a travaillé avec 200 places et 200 personnes à bord.
2: Oui, c'est sûr. Et donc, vous allez de Douarnenez à l'île Tristan. Est-ce qu'on peut appeler ça une croisière alors qu'il y a quelques mètres qui séparent le continent de l'île?
3: Vous arrivez sur l'île par l'eau, c'est déjà une aventure. Il faut se mettre souvent à la place des gens qui n'ont pas la mer devant leur porte. Donc c'est vrai que même moi j'ai du mal parce que je suis marin, donc je suis toujours en contact de l'eau. Mais il y a plein de gens pour qui c'est un événement incroyable de monter sur un bateau, de faire même là pour l'île, on en parle donc de l'île, c'est 10 minutes de trajet. Ensuite de débarquer sur l'île, donc on est dans un autre espace. Et ça change. Et puis bon, d'ailleurs, on propose aussi des croisières plus longues. Par exemple, une heure pour découvrir toute la baie. Donc ça, c'est juste une de nos propositions. C'est la visite de l'île Tristan, en visite guidée.
2: C'est-à-dire que vous mettez pied à terre une fois débarqué?
3: C'est ça, en fait. On arrive donc par petits groupes, hein, comme je vous ai dit, soit 11, soit 20. Donc ça reste petit. On débarque sur l'île et on la découvre. On va découvrir les différentes étapes de l'île, on va découvrir les vestiges, les secrets, on va écouter les légendes. Et puis après une heure et demie, on va retrouver la sardine qui nous attend sur le ponton, sur le quai. Et puis on retourne vers la terre ferme. Voilà, une aventure.
2: On peut naviguer donc sur deux bateaux avec la compagnie Liam Océan, à savoir l'étoile de Douarnenez et puis la sardine. La sardine, c'est normal parce que Douarnenez, c'est la ville des peines sardines.
1: Exactement, cité sardinière. À noter que l'île Tristan, qui se trouve donc en face de Douarnenez, est accessible gratuitement à pied pendant les grandes marées. Profitez de la marée basse pour passer plus de 2 heures sur l'île Tristan. Vous pouvez aussi réserver votre visite guidée pour une traversée à pied vers l'île Tristan directement sur le site internet de l'Office de tourisme du pays de Douarnenez. C'est 2 heures et ça coûte 6,50 €. Place à un groupe mythique. Je vous emmène dans les années 70. Voici pour vous le groupe Bonnie M avec ce morceau. Sunny, qu'on écoute ensemble. Voici le meilleur de la musique. 7h26, bienvenue. Un nouveau point sur l'info dans un instant.

0: Bonne IM, on fait un point justement sur la météo dans quelques instants.
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0: Emma Doué, nous vivons une sécheresse historique.
8: Oui, tout le département du Finistère est placé en crise sécheresse. Qu'est-ce que vous faites à la maison pour réduire votre consommation en eau? Moins de douche, utiliser un robinet, un économiseur d'eau. Les vacanciers aussi font attention. Reportage à suivre au camping de Cap-Cizan dans l'info d'ici, Brésil.
0: Et puis la musique qui arrive dans quelques instants avec Jeanne Masse, Amir, avant. Pour l'heure, il est 7h30. Un nouveau point sur l'actualité avec Arthur Fradin. Voici le 90 secondes en France et dans le monde.
9: 22 départements placés en vigilance orange canicule à partir de midi. Ils étaient 13 hier. La cinquième vague de chaleur de l'été déferle sur la France. 36 degrés attendus à Carpentras ou Grenoble cet après-midi. Après le sud-est et le centre-est aujourd'hui, ce nouvel épisode caniculaire devrait s'étendre à une bonne partie du pays dans la semaine. Un feu s'est déclaré au nord de Montpellier en Lozère. Hier, 153 hectares de végétation ont brûlé en une demi-journée. C'est un véhicule en feu qui est à l'origine de l'incendie. Selon les premières constatations, pas de maison détruite à ce stade. Plus à l'est, le feu qui brûle depuis une semaine dans le massif du Claps, dans la Drôme, sévit toujours. 370 hectares partis en fumée. Dernier bilan, 4 pompiers ont été légèrement blessés dans la lutte contre les flammes. Les sapeurs-pompiers qui enregistrent une hausse du nombre de candidatures pour devenir volontaires. 400 demandes reçues par le SDIS de Gironde. Depuis le début du grand incendie de Somos le 23 juillet, il y en a une centaine habituellement à la même période, plus 45% de demandes d'engagement dans le Bas-Rhin sur ce mois de juillet. Sur la route du Tour de France femmes, victoire finale de la néerlandaise Demi Vollering, vainqueur hier de la dernière étape à Nice. La première française au général, c'est la bretonne Cédrine Kerbaol, sixième du classement final. Et puis, le rideau est tombé sur le plus grand festival de France. Le festival interceltique de Lorient s'est refermé hier. 1 million de visiteurs sont venus profiter des musiques celtes et danses traditionnelles sur les 10 jours de festivités.
8: Et justement, Cédrine Kerbaol, qu'on entendra dans le journal de 8h. Pour l'instant, quelles sont vos astuces à la maison pour économiser l'eau? C'est la question qu'on vous pose dans l'info d'ici, Brésil. Oui, depuis la fin de la semaine, tout le département du Finistère a basculé en crise sécheresse, ultime niveau d'alerte. 3/4 du Morbihan l'est déjà. L'arrosage du jardin, des fleurs, le remplissage des piscines, le lavage des voitures sont donc interdits. Mais Laura Bléré, ses vacanciers du camping de Bezec-Cap-Cizan, n'ont pas attendu ces restrictions pour faire attention.
10: Juste un fond d'eau dans son bac pour faire sa vaisselle.
11: Il n'y a pas besoin de mettre beaucoup d'eau en fait. Hein.
10: Et quand Aurélie a fini,
11: pour éviter de gaspiller, eh ben on arrose la plante.
10: Ne pas gaspiller l'eau, c'est ce que tout le monde fait ici, assure cette vacancière.
11: En fait, les gens qui viennent à un camping à la ferme, je pense que c'est l'état d'esprit pour tout le monde. En fait, on fait tous attention mutuellement. On respecte la nature, quoi.
10: Et ils en discutent entre clients. Marie-France et William sont originaires du Lot-et-Garonne. Ils viennent chaque année dans ce camping.
12: Ah ben c'est sec, hein. Ça se voit.
13: Les autres années, c'était beaucoup plus vert. Avec mon mari, avec le camping-car, nous avons passé des ponts. Que c'était carrément à vide, quoi. Et plus d'eau. C'est terrible, quoi.
12: Nous, les voitures, on les lave pas. Et puis voilà, les douches, 4 minutes, non? C'est ça? À peu près.
10: Pour être sûr que tout le monde joue le jeu, Marie-France a même créé des affiches.
14: Soyons responsables, évitons le gaspillage.
10: Elle a proposé à Christine Jadet, la gérante du camping, de les accrocher dans les sanitaires pour alerter les autres clients.
15: Je pense qu'ils sont responsables, je pense qu'ils sont conscients des problèmes. Ils me posent des questions, ils se rendent compte qu'ils voient la pâture, il n'y a rien. Le cheval est dans le champ, ben, il n'y a rien. Ils me disent qu'est-ce qu'ils mangent. Ben, oui, il n'y a pas grand-chose à manger.
10: Des clients sensibilisés aussi au risque incendie, pas de barbecue dans le camping, que des plein de chats et pas de mégots de cigarettes non plus.
8: Autant de consignes passées par l'Union des métiers des industries de l'hôtellerie dans le Morbihan. L'UMI, par la voix de son président Bruno Cardal, sensibilise les hôtels, les restaurants, pour faire des efforts de sobriété.
16: C'est d'être encore plus informatif vis-à-vis de la clientèle sur l'utilisation des douches dans les chambres. C'est pareil en cuisine également, de savoir que les robinets, ça se coupe et que quand on fait attention, on peut limiter sa consommation d'eau. Là, c'est vraiment pour accompagner aussi peut-être des hôtels indépendants qui vont peut-être être un petit peu moins à l'affût de ces informations-là vis-à-vis de la clientèle ou vis-à-vis de leur personnel. En quelque sorte, c'est une petite formation en leur disant de prendre en compte le fait que cette année est particulière et qu'il faut renforcer peut-être une vigilance par rapport à des choses dont on prêtait moins attention les années passées.
8: Et donc, on vous le rappelle, pour les secteurs placés en crise, sécheresse, le lavage des véhicules est interdit, même dans les stations lavage, fin de l'arrosage des fleurs et du jardin, même en nuit. L'ensemble des restrictions sont à lire sur le site ici.fr, Brétizel.
0: Et puis à la une du journal de 8h, les bons comptes du fil.
8: 1 million de visiteurs pour le festival interceltique de Lorient qui s'est terminé hier. 50 000 de plus que l'an dernier. Et puis les bons résultats là autour de France de la Bretonne, Cédrine Kerbaol, la première Française tout de même, 6e au classement général comme il y a 2 ans. Puis un petit coup d'œil de la météo aussi qui est à la banane.
0: Oui, c'est jaune,
8: le soleil est jaune.
0: On le dit pas assez ça, la météo qui est à la banane, tout comme vous Emma, j'aime beaucoup. Entre 14 et 19 degrés ce matin, 17 degrés c'est ce qu'on relève à Saint-Renan, nous dit Steph. On est presque même abonné aux 17 degrés, 17 degrés à Lougivis-de-la-Mer, nous dit Michel. 17 degrés aussi ce matin à Plourin-les-Morlaix, ciel voilé, nuageux, après-midi ensoleillé. C'est vrai, pas mal de nuages présents sur le Finistère ainsi que dans le Trégor. Des nuages qui n'apportent toutefois ni crachin breton ni même averse. Des nuages qui vont se dissiper au fil des heures avant de retrouver un soleil généreux tout au long de l'après-midi. Des températures comprises entre 22 et 30 degrés pour cet après-midi. C'est à partir de ce midi que les départements du Finistère et Morbihan vont basculer en vigilance jaune pour ce phénomène de canicule. Ça restera vert pour les Côtes d'Armor. Et puis on est à la vraie veille d'une nouvelle canicule qui devrait donc arriver mardi avec des températures élevées, principalement quand même sur l'est de la Bretagne. Le pic devrait être attendu pour mercredi avec des températures comprises entre 30 et 36 degrés de maximale.
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0: Allez, place à une chanteuse phare des années 80. Voici pour vous Jeanne Masse, 1984, avec toute première fois. C'est l'année suivante qu'elle devient la grande gagnante des toutes premières victoires de la musique. Ah!

0: première fois.
1: Jeanne Masse, ce sera peut-être votre toute première fois pour l'un des festivals. Et ils sont nombreux en ce mois d'août. Il y a le festival des Vieux Gréements, ça c'est à Paimpol, ça démarre à partir du 14 août. Il y aura aussi le festival Mortocultorm, ça c'est à Carré, là aussi c'est cette semaine. On a le festival de la Saint-Loup, on a la fête du lac sur le lac de Garlédan. On a le festival des Filets Bleus à Concarneau, ça démarre à partir de mercredi. Et on fait le point justement sur cette nouvelle édition dans un instant.
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1: Allez, place à notre petit cours de breton. Avec vous, Clément Soubigou, bonjour.
4: Bonjour Perrine, bonjour à toutes et à tous.
1: Mige et Ost, le mois d'août est à l'honneur.
4: Le temps passe et je me rends compte que je ne vous ai pas encore appris à parler du mois d'août, alors on va rectifier ça tout de suite.
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4: Mige et Ost. Ceci va être facile à retenir. Mise ou Mige, c'est le mois, et Ost, c'est août. Bon, pas de grosses difficultés là, aujourd'hui, dans le petit cours, on est niveau débutant, donc ça va être simple à retenir, et Ost. Et pourquoi et Ost ? Bah, parce que c'est, suivant les années, un mois pour les moissons, comme le blé noir par exemple. Et Osti, c'est le verbe moissonner, ou on peut dire aussi obéron et Ost, faire la moisson. Ce que font les paysans à qui on doit tirer notre chapeau cette année, car pas simple de travailler avec le temps. Et Ost, alors que dire de plus ? Misez Ost, le mois d'août. Et Ost, la moisson, un petit proverbe irait avec vous. Allez, c'est parti. Dibi et Ost, divar et rare. C'est une chose à ne pas faire. Ça veut dire manger sa moisson dans la charrette. Dibi et Ost, divar et rare. Dépenser son argent avant de l'avoir touché. Dibi et Ost, divar et rare. Voilà donc pour nos premiers mots.
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4: Et maintenant, nous allons parler d'un sacré nom de famille breton. Le nom Pinard. Alors non, ce n'est pas du tout ce à quoi vous pensez. À première vue, pinard, on pense à du pinard. Le pinard s'emploie parfois en breton, évidemment, pour parler de la célèbre boisson non lactée, faite avec du raisin fermenté à consommer avec modération. Mais le nom de famille pinard vient d'une toute autre histoire. Traiter quelqu'un de pinard, autrefois, servait à désigner le plus riche, en gros le plus gros paysan de la commune. Le coq de la commune, celui qui possédait le plus de terres, de bâtiments ou de bétail. Cela dit, être le pinard du coin, ça permettait sûrement de s'offrir quelques grands crus à l'occasion. L'histoire ne nous le dit pas. Dans le Léon, par contre, c'est le terme julaude ou julaudette, que vous connaissez peut-être au pluriel, qui a ensuite servi à désigner ces riches paysans marchands de lin. Comme quoi, l'habit ne fait pas le moine. Et pour les noms de famille bretons, eh bien, il faut éviter de les comparer avec la langue française. Pinard, le gros paysan de la commune. Je vous dis à demain, même heure, Ken Warhoas. Ma peut se rendre vite juste.
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1: Des concerts, des animations et surtout un défilé. La 104e édition du Festival des Filets Bleus à Concarneau débarre ce mercredi. On en parle dans un instant avec notre invité.
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1: La ville de Concarneau, dans le sud Finistère, va bientôt accueillir le festival des Filets Bleus. Comme chaque été, la ville bleue, c'est ainsi que l'on surnomme Concarneau, va vibrer pendant 5 jours au rythme des concerts, des animations et de son célèbre défilé. Pour en parler, notre invité, Serge Mazot. Bonjour Serge.
15: Bonjour Kevin.
1: Vous êtes chargé de la programmation 104e édition du festival des Filets Bleus. Bon, on sait que comme chaque année, la programmation est remplie, chargée. Quelques éléments clés quand même à mettre en avant, Serge.
15: Oui, bah évidemment, il y a tous nos concerts en soirée qui sont toujours très très attractif et varié également hein, dans les styles de musique, parce que nous avons un public qui n'est pas unique, nous avons un public qui demande des choses différentes, donc on essaie de répondre à cette demande-là, mais avec une place très très importante quand même au groupe breton sur cette programmation. Il y a plus de la moitié de cette programmation des soirées qui est constituée par des groupes bretons ou celtiques en général. Voilà. Et par contre, la programmation des journées, elle, est quasiment exclusivement tournée vers la Bretagne.
1: Ouais, des initiations aux danses bretonnes, on a des ateliers chocolatés, ateliers de broderie, des concerts gratuits aussi de chants marins, et vous venez de le mentionner, donc 3 concerts chaque soir sur la scène Armor. C'est gratuit, et parmi les artistes présents, il y aura The Celtic Social Club. C'est pour ce mercredi à 20h45, 22h15, grand écart avec le concert de jeudi et le collectif Métissé. Serge, on vient d'entendre la collectif Métissé, ça me rappelle quand même l'édition précédente avec un autre groupe aussi qui était très joyeux.
15: Oui. Avec Magic System, c'est ça que vous voulez dire.
1: Exactement.
15: Ouais, mais c'est vrai qu'avant et après les collectifs métissés, vous voyez, c'est ça aussi la programmation du festival.
1: Je vous entends moins bien, mon cher Serge. Ça vient de couper. Allô, allô, est-ce que vous êtes avec nous?
15: Le mélange, là, qu'on est bien.
1: Ouais, exactement. C'est ce qui plaît vraiment au grand public. Sur des grands écarts. Donc, certes, collectif métissé à 20h45 pour jeudi. Et le vendredi, on est sur un groupe incontournable. 1985, ouais. C'est la date de naissance de ce groupe de rock. Et cette fois-ci, je vous emmène en Écosse. C'est Silencers. Franchement, bravo!
15: Ah oui, mais c'est vrai qu'on est... Alors, vous avez dit que j'étais le programmateur, alors on est une équipe quand même, de 6 personnes à travailler là-dessus. C'est impossible de faire un travail comme ça, lui, tout seul. Il faut des avis, il faut des goûts variés, donc voilà, c'est ça. Et le résultat de ce travail-là, de cette équipe, c'est ce que nous vous proposons en soirée comme en journée.
1: Allez, je poursuis rapidement le samedi soir. Oui. On aura Balavoine, Ma Bataille, un hommage musical vibrant à l'artiste qui nous a quittés il y a 40 ans. C'était le 14 janvier 1986. Et puis on terminera aussi, puisque vous venez de l'en mentionner, avec des groupes locaux le dimanche 22h15 avec le groupe qui vient de Rennes. Et ça s'appelle Green Lads. Bref, on a donné un aperçu musical. On va mettre en avant quand même, si vous voulez bien, Serge, le grand rendez-vous, le traditionnel grand défilé. Et ça, c'est ce dimanche.
15: Oui. Oui, alors ça c'est le dimanche, alors nous avons quand même, je crois que c'est 42 groupes hein, de mémoire, c'est 42 groupes qui vont se succéder à travers la ville. Pour vous donner une idée quand même, le défilé démarre, ici il va démarrer à l'heure, je vous assure, à 10h30, et il dure jusqu'à 13h. Et alors c'est la seule manifestation payante du festival, mais dès que le défilé sera terminé, les groupes vont tous se reproduire à nouveau sur nos deux scènes, et là l'accès est gratuit comme le reste de la semaine.
1: Et puis ça reste l'un des temps forts à petit prix, encore une fois, 8 euros pour ce grand défilé. Une info quand même à retenir, c'est la circulation. Là, il vaut mieux laisser sa voiture en dehors, vraiment de Concarneau.
15: Oui, il y a des parkings à l'extérieur, il y aura des navettes. Je crois que les navettes sont doublées pendant le festival. Alors, pour formation, les auditeurs peuvent peut-être se tourner vers le site de la mairie, hein, la rubrique stationnement, ils trouveront des informations plus précises là-dessus. Et même d'une façon plus générale, hein, pour la programmation et tout ce qui se passe sur les jours, on ne pourrait pas le détailler là maintenant. Nous avons notre site internet, vous tapez dans votre moteur de recherche préféré, vous tapez Festival des Filets Bleus, vous aurez le site internet, les réseaux sociaux, et vous aurez vraiment une mine d'informations pratiques.
1: Merci à vous d'avoir été des nôtres, Serge Mazou.
15: Je vous en prie.
1: Chargé de la programmation, je vous souhaite une magnifique édition 104e du Festival des Filets Bleus. Je tiens à rappeler quand même qu'il y aura sur place restauration tous les midis et tous les soirs. Et puis si vous souhaitez soutenir les Filets Bleus, parce que l'ensemble de la programmation qui démarre à partir de mercredi et se poursuit donc jusqu'à samedi, ça c'est gratuit. La seule version payante est à 8 euros et ça c'est pour le grand défilé du dimanche. Et si vous voulez soutenir les Filets Bleus avec un badge, il est au prix de 5 euros. Vous avez été parfait, Serge. Place à l'imparfaite. Et ça c'est signé Amir et c'est ce qu'on écoute tout de suite à 7h49.

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1: À l'imparfaite, Amir, la musique qui revient dans un instant avec ce titre à succès Torn de Nathalie Imbruglia, souvenir de 1997. Place à notre rendez-vous. Retenez bien son nom, votre nouvelle chronique ici, cet été. Olivia Leray met en lumière les sportifs et sportives qui compteront dans les années à venir, nos champions et championnes de demain. Et Olivia, vous nous dressez le portrait ce matin d'une footballeuse.
2: Anaïs Ebailin, 18 ans, est déjà appelée en équipe de France en mars dernier alors qu'elle n'en avait que 17 et même pas 10 saisons de foot au compteur. Elle est de celles qui vous décrivent l'évidence et la vocation instantanément. C'est là. Sous vos yeux, vous ne pouvez qu'acquiescer. Ça commence à 9 ans, donc, le football. Marine, animatrice de l'école, dit qu'Anaïs se débrouille plutôt pas mal et qu'il faut l'inscrire en club. Pour papa, c'est un peu compliqué, parce que le foot, c'est loin, pour les trajets du soir. Alors Marine dit « Je m'engage ». C'est moi qui l'emmène et c'est moi qui la ramène après chaque entraînement. Anaïs commence donc à jouer comme ça, en Seine-Saint-Denis. À Pierrefitte, on n'a pas encore d'équipe de filles. Alors sur les appuis, elle fait tomber les garçons un par un. Elle met la tête là où certains refusent l'obstacle et se crispent. On lui marchera pas sur les pieds. Elle prend sa place. Elle n'a pas peur de grand-chose, Anaïs. Un peu plus tard, on se rappelle d'elle en jeune, à Sarcelles. Elle est capitaine. L'équipe joue le maintien et mène 1-0. La gardienne fait une erreur et n'est pas vraiment dans le match. Alors Anaïs décide d'aller dans les cages pour l'aider et la remplacer. Elle ne prend pas de but. Elle avait mis le premier de la tête. Encore la tête. L'équipe se maintient. Et puis elle grandit. Et puis le PSG la veut. Il faut s'organiser pour les trajets, les transports en commun, les amis qui aident, parce que ça fait loin de la Seine-Saint-Denis. Elle y est maintenant depuis 4 ans au PSG. Le centre de formation, c'est rare quand on est si jeune. Et puis les pros, c'est l'une des meilleures parisiennes cette saison. En mars, elle n'est pas rentrée avec les Bleus. Mais quelques jours plus tard, elle a pu vivre une finale de la Coupe de la Ligue à Abidjan, en Côte d'Ivoire, pays d'origine de ses deux parents. Jouer sur ses terres, y semer de la joie, beaucoup de joie, et des rires, surtout des rires. Parce que quand Anaïs rit, vous l'entendez longtemps comme un écho depuis l'autre bout du monde. 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
1: Allez, après le foot, on va parler de la pétanque. C'est à la fois un jeu de vacances que vous pratiquez peut-être durant cet été, mais c'est aussi un véritable sport. Retourne sur l'origine de la pétanque, juste après Nathalie Imbruglia.

0: Chip Planétaire, Turn de Nathalie Imbruglia, sorti en 1997. Place à notre rendez-vous, voyage dans le temps, avec Stéphane Bern, qu'on a plaisir à retrouver. Bonjour Stéphane.
1: Bonjour Perrine, bonjour la Bretagne.
0: Et ce matin, on voyage au temps où on a commencé à tirer ou à pointer.
1: Des boules, un cochonnet, un petit jaune, et vous voilà équipé pour une partie de pétanque mémorable. Mais ne vous y fiez pas, ce jeu n'a pas été inventé à l'heure de l'apéro ou dans un camping. Nous sommes en 1910 à La Ciotat, dans le sud de la France, au bord de la Méditerranée.
2: Une partie de pétanque, ça fait plaisir.
1: Cette année-là, on organise le tout premier concours officiel de pétanque. 8 équipes taquinent la boule et le cochonnet en duo, sur un terrain poussiéreux. Les spectateurs observent une règle étrange. Plus question de s'élancer avant de tirer ou de pointer. Les joueurs restent plantés dans un cercle tracé au sol, les pieds rivés. La pétanque voit officiellement le jour. 3 ans plus tôt, en 1907, Jules Hugues, dit le Noir, excellent joueur mais miné par les rhumatismes, n'arrive plus à pratiquer le fameux jeu provençal. Quand tes articulations grincent plus fort que les cigales, il faut innover. Ernest Pitiot, propriétaire du café voisin La Boule Étoilée et unijambiste passionné, lui propose alors une variante. « Allez Jules, tu restes les pieds tanqués et tu tires d'ici. »«
3: Tu pointes ou tu tires ?»
1: Les pieds tanqués évoluent vite vers la pétanque. Il faut attendre 1945 pour que la Fédération française de pétanque et de jeux provençal soit créée. Aujourd'hui, on compte plus de 300 000 licenciés dans l'Hexagone, sans parler des millions d'amateurs de Paris à Bangkok. Oui, même en Thaïlande, on joue aux boules. Alors la prochaine fois qu'on vous dit « tu tires ou tu pointes ?» Souvenez-vous, cette grande question existentielle est née d'un rhumatisme et d'une jambe en moins. Comme quoi parfois, c'est en faisant du surplace que l'histoire se met en marche.
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0: C'est lundi, début de semaine, très belle journée à vous. Et à 8h, toute l'actualité d'ici, c'est avec vous, Emma Dewey. Et l'an dernier, il y avait du monde au Festival Interceltique de Lorient.
5: Eh bien, cette année, il y en a encore plus. 50 000 visiteurs supplémentaires pour manger, boire, danser au son des bagadous. Des chiffres dont sont très fiers Laura Bléré, les organisateurs du festival.
6: 1 million de visites, c'est environ 100 000 visiteurs par jour.
7: Entre 90 000 et 140 000, notamment sur les week-ends.
6: Estime Jean-Philippe Maurras, le directeur artistique du festival.
7: C'est ce qui est considérable. Donc nous sommes des organisateurs pleinement heureux, satisfaits, parce que surtout ça se passe très bien, dans une vraie convivialité et avec énormément de sourires dans les rues.
6: Et pour faire tourner tout ça, il faut 1800 bénévoles et 800 salariés. Une machine bien rodée, à la tête de laquelle il y a Denis Lementec, le président. Du fil.
8: À titre personnel, moi, je suis souvent très fatigué parce que c'est très usant. Et quand je rentre et que je traverse la foule et que je vois tous les gens qui s'amusent, qui ont le sourire aux lèvres, qui dansent, je me dis, je fais pas ça pour rien.
6: Autre chiffre qui satisfait Denis Lementec, plus 20 à 30% d'utilisation des mobilités douces sur cette édition. Si le festival se veut plus vert, il veut aussi améliorer encore sa lutte contre les violences sexistes et sexuelles.
8: On forme nos salariés et on forme nos bénévoles. J'ai été aussi formé. Et tous les ans, par exemple, on forme entre 10 et 20 bénévoles. Et on imagine peut-être même encore agrandir un peu la safe zone pour la faire ouvrir un peu plus tôt. Et on relâchera pas là-dessus.
6: D'autant que l'édition 2027 mettra en avant les femmes des pays celtes.
5: Édition qui aura lieu du 30 juillet au 8 août prochain. Des chiffres que vous retrouvez en détail sur ici.fr Brézizel.
0: Vous voyez peut-être des flammes au-dessus de Carfentin.
5: Oui, un incendie est en cours au nord de Quimper. Le 10-29 a mobilisé une équipe sur place. Nous n'en savons pas plus pour l'instant. On en reparle évidemment dans la prochaine édition. Hier soir, là, c'était une cinquantaine de pompiers qui se sont battus contre les flammes à Châteaulin, dans le Finistère. Toujours, ils sont venus à bout du feu vers 21h en une heure dans un champ de paille en feu au lieu dit Tihalanou grâce à 5 largages de l'hélicoptère Morane 29. Un peu avant à Moustoirac, au sud de Locminé dans le Morbihan, 1 hectare de sous-bois a pris feu. Des agriculteurs équipés de tracteurs et de tonnes à eau sont venus prêter main forte aux pompiers. L'hélicoptère Dragon 56 est venu sur place effectuer une reconnaissance aérienne. Et aujourd'hui, le risque de feu de forêt est modéré, indique Météo France. Un risque risque potentiellement accentué par les chaleurs. Début de la vigilance jaune canicule à midi dans le Morbihan et le Finistère, jusqu'à 31 degrés à Quimper, 28 à Lorient, 31 à Pontivy, où les déchetteries de cette commune du Morbihan seront fermées cet après-midi à cause de la chaleur. Ouverture donc de 7h à 13h.
0: Au rallye du Centre-Bretagne, deux pilotes ont été évacués.
5: Oui, lors de cette compétition de voitures qui se déroulait ce week-end dans le Morbihan, après de Noyal-Pontivy à Pluméliau-Bieuzier exactement, une voiture a fait une sortie de route. Le conducteur a dû être élitreillé par le Dragon 56 de la Sécurité Civile. Son copilote, lui, a été transporté à l'hôpital pour des examens. La course a été interrompue pendant environ une heure et demie avant de reprendre. Les causes de cet accident sont pour l'instant inconnues. Là, c'est un marin qui a été évacué au large d'Ouessant samedi soir. Il naviguait à bord d'un grand porte-conteneur danois de 360 mètres de long au nord-ouest de l'île finistérienne. Malade, le marin a été élitreillé et pris en charge à l'hôpital de la Cavale Blanche à Brest dans la soirée. Le corps d'un homme porté disparu dans les Côtes d'Armor a été retrouvé. Dominique André, un habitant de 63 ans de Bon Repos sur Blavet, n'avait plus donné signe depuis 3 jours. Un important dispositif de la gendarmerie avait été déployé pour le retrouver. Les militaires des Côtes d'Armor adressent leurs condoléances à la famille du sexagénaire.
0: 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La récré des Trois Curés, vous comptez peut-être y aller.
5: Si ce n'est pas déjà le cas, l'an dernier, près de 270 000 petits et grands sont venus s'amuser comme des fous, tester les fortes sensations dans ce parc d'attractions à Milizac, au nord de Brest. Alors pour assurer la sécurité de tout ce petit monde, une centaine de saisonniers sont venus prêter main forte, renforcer la petite équipe. Ils sont à pied d'œuvre à 3h, là, avant l'ouverture du cap, l'ouverture du parc, car il y a du boulot, c'est ce que nous explique Emmanuel Bonnefoy. Il est directeur du parc.
3: Les premières équipes arrivent dès 7h le matin pour faire tout ce qui est l'entretien de nettoyage, mais également l'entretien de maintenance, les check-up quotidiens. Donc chaque attraction a des check-up quotidiens qui sont principalement vérifier les organes de sécurité, faire un tour à vide de l'attraction pour être sûr qu'il n'y ait pas de bruit suspect. On observe, on écoute, tout particulièrement sur les grandes attractions comme Tremor ou Vertica, où là on pousse encore un petit peu plus les check-up quotidiens. Vraiment, chaque vis est vérifiée, chaque roue, chaque organe de sécurité, aussi avec des systèmes automatisés. Le but, c'est que les visiteurs imaginent que finalement, nous, on a juste ouvert la porte le matin et pour les accueillir, qu'ils ne se rendent pas compte du tout de tout ce travail de coulisses qu'il y a et qui rentre vraiment dans un monde merveilleux.
5: Si vous voulez voir les images de ces coulisses, de ces vérifications à 80 mètres de hauteur, la vidéo est à retrouver sur le site d'Izy Brézézel et les réseaux sociaux. Vous l'avez vécu sur Izy Brézézel hier soir, la dernière étape du Tour de France Femmes sur la baie des Anges à Nice, qui a sacré la néerlandaise Demi Vollering. Près de 2 minutes derrière, la finistérienne Cédrine Kerbaol, classée 6e au général, comme il y a 2 ans. Et elle a dû batailler pour atteindre ce niveau.
9: La bagarre, classement général chaque jour. Et la bagarre avec les costauds chaque jour aussi. Ce que je retiens, c'est un travail collectif qui a été exceptionnel avec mes coéquipières. Je pense qu'on a montré aux autres équipes aussi que voilà, ils peuvent aussi avoir peur de nous pour le futur. Non, il y a plein de choses à en tirer, plein de choses à apprendre. Et puis l'an prochain, on reviendra plus fort.
5: Rendez-vous l'année prochaine en Grande-Bretagne. Le départ du Tour de France Femmes aura lieu le 30 juillet 2027 à Leeds, au nord de l'Angleterre. Et on le disait, Demi Vollering, maillot jaune de cette édition. Derrière la victoire de la néerlandaise, c'est aussi celle de son équipe. La formation française FDJ United Suez, dans laquelle la bretonne Marie Lenette a tout donné sa joie après la victoire de sa coéquipière. Ce sera à entendre dans le journal de 9h.
0: 19 degrés actuellement en Grande-Bretagne.
5: Ouf,
0: 27 degrés pour cet après-midi. Nous, on est ce matin entre 14 et 19 degrés. C'est ce que vous nous dites aussi sur la page Facebook ici, Brézézel. 18 degrés ce matin, nous dit Caroline, à l'hôpital Canfoute, avec un ciel couvert pour l'instant. C'est vrai, il y a quelques nuages dans le Finistère ainsi que dans le Trégor. Ça va se dissiper au fil des heures avant le retour d'un plein soleil. 17 degrés aussi, cette fois, on est dans les Côtes d'Armor à Belle-Île-en-Terre. Relève Marie-Françoise. On a 17 degrés aussi à Bourbriac. Anne nous dit, j'attends la pluie. Nous aussi. Et à vrai dire, d'ailleurs, ce ne sera pas encore pour cette semaine, puisque nous sommes à la veille d'une nouvelle semaine, la cinquième semaine de canicule, avec des vigilances jaunes pour nos deux départements, Finistère et Morbihan, à partir de midi. Ça restera vert pour les Côtes d'Armor, avec des températures comprises pour cet après-midi qui iront de 22 à 30 degrés de maximale, et puis demain, des températures qui vont là aussi prendre encore quelques couleurs. C'est mercredi qu'un pic devrait être attendu de 30 à 36 degrés de maximale.
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0: Épaule tatou, c'est Étienne Dao, et pouvez aussi vous tatouer le nom de notre jeu. La carte postale, ça arrive dans quelques instants, et la possibilité pour vous de décrocher votre passe-famille et des visites de bateau pour le jour de votre choix à l'occasion du Festival des Vieux Gréements. Ça revient à partir de vendredi, ça se passe à Paimpol. Je vous en dis plus dans 3 minutes.

0: Tatou, 1986, Étienne Daou, la musique qui revient dans quelques instants avec notre guitariste finistérien, Dan Arbraz.
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0: Et puis dans quelques instants avec Aude Razeau, on va évoquer une arnaque qui est un véritable fléau, l'usurpation d'identité. Alors, les bons conseils justement pour éviter d'être victime de cette arnaque, ce sera dans les prochaines minutes. Avant, on joue. Place à notre jeu, ça s'appelle la carte postale. Le principe est très simple, je vais vous lire une carte postale que j'ai écrite à mon pépé. Dans quelques instants, à l'intérieur de cette carte postale se trouvent des mots-clés, des indices indispensables pour vous aider à identifier cette commune bretonne. On joue pourquoi ? On joue pour la possibilité de vous rendre à Paimpol en cette fin de semaine et de pouvoir, grâce à ce pass famille, visiter les bateaux et assister aussi aux différentes animations. Elles sont nombreuses, animations culturelles, différents spectacles. Et puis il y a des concerts, 24 concerts sur 3 jours. Parmi les artistes présents, il y aura Axel Bauer, Madeleine Hahn ou encore Jean-Charles Guichen. Pour jouer ensemble, voici le numéro de téléphone. 02 98 53 65 65 et c'est Stéphanie qui vous accueille pour jouer avec nous. Place à notre jeu, place tout de suite à la carte postale. Coucou Pépé, je t'écris comme promis. Ce petit coin de Bretagne est plein de charme. J'ai passé la journée à me promener. J'ai traversé le pont du Roc et un peu plus loin, je suis tombée sur la maison de la truie qui file. Rien que son nom m'a fait sourire. J'espère que tout va bien pour toi. À mon retour, j'aurai plaisir à partager avec toi, autour d'un bon café, les anecdotes de cette belle escapade. Notamment celle vécue au bord de l'Oust. Allez, bisous Pépé. Perrine.
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0: Place à notre rendez-vous, c'est pas vrai, le rendez-vous anti-arnaque avec Aude Razeau. Et vous avez recueilli le témoignage d'une personne qui a été victime d'un véritable fléau, l'usurpation d'identité.
5: Oui, et ce témoignage, il va nous être utile à tous. Parce que quand des escrocs se font passer pour vous, les conséquences peuvent être dramatiques. Pour Catherine, il y a d'abord plusieurs alertes. Microsoft l'avertit que quelqu'un a eu accès à son compte. Elle ferait mieux de changer de mot de passe. Ensuite, c'est Bouygues, son opérateur. Lui, l'informe qu'un usurpateur a utilisé sa carte d'identité pour faire des achats. Et puis vient le moment où Catherine me dit « j'ai paniqué ». Elle se rend compte qu'elle n'a plus du tout accès à sa boîte mail. Les escrocs ont pris le contrôle.
0: Et qu'ont-ils fait ces malfaiteurs avec sa boîte mail ?
5: Alors ça, Catherine l'a compris quand elle a réussi à reprendre le contrôle. En fait, son adresse a inondé la terre entière, Chili, États-Unis, etc., avec des mails frauduleux. Vous savez, ces mails qu'on reçoit tous les jours, les faux PV, les faux abonnements, les faux achats, eh bien l'adresse mail de Catherine a servi à ça. Et ce n'est pas tout. Je vous ai dit que les escrocs avaient aussi utilisé sa carte d'identité. Comment ils l'ont eu ? Eh bien pareil, grâce à sa boîte mail. Catherine me dit que dans ses éléments envoyés, il y avait sa carte d'identité, ses fiches de paye aussi. En fait, Catherine s'était portée garant pour ses enfants. Elle avait donc envoyé un jour ses documents. Si vous aussi, vous avez déjà envoyé votre copie de carte d'identité, surtout, supprimez-la de vos éléments envoyés. Et si vous devez en renvoyer un jour, je vous donne un site, filigrane.beta.gouv.fr, c'est un site de l'État. Il vous permet en fait d'ajouter un filigrane, des petites lignes par-dessus votre carte d'identité, et vous écrivez ce que vous voulez, par exemple, document exclusivement réservé à la location immobilière. Comme ça, un escroc ne pourra pas l'utiliser pour autre chose.
0: Ça, c'est un bon plan, un bon conseil. La bonne nouvelle aussi du jour, c'est qu'à partir de demain, le 11 août, le démarchage téléphonique a démarré. des fins commerciales sera enfin interdit. On y reviendra aussi demain pour vous apporter un peu plus d'éléments à ce sujet. On va s'intéresser dans les prochaines minutes à une toute jeune entreprise bretonne. Elle s'appelle Love in Bezedash. Elle est près de Quimper et elle propose des malles thématiques à louer pour vivre des expériences insolites en couple. Toutes les précisions dans un instant avec les meilleurs moments de Ils sont fous ces Bretons.
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0: Allez, place à notre Quimperois Dan Arbraz, musicien. Oui, voici pour vous Broken Prayer.

0: Broken Prayer à 8h20. La musique qui revient avec Talk Talk, ça c'est dans les prochaines minutes. Si vous êtes en mal d'amour, voici un sujet qui pourrait vous plaire. Mal gourmande, escape game, soirée plaisir pour amoureux avec Love in BZH. Si vous êtes surtout, et si vous en avez marre, des sorties de l'été en amoureux un peu plan-plan, Axel Perry, pour les meilleurs moments de Ils sont fous, ces Bretons, a déniché pour vous cette initiative pour se lover dans le sud Finistère grâce à trois malles thématiques.
1: Escape game, escale gourmande ou moment intime. Chaque malle recèle donc une expérience insolite et elle s'en est dans l'esprit de Philippe Royel qui est avec nous. Bonjour Philippe.
2: Bonjour Axel.
1: C'est installé à Plogastel-Saint-Germain dans le sud Finistère, revenu vivre en Bretagne. Vous avez créé votre petite entreprise, comme dirait Alain Bachung, hein, pour proposer de se faire la malle en amoureux. C'est un peu ça, hein. Ils sont fous ces Plogastellois.
2: En fait, c'est un site sur lequel je propose en location des malles thématiques pour permettre aux couples de vivre.

0: Pour rompre cette malédiction, ils vont devoir suivre les traces de ce druide Enor Karadec qui, il y a plusieurs siècles, a tenté lui également de combattre cette malédiction.
1: Bah, c'est un vrai road trip, hein. On y passe quasiment la journée. Oui. On peut emmener le pique-nique ou choisir un petit resto sur la route. Mmh. Deuxième mal maintenant, Love Room Nomade. Alors ça, c'est un peu plus coquin pour créer un moment intime où l'on veut pour 24 heures ou pour un week-end. Alors, lumière d'ambiance, les bougies, les chocolats de dégustation, une petite bouteille. Il y a des options avec des jeux d'action vérité ou huile de massage, le masque de satin, les menottes si on veut, voilà. Là c'est chaud.
0: Ben voilà, je voulais créer un truc piquant mais qui soit pas non plus grossier, c'est-à-dire qu'on reste dans quelque chose d'intime, de complice. Moi j'ai pas vocation à travers Love in Bezadage de proposer je ne sais quoi ou des expériences qui dépassent ma définition même de l'insolite. Donc là on est vraiment sur s'offrir à deux un moment intime, un moment complice, dans le respect de l'un et de l'autre forcément, mais pareil, un petit moment un petit peu spécial, un petit peu piquant.
1: Vous avez élaboré ça tout seul ou justement en couple,
0: Philippe? Non, voilà. J'ai élaboré ça tout seul, mais encore une fois, j'ai une femme merveilleuse, donc forcément, je lui demande souvent des idées et on s'inspire souvent de ce que l'on aime faire ensemble pour la globalité de ces mâles, pour notre vision de ce que sont finalement des sorties en couple, des moments un petit peu sympas.
1: Tous les couples qui nous écoutent peuvent aussi tenter l'aventure Love in BZH. Il y a une troisième mâle qui est l'escale gourmande. Est-ce qu'on va faire la vaisselle, tiens, quand on prend l'escale gourmande?
0: Ah non, absolument non, pas.
1: Tout
0: je
1: est fourni.
0: Tout. Oui,
1: vous
0: oui.
1: Occupez tout. Merci Philippe Roel d'avoir été avec nous. Il y a un site internet, hein, tout est détaillé, loveinbzh.fr.
2: Et ça vous permettra comme ça de réserver votre mâle. Côté prix, ça va de 39 jusqu'à 109 euros. Allez, place à la carte postale et à votre bonne réponse. Quelle est la commune bretonne du jour? Ce sera juste après Talk Talk.

0: Sotto Chem. Allez, place à Pascal. Dans un instant, et sa bonne réponse concernant notre jeu La Carte Postale.
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5: Allô, on vous emmène à Trébordin dans les Côtes d'Armor. Bonjour Pascal.
6: Bonjour.
5: Ravi de vous accueillir pour jouer ensemble à la carte postale.
6: Oui, merci beaucoup. Donc j'ai trouvé que c'était mal étroit.
5: Qu'est-ce qui vous a mis sur cette piste?
6: Bah, la maison de la truie qui file.
5: Ah oui.
6: Oui.
5: Nom donné en raison de la sculpture visible sur l'une des maisons à colombages qui date du 15e siècle.
6: Oui, c'est ça. Elle s'est aussi appelée la maison des singes.
5: D'accord. Vous êtes un collable.
6: Non. Mais c'est vraiment le seul indice aussi qui m'a mis sur la piste de la réponse, en fait.
5: Alors, il y avait d'autres indices. Il y avait « J'ai traversé le pont du rock ». Le pont du rock, c'est le nom d'un festival. C'est même le plus vieux festival de rock associatif et indépendant en Bretagne, qui a été créé en 89. Et puis, il y avait l'autre indice qui était Loust.
6: Ah oui, d'accord.
5: Malétroit est surnommé la perle de Loust. Loust, c'est la rivière qui longe justement le village. Quoi qu'il en soit, un indice aura suffi pour vous permettre d'accéder donc à ce festival. Festival des Vieux Gréements à Paimpol qui démarre à partir de vendredi, se poursuit jusqu'à dimanche. Parmi les artistes présents, il y aura Axel Bauer. On aura aussi les frangins mayennais d'Archimède, il y aura le groupe de rock Eiffel, Madine Anne, votre passe-famille, ainsi que la possibilité de pouvoir visiter l'un des bateaux, justement présent pour cette nouvelle édition. Franchement, vous allez passer un très très bon séjour.
6: Oui, c'est super.
5: Pascal, je vous souhaite une belle journée.
6: Eh ben, merci beaucoup. Et pour toute l'équipe également, merci.
5: Et bien, toute l'équipe se joint à moi pour vous faire de gros bisous et vous souhaiter aussi un très très bon lundi. On parlera justement du Festival des Vieux Gréements dans quelques instants avec notre invité. Pour l'heure, il est 8h30. Un nouveau point sur l'actualité avec Arthur Fradin.
7: Une nouvelle vague de chaleur gagne du terrain. 22 départements en vigilance orange canicule. Aujourd'hui, c'était 13 hier. C'est dans le sud-est de la France qu'il va faire le plus chaud. 37 degrés à Aix-en-Provence cet après-midi. La chaleur devrait ensuite gagner d'autres régions dans les prochains jours. En Lozère, le feu qui a parcouru 153 hectares de végétation hier sur la commune du Masgros-Causse-Gorge est désormais fixé, annonce tout juste la préfecture. Dans ce contexte de forte chaleur, un ouvrier agricole a été placé en détention provisoire hier, soupçonné d'avoir provoqué plusieurs incendies dans les Deux-Sèvres et le Maine-et-Loire. L'homme de 45 ans a été interpellé vendredi par des gendarmes en patrouille après avoir été aperçu à proximité de départ de feu. Une enquête ouverte dans le Pas-de-Calais après la blessure d'un enfant de 8 ans, brûlé au deuxième degré, au visage et au thorax par l'explosion d'une balle squishy, ces petits jouets anti-stress colorés, très tendance cet été. Sa mère a déposé plainte, le parquet de Saint-Omer est chargé de l'enquête. Sur le Tour de France femme, Demi Vollering remet sa deuxième sacre après 2023 pour la Néerlandaise qui l'emporte devant la Polonaise Nievia Doma après son succès à Nice hier lors de l'étape finale. Et puis premier gros rendez-vous au championnat d'Europe de natation à Saint-Denis près de Paris. Le champion du monde du 50 mètres papillon, le Calédonien Maxime Grousset, attaque les séries du 50 pape ce matin. Ce soir, on pourrait aussi voir Léon Marchand dans le bassin si la France se qualifie pour la finale du 4x200 mètres nage libre.
5: Emma Doué, le carton plein pour le fil.
8: Le festival interceltique de Lorient qui s'est terminé hier avec un très beau chiffre de fréquentation. 1 million de visiteurs pendant les 10 jours de festivités. C'est 50 000 de plus que l'an dernier. Alors quand les bénévoles il y a rempli les bagages, les délégations sont parties, les restaurateurs ont fait la caisse. Ils avaient le grand sourire, Laura Bléré.
9: Est-ce qu'on a passé un bon année, les
10: Un festival réussi dans ce stand de fish and chips et de ragoût irlandais.
11: On a eu des festivaliers, on a eu plein à manger, mais c'était parfait.
12: On a une équipe de dingue, donc voilà.
8: À la tête de l'équipe de dingue, c'est Sue Morin avec sa quinzaine d'employés. Ils en ont eu des clients jusqu'à certains soirs.
12: On a fait autour de 650 transactions à peu près.
11: Et là, on a eu du monde tout le temps.
13: Chaque année, ça augmente.
12: Ouais.
11: Parce que c'est ici, c'est les meilleurs.
8: Un monde fou cette année encore et beaucoup de succès. À l'extérieur du stand, Jen et Justine viennent de commander leur dernier fish and chips du festival.
14: Dernier fish and chips, tout à fait. Très bon, ouais. Non, c'est un très bon stand. On est souvent venus ici ce soir.
15: C'est quoi votre moment fort du festival cette année? Qu'est-ce que vous avez préféré?
14: Les soirées à danser quai de la Bretagne.
16: On est un petit peu fatigués après 10 jours. On va quand même profiter.
15: On sent que c'est doucement la fin, quoi.
14: Ouais, c'est ça. Un peu triste d'ailleurs, ouais, de se dire que c'est la dernière journée.
8: L'ambiance redescend doucement aussi sur la place des Pays Celtes où certains profitent des derniers concerts, comme Sophie, venue avec sa mère Nicole.
15: Ouais, on sent que c'est la fin dans le sens où il y a moins de monde, forcément, mais on en profite mieux aussi quand il y a moins de monde. C'est détente, les gens sont là pour profiter. En plus, derrière nous, on entend de la balade irlandaise, donc c'est vraiment festival en détente. On termine dans la joie et la tranquillité.
17: C'est vrai que ce sont des événements fantastiques, hein, et on essaie d'en profiter le plus possible.
8: Et bientôt, il va falloir repartir à Vannes pour Sophie et Nicole, mais parfois beaucoup plus loin, à plus de 7000 km de Lorient.
18: Je m'appelle Moussa Sadou, je viens de Lafayette, Louisiane, aux États-Unis. On veut aussi faire connaître la Louisiane avec les Acadiens qui sont là, avec les Créoles. On est bien content d'être là et c'est vraiment impressionnant. Le peuple breton est magnifique. Ils essaient de maintenir leur culture et ce qui est vraiment leur identité, ce qui est formidable. Je suis vraiment content de participer à ce festival-là.
8: Et malgré un trajet avec 3 changements, un train et 2 avions, Moussa Sadou l'assure, comptez sur lui pour le festival l'année prochaine.
19: Et notre reporter, la Catel Luguin, nous fait vivre l'événement avec des puristes. Ça se passe en breton.
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19: Le reportage de Catel Luguin à réécouter sur Ici Brésil.
5: Oui, évidemment. Et puis à la une du journal de 9h, la prise de conscience des vacanciers en Bretagne face à la sécheresse.
8: Dans un camping du Cap Cisin, dans le Finistère, ils prennent des douches express, 4 minutes, font la vaisselle avec un filet d'eau. Et puis dans ces campings, les restaurants, les hôtels aussi qui enregistrent de mauvais chiffres de fréquentation depuis le début de la saison, dans le Morbihan, un début de saison très médiocre. Et notamment à cause des fortes températures qui arrivent encore aujourd'hui, nouvelle vague de chaleur. Vigilance jaune canicule à partir de midi dans le Morbihan et le Finistère.
5: Exactement, ça restera vert pour les Côtes d'Armor. Les températures ce matin, elles sont comprises entre 14 et 19 degrés avec des nuages présents sur le Finistère et dans le Trégor qui vont se dissiper avant midi. Ensuite, place à un soleil qui va briller généreusement et les températures, vraiment le grand écart de 22 à 30 degrés. 23 degrés de moyenne, ça sera dans le pays des Abers. 26 degrés à Brest. 28 degrés à Châteauneuf-du-Fou. On aura 30 degrés à Pontivy pour cet après-midi. Et on est à la veille donc de cette cinquième canicule pour cet été 2026, avec des températures qui vont commencer à prendre des couleurs pour la journée de demain, entre 30 et 34 degrés maximales, donc des températures qui vont être au-dessus des valeurs de saison. La bonne nouvelle sera quand même pour les températures de la nuit, entre 18 et 21 degrés. Bon, c'est vrai que ça reste encore assez élevé, mais on va se consoler ainsi. Mercredi, c'est le pic avec 36 degrés de maximale, ça ce sera dans les terres. Et puis jeudi, des températures encore élevées, entre 30 à 35 degrés, là aussi dans le Crèsquer. C'est à partir de vendredi qu'on va retrouver des températures comprises entre 26 et 30 degrés de maximale.
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5: Place à la musique avec Ensemble, ce collectif d'artistes et ce titre, Sa raison d'être. Chanson caritative sortie en 1998 et composée par Pascal Obispo.

0: sa raison d'être. Chanson caritative sortie en 1998, composée par Pascal Obispo. L'argent collecté a été reversé au profit de l'association de lutte contre le VIH.
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0: La musique qui revient dans un instant avec Charles Cardin. La musique qui revient aussi dans un instant avec Madine Anne. Le groupe de rock Eiffel, Archimède, Axel Bauer. Voici donc les artistes qui seront présents pour cette nouvelle édition du Festival des Vieux Gréements à Paimpol. Ça démarre à partir de vendredi. On y revient en détail sur la programmation de cette nouvelle édition avec notre invité dans un instant. À 8h43, je vous propose de déguster un petit bonheur avec Laurent Le Limentour et un nouvel invité.
3: Salut Brice Zizel.
4: Comment tu t'appelles ?
3: Alors, je m'appelle Baptiste, j'ai 37 ans et je suis chargé de mission chez Produit en Bretagne.
4: Attention, il est chargé. Ah non, ça ne veut rien dire, c'est parce que ça dépend de sa mission.
3: Et je suis dans les petits bonheurs.
4: Votre mission est un succès.
5: On n'a pas encore commencé l'exercice, imbécile.
6: Il y a longtemps que vous habitez ici ?
3: Alors j'habite à Brest, j'ai choisi d'y revenir parce que j'ai fait mes études à Lyon, à Marseille. Ma famille venait de Logmaria-Pouzané et de Saint-Nant. Et après des années à droite à gauche, je suis revenu à Brest par choix.
7: La vie est malheureusement faite de choix difficiles.
3: Brest, c'est, en fait, c'est une ville que la plupart des Français connaissent pas ou connaissent comme étant une ville où il pleut tout le temps, un peu triste. Et en fait, bon, il pleut souvent, ça c'est vrai.
7: Mais non.
3: Mais elle est pas triste du tout cette ville. Il se passe plein de choses, il y a plein de jeunes. Une fois qu'on arrive au train, c'est le terminus, donc. On vient pas à Brest de passage, on y va par choix.
8: Je vais le renvoyer tout droit à la maison mère, au terminus des prétentieux.
9: Voie 1.
10: On va aller faire un tour.
3: Mon coin préféré quand je me balade en Bretagne, c'est le Conquet.
7: Mais pourquoi, pourquoi ?
3: Alors pourquoi le Conquet ? Parce que c'était la ville dans laquelle je me baladais quand j'étais petit avec mes parents. C'est un petit port de pêche au bout du bout du bout du Finistère, qui est balayé par les vents, les tempêtes, avec une digue sur laquelle les vagues passent. Quand on est petit, c'est impressionnant, mais en fait ça l'est tout autant quand on est adulte.
11: Eh hey, non ! On n'a pas eu de tempête comme ça depuis 26 !
12: Êtes-vous certain de vouloir changer d'époque ?
13: Qu'on peut voyager dans le temps.
12: Changement d'époque en cours.
3: Si je devais changer d'époque, je pense que je m'arrêterais, je dirais, allez, les années 80, avant l'ère des smartphones.
14: Allô, rappelez-moi d'une cabine qui fonctionne.
3: Je suis une génération finalement qui a connu le changement entre quand on était petit, on n'avait pas de téléphone, et finalement, en devenant adulte, on a eu un téléphone dans les mains, et on voit bien qu'on est dépendant tout le temps de ce téléphone.
15: En tout cas, si t'es aussi mal que t'en as l'air, débranche, mec. Vas-y.
3: Être déconnecté, aujourd'hui, c'est un luxe. Et finalement, un peu de liberté, sans un téléphone dans la poche, moi je suis preneur.
15: Malgré ce qu'il y en a qui disent sur le matériel qui est sacré et tout ça, on peut le foutre en l'air le téléphone, hein mon lieutenant ?
16: Ben oui.
3: Allez, salut.
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0: Je vous emmène dans un instant au port de Paimpol pour parler du Festival des Vieux Gréements qui revient pour une nouvelle édition à partir de vendredi. Avant, on quitte la Bretagne et direction l'autre côté de l'Atlantique. Place au Québec avec Charlotte Cardin.

0: Touch. Charlotte Cardin, à l'instant sur votre radio, ici Brésil. On va parler du Festival des Vieux Gréements à Paimpol. Pour en parler, nous sommes avec le président Michel Lecoquille. Bonjour Michel.
1: Oui, bonjour Séverine.
0: Périne, c'est pas loin, ça se joue à une lettre près.
1: Pardon, Périne.
0: Vous êtes en route, Michel, pour récupérer la chaloupe de l'Hermione ?
1: Oui, c'est ça, on vient d'arriver, là, on est en train de l'attacher sur le fourgon, et on va rentrer à Paimpol avec, mais la petite surprise, c'est qu'elle est un peu plus grande que prévu. Elle fait 9 mètres de long.
0: Waouh, ça va être compliqué.
1: On va la ramener à Paimpol, il n'y a pas de problème.
0: Bien
1: ça
0: sûr.
1: Va ramener les gens, ça pendant tout le week-end.
0: C'est l'un des 40 bateaux qu'on pourra retrouver pour le Festival des Vieux Gréements.
1: Exactement.
0: Ça commence à partir de vendredi, ça se poursuit jusqu'à dimanche, 3 jours de festivités. C'est important quand même de souligner que la fête des Vieux Gréements de Paimpol devient le Festival des Vieux Gréements.
1: Ouais.
0: Pourquoi avoir choisi de passer de la fête au festival ?
1: Alors, si vous voulez, c'est pour un renouveau. Voilà, pour un renouveau, pour se relancer. Fête, c'était... on s'est dit, on va mettre festival et ça va être mieux. Et en effet, je trouve que c'est mieux.
0: Un renouveau, pourquoi ? Pour attirer de nouveaux publics, une nouvelle génération ?
1: Oui. Puis se relancer un peu, voilà. Une nouvelle appellation, voilà.
0: On garde quand même l'ADN de la festivité, du patrimoine
1: exactement,
0: marin.
1: Exactement. C'est-à-dire que, on est resté avec des prix bas, très bas. 12 € la journée, 25 € les 3 jours. C'est vraiment pas cher, quoi.
0: Mais c'est vrai, passe 3 jours pour 25 €. C'est quoi ? C'est finalement 1 € par concert ?
1: Voilà, exactement. On est le festival le moins cher de France.
0: vous venez de le dire. Alors, on va s'intéresser.
1: Un peu plus d'un euro par concert.
0: Alors, on va s'intéresser justement à la programmation musicale et artistique pour cette nouvelle année, avec un coup de projecteur quand même sur la scène française. Parmi les artistes présents, il y aura les artistes locaux. Et on commence avec Madeleine Anne.

0: bien, Michel, il y aura des artistes, certes, avec une reconnaissance nationale, internationale aussi, puisqu'il y aura le groupe de rock Eiffel, ainsi qu'Axel Bauer.
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0: Et là, vous avez fait comment, Michel, pour essayer d'obtenir Axel Bauer?
2: Ah bah écoutez, on l'a eu au téléphone et puis il est très heureux de venir chanter pour nous, enfin Paul, vraiment très heureux, ouais.
0: Un autre qui va être heureux parce qu'il va fêter ses 40 ans de scène, Jean-Charles Guichène, qui sera aussi présent au Festival des Vieux de Raymond. Et ça, ce sera pour le dimanche 16 août. On vient de mettre un petit peu en avant tous les artistes qui sont ici. Une programmation avec un fil rouge, comment vous la constituez d'une année à l'autre?
2: Alors, si vous voulez, on va attaquer le vendredi avec Inis Diou, Brazzer Kudja. Et le lendemain, on a deux groupes de Paimpol, Johnny Go et FMLH. Il faut aussi donner la parole, je veux dire, l'espace aux groupes de la région, quoi, les groupes locaux, quoi.
0: Tout à fait.
2: Et on finit le dimanche soir avec Masque à gaz.
0: Oui, quand même.
2: Masque à gaz, Opez au cloque avant, les gars d'en face. Et Jean-Charles avant, bien sûr, qui va enflammer le port, quoi, il va faire chanter tout le monde et danser tout le monde.
0: 24 concerts sur 3 jours, tout se passera au port de Paimpol, qui va se transformer en une véritable scène à ciel ouvert. Alors oui, il y a des concerts, mais il y a aussi d'autres propositions culturelles.
2: Oui, il y a des vieux métiers. Vieux métiers, tonneliers, sabotiers, les gens qui travaillent le lin. Il y a un forgeron avec une forge médiévale. Faire découvrir les métiers, mais qui se pratiquent avec des jeunes. Voilà, c'est bien. Et puis faire surtout participer le public.
0: Mmh. Ça s'adresse pour ce nouvel rendez-vous, évidemment, à tout public. Festival culturel, artistique, musical. Un point quand même sur lequel on peut quand même s'attarder un instant, c'est quand même l'héritage maritime de cette fête, Festival des Vieux Gréements. Un mot quand même sur les bateaux qui seront présents.
2: Oui, le Mutin de la Marine Nationale, le Greyhound, le Phoenix, le Saint-Michel II, qui a fait le déplacement de l'autre, là, la Nébuleuse, l'ONA, c'est un bateau qui vient de Hambourg, l'ONA. On a un peu plus de 40 bateaux, mais c'est très bien, puis les gens pourront les visiter.
0: Oui, c'est la possibilité de pouvoir justement y accéder. Merci Michel Le Coquille d'avoir été des nôtres, président du Festival des Vieux Gréements. Vous l'aurez compris, c'est le même rendez-vous. Ça s'appelait auparavant la Fête des Vieux Gréements de Paimpol. Désormais, ça s'appellera le Festival des Vieux Gréements de Paimpol. Mais l'objectif est toujours là, c'est de mettre en avant le patrimoine maritime qui occupera encore cette année une place centrale dans cet événement qui réunit donc à la fois un patrimoine, mais aussi des concerts, des spectacles, des propositions culturelles et très variées. Je vous invite à aller sur le site internet pour trouver toute la programmation en détail, vieuxgrémentspaimpol.fr. À noter qu'ici, votre radio, ici Brésil, est partenaire de ce rendez-vous qui démarre à partir de ce vendredi, se poursuit jusqu'à dimanche. L'entrée journée, le plein tarif est de 12 euros et puis le pass, 3 jours, c'est 25 euros. Et comme on vient d'en parler avec Michel, un prix quand même totalement accessible, 25 euros pour 3 jours. Et pour 24 concerts, ça fait presque un peu plus d'un euro par concert. Ça reste totalement accessible, un beau rendez-vous à retrouver donc à Paimpol à partir de vendredi. Autre rendez-vous, il est médical, c'est le docteur Kirzek qui nous rejoint tout de suite pour passer un été en pleine forme avec vous. Docteur, on se met à l'aquagym et surtout à la manière aussi où on s'intéresse à la marche aquatique pour nos articulations.
3: Bonjour à toutes et à tous. Vous avez mal aux genoux, aux hanches, vous redoutez les chocs de la course à pied. Et si la solution se trouvait dans l'eau, sans même savoir nager? En fait, c'est la marche aquatique, c'est en pleine expansion. Dans l'eau, on peut bouger sans subir les impacts du sol, tout en sollicitant les muscles en profondeur. C'est particulièrement indiqué pour les personnes souffrant d'arthrose, de surpoids ou en rééducation après une blessure. En fait, dans l'eau, la poussée d'Archimède, ça vous rappelle les vieux souvenirs de physique, nous rend plus légers. Immergés jusqu'à la taille, notre poids est réduit de 50%, jusqu'à la poitrine de 75% et jusqu'au cou de 90%. Résultat, les chocs au niveau des genoux, des hanches, du dos sont complètement éliminés. En même temps, l'eau offre une résistance naturelle. À chaque mouvement, les muscles travaillent sans que les articulations ne subissent de torsions brutales. C'est l'idéal pour les personnes atteintes d'arthrose, de rhumatisme ou après une opération du genou ou de la hanche. Et bonne nouvelle, on n'a pas besoin de savoir nager. La marche se pratique généralement dans une piscine ou en à pied, avec de l'eau entre la taille et la poitrine. L'équipement, il est limité, il faut un maillot de bain, des chaussures d'eau pour éviter de glisser et protéger la plante des pieds, parfois une ceinture de flottaison pour les séances plus intensives. Et la séance va alterner échauffement, travail cardiovasculaire, renforcement musculaire et étirement. Et l'intensité se règle simplement en accélérant les mouvements ou en utilisant des accessoires.
0: Alors, quels sont les bénéfices pour les articulations et à quelle fréquence pratiquer ?
3: Les bénéfices sont nombreux. Diminution des douleurs articulaires. Des études qui montrent que ça diminue jusqu'à 30% les douleurs du genou, par exemple. Amélioration de la souplesse, de l'amplitude articulaire, renforcement musculaire sans impact. Et pour les personnes souffrant d'arthrose, une séance de 45 minutes, 2 à 3 fois par semaine, suffit à améliorer la mobilité et à réduire la prise de médicaments anti-douleurs. Pour les sportifs, en reprise aussi, c'est excellent, car l'eau permet de retravailler la gestuelle. Alors, la fréquence, 2-3 fois par semaine, c'est pas mal. Demandez l'avis de votre médecin avant de commencer, surtout si vous avez une pathologie articulaire évolutive. Et puis, cherchez un cours collectif encadré par un éducateur sportif spécialisé en activité aquatique. Vous allez voir, l'ambiance, c'est plutôt sympa. Et vous, vous allez écouter votre corps et vous n'aurez pas tendance à en faire trop. Allez, bon été, bonne santé, à l'écoute d'ici, bien sûr.
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7: Quelques nuages encore présents dans le Finistère et dans les Trégors avant un plein soleil pour cet après-midi. Nous, on n'attend pas l'après-midi. Le soleil, il se trouve dans les studios.
8: Wow. Avec vous. Comment
7: bonjour, Estelle Gass.
8: Débuter la semaine. Bonjour Perrine, bonjour à tous. Mais c'est vous le soleil de la matinée.
7: Oh non, c'est vous.
8: Moment.
7: Oh non, c'est toi qui raccroche. Oh non, allez, 1, 2, 3.
8: On raccroche ensemble. Pour débuter cette semaine, oui, on va parler de médiation ce lundi matin. Notamment, est-ce que vous avez déjà eu peut-être des conflits avec votre voisinage? On en entend beaucoup parler, hein, que c'est de plus en plus difficile parfois de bien s'entendre avec ses voisins. Et comment les résoudre? Eh bien, parfois, on fait appel à un médiateur, tout simplement. Et on essaye, en tout cas, d'ouvrir cette discussion qui parfois est impossible sans une personne outre et donc sans ce médiateur. Et vous, est-ce que vous avez déjà eu un conflit avec votre voisin? Est-ce que vous avez déjà fait appel à un médiateur, même pour des conflits familiaux aussi? Vous venez nous en parler au 02 98 53 65 65 ou encore par WhatsApp au même numéro. Je vous dis à demain, Perrine.
7: Dès 6h, le rendez-vous est pris.
8: Dès 6h, oui.
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8: Belle matinée à tous, ici Brézizel, il est 9h. Le journal de 9h est présenté par vous, Emma Dewey, bonjour.
9: Bonjour Estelle, bonjour à tous.
8: Des pompiers mobilisés ce matin au nord de Quimper.
9: Un quartier Carfintan, un panache de fumée très haut, visible à plusieurs mètres. Pour l'instant, nous n'en savons pas plus. Hier soir, là, c'est une cinquantaine de pompiers qui se sont battus contre les flammes à Châteaulin, dans le Finistère. Et ils sont venus à bout du feu vers 21h dans un champ de paille en une heure. Au lieu dit Tialanou, grâce à 5 largages de l'hélicoptère Morane 29. Un peu avant, à Moustoirac, là au sud de Locminé dans le Morbihan, un hectare de sous-bois a pris feu. Des agriculteurs équipés de tracteurs et tonnes à eau sont venus prêter main forte aux pompiers. L'hélicoptère Dragon 56 est venu sur place pour effectuer une reconnaissance aérienne. Et aujourd'hui, le risque de feu de forêt en Bretagne est modéré, indique Météo France. Un risque potentiellement accentué par les chaleurs, début de la vigilance jaune canicule à partir de midi dans le Morbihan et le Finistère. Cette nouvelle vague de chaleur ne risque pas d'améliorer l'état des cours d'eau bretons, déjà anormalement secs. Face à ce stress hydrique, le 29 est passé en crise sécheresse en fin de semaine dernière. C'est le dernier niveau d'alerte qui entraîne plusieurs interdictions de l'usage de l'eau. Mais alors, quelles sont vos astuces, vous, pour limiter votre consommation de la ressource? Écoutez ces vacanciers qui prennent très au sérieux le manque d'eau au camping à Bezec-Cap-Sizun que Laura Bléré a rencontré.
10: Juste un fond d'eau dans son bac pour faire sa vaisselle.
11: Il n'y a pas besoin de mettre beaucoup d'eau en fait. Hein.
10: Et quand Aurélie a fini,
11: pour éviter de gaspiller, eh ben on arrose la plante.
10: Ne pas gaspiller l'eau, c'est ce que tout le monde fait ici, assure cette vacancière.
11: En fait, les gens qui viennent à un camping à la ferme, je pense que c'est l'état d'esprit pour tout le monde. En fait, on fait tous attention mutuellement. On respecte la nature, quoi.
10: Et ils en discutent entre clients. Marie-France et William sont originaires du Lot-et-Garonne. Ils viennent chaque année dans ce camping.
12: Ah ben c'est sec, hein. Ça se voit.
13: Les autres années, c'était beaucoup plus vert. Avec mon mari, avec le camping-car, nous avons passé des ponts. Que c'était carrément à vide, quoi. Et plus d'eau. C'est terrible, quoi.
12: Nous, les voitures, on les lave pas. Et puis voilà, les douches, 4 minutes, non ? C'est ça ? À peu près.
10: Pour être sûr que tout le monde joue le jeu, Marie-France a même créé des affiches.
14: Soyons responsables, évitons le gaspillage.
10: Elle a proposé à Christine Jadet, la gérante du camping, de les accrocher dans les sanitaires pour alerter les autres clients.
15: Je pense qu'ils sont responsables, je pense qu'ils sont conscients des problèmes. Ils me posent des questions, ils se rendent compte qu'ils voient la pâture, il n'y a rien. Le cheval est dans le champ, ben, il n'y a rien. Ils me disent qu'est-ce qu'ils mangent. Ben oui, il n'y a pas grand-chose à manger.
10: Des clients sensibilisés aussi au risque incendie, pas de barbecue dans le camping, que des plein de chats et pas de mégots de cigarettes non plus.
9: Les responsables d'hôtels et restaurants dans le Morbihan ont été sensibilisés aux petits gestes pour économiser l'eau par l'Union des métiers et des industries de l'hôtellerie dans le Morbihan, l'UMI, qui enregistre une baisse de fréquentation de 20% dans les restaurants, moins 10% dans les hôtels, en partie à cause de la chaleur. En raison de cette vigilance jaune canicule, les déchetteries de Pontivy ferment cet après-midi, ouverture donc de 7h à 13h, parce qu'il va faire jusqu'à 31 degrés cet après-midi dans cette commune du Morbihan.
8: 1 million de visites au Festival Interceltique de Lorient.
9: Ouais, cela fait 100 000 personnes dans les rues de Lorient tous les jours pour danser, manger, boire, assister à la grande parade, aux horizons celtiques, au spectacle des sonneurs du bagad de l'Anne Biwe. Ces musiciens bretons se sont produits hier matin devant le Palais des Congrès, certains pour la dernière fois. Un déchirement pour Guillaume, 23 ans, très nostalgique après 5 ans dans ce bagad de la Marine Nationale.
16: Un peu triste. Ma dernière nuit magique, ça a été compliqué émotionnellement. Le concert à la taverne, c'était le dernier. Pour nous, il est vraiment marquant. Donc, il a été un peu dur également. Le fait de revoir des copains et de devoir leur dire au revoir, c'est toujours un peu compliqué. Et voilà. Mais après, on a pu faire nos adieux, entre guillemets. Et voilà. On part le cœur un peu serré, mais sans regret, en tout cas, sur ces 5 années. Très, très belle aventure. On a fait limite un tour du monde entre Tahiti, les États-Unis et quelques pays un peu plus à l'est également. Et tout ce qui est cérémonie, on a pu faire deux fois le 14 juillet, beaucoup de villes de France, des grandes salles, tout ça, rencontrer des grandes personnes également, et toutes ces opportunités-là, j'avoue que pour moi ça définit beaucoup le bagad, et c'est ce qui va peut-être être le plus dur à couper aussi avec les copains, c'est de plus avoir ces opportunités dans la vie courante aussi également.
9: Guillaume Sonneur à l'Anne Biwe qui quitte le bagad, donc mais pas le monde des sonneurs puisqu'il va continuer dans le civil au bagad du Moulin Vert. Demi-volley ring sacré sur la promenade des Anglais à Nice hier du Tour de France Femmes. À 29 ans, la Néerlandaise devient la première à écrire deux fois son nom au palmarès. Elle l'avait déjà remporté en 2023. Mais notre gagnante à nous, c'est la Brestoise Cédrine Kerbaul de la formation Education First. Sixième au classement général. C'est la première française, donc comme en 2024, ce même classement. La Finistérienne promet de faire mieux l'an prochain. Allez, on fait cocorico. Je sais pas ce que j'ai, c'est la fin de la matinale pour moi.
8: Oui, bah oui, je vois ça.
9: Il va faire chaud.
8: Il va faire chaud. C'est peut-être le soleil et la chaleur qui vous montrent finalement, Emma. Effectivement, quelques nuages ce matin, mais vous inquiétez pas, le soleil il va vite revenir. 21 à 23 degrés ce matin. Cet après-midi, 23 degrés à Lannion, 26 degrés à Brest et Crozon, 27 à Lorient, jusqu'à 30 degrés du côté de Quimper ou encore de Quimperlé. Et donc, le Finistère et le Morbihan qui vont rentrer en vigilance jaune canicule à partir de midi. C'est la cinquième semaine de vigilance canicule pour cet été qu'a le droit notamment la Bretagne. 9h05, on fait un petit point sur vos conditions de circulation. Vous roulez très bien à cette heure-ci. On sent encore qu'en plein mois d'août, ce sont les vacances scolaires. 02 98 53 65 65 si vous êtes témoin d'un accident ou d'un ralentissement sur la route.
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8: De la bonne humeur et de la musique, ça arrive à 9h06 en ce lundi 10 août avec Laurent Volzy, Bubble Star.

0: Bubble Star pour commencer cette semaine ensemble.
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0: Est-ce que ça vous est déjà arrivé d'être en conflit avec votre voisinage ou encore avec votre famille? Comment vous avez réussi à gérer tout cela? Est-ce que vous êtes justement passé par la médiation? 02 98 53 65 65 ou encore par WhatsApp. N'hésitez pas à nous laisser vos témoignages ou à venir poser vos questions à mon invité ce matin. C'est vous Sandrine Even, bonjour.
3: Bonjour.
0: Vous êtes médiatrice, médiateur notamment au centre de médiation à AMB. On va voir avec vous pendant l'heure notamment qu'est-ce que la médiation, dans quel cas on peut faire appel à vous. Juste avant ça, c'est Céline Dion. Elle revient sur le devant de la scène et justement avec de nouvelles chansons comme ce tout dernier titre écrit par Icar. Ça s'appelle Bonjour, pardon, merci, belle matinée à vous.
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0: qui revient donc pour notre plus grand bonheur avec Bonjour Pardon, merci.
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0: On parle de médiation ce matin avec vous, Sandrine Even. Vous êtes médiateur au centre de médiation à MBO. Sandrine, tout d'abord pour nos auditeurs, c'est quoi la médiation ?
3: La médiation, c'est un mode alternatif de règlement des différends. En fait, c'est l'idée, c'est de pouvoir mettre des mots, pouvoir parler à la personne avec qui on est en conflit. Donc, c'est le médiateur, son rôle, c'est de permettre la parole entre deux personnes. Le plus souvent, c'est entre les personnes. Ça peut aussi être avec des administrations, hein, c'est assez large, mais... Pour l'instant, on va s'en tenir aux personnes.
0: C'est quoi la différence entre un médiateur et un avocat aujourd'hui ?
3: Alors, un avocat va représenter le droit. Il connaît le droit, donc il va pouvoir défendre son client sur les règles de droit. Le médiateur, lui, n'est pas forcément un juriste et il va plutôt travailler sur la parole, l'expression, les besoins, les ressentis.
0: Dans quel cas aujourd'hui on peut savoir si on a besoin d'appeler un médiateur ?
3: Alors, un médiateur, j'aurais envie de l'appeler à chaque fois que je ne peux plus parler. Ce serait de tenter de pouvoir parler à l'autre. Et à chaque fois, peut-être, avant d'engager une démarche judiciaire. Parce qu'une démarche judiciaire peut être longue, coûteuse, alors que la médiation pourrait être plus rapide et moins coûteuse.
0: C'est ce qui peut nous éviter aussi directement les procès ?
3: Tout à fait.
0: On a une question d'un auditeur. Qu'est-ce qu'on fait lorsqu'une des parties refuse de participer à la médiation, justement ? Est-ce que ça arrive souvent ?
3: Ah oui. Alors là, effectivement, la médiation, pour qu'elle ait lieu, il faut que les deux personnes aient envie de se parler. Donc si une des personnes refuse, la médiation ne peut pas avoir lieu, puisque c'est basé sur le consentement. On ne peut pas obliger quelqu'un à aller en médiation.
0: Donc comment ça se passe ? Est-ce que, par exemple, aujourd'hui, moi je serais en conflit avec mon voisinage, je fais d'abord appel à au médiateur, et ensuite c'est vous qui prenez contact avec le voisin ?
3: Oui, c'est possible. Soit je prends contact avec le voisin, soit la personne entre en relation avec le voisin et lui propose de m'appeler. Et ensuite, il faut effectivement que les deux personnes soient partantes pour la médiation.
0: Et vous, est-ce que vous avez déjà fait appel à un médiateur ? Est-ce que vous avez déjà eu des conflits, que ce soit familiaux, des conflits avec vos voisins ? Et justement, vous avez hésité à faire appel à un médiateur ? Vous pouvez venir soit témoigner, soit poser vos questions ce matin directement au 02 98 53 65 65 ou encore par WhatsApp au même numéro. À 9h16, on continue cette matinée, ce début de semaine ensemble avec R.E.M. Losing My Religion.

0: est-ce que vous avez déjà fait appel à un médiateur pour régler un conflit voisin, familial ou même avec votre entreprise? 02 98 53 65 65 ou encore par WhatsApp au même numéro.
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0: On parle médiation avec vous, Sandrine Even. Vous êtes médiateur au centre de médiation AMBO. Justement, comment, à quoi ça sert réellement un médiateur dans une vie familiale, dans un conflit familial?
3: Alors justement, ça s'adresse tout à fait à la famille, puisque on dit souvent que pour faire de la médiation, c'est s'il y a eu du cœur, c'est là que ça se, c'est vraiment utile. Parce que quand il y a eu du cœur, il y a eu quelque chose, il y a eu un lien. Et justement, ce lien est défait ou à refaire. Et là, ça peut être essentiel. On pense aux couples qui se séparent, mais ça peut être aussi dans la sphère familiale, lors d'une succession. Il y a beaucoup de choses qui reviennent de la jeunesse et qui sont difficiles à dire, souvent étouffées depuis quelques années. Et donc, le médiateur va aider à mettre des mots sur quelque chose qui remonte et qui empêche de s'entendre sur la vente de la commode.
0: Par exemple, effectivement. Comment réussir à faire le bon choix entre appeler un médiateur, faire appel à un tribunal, déposer plainte?
3: Alors, c'est vraiment trois choses différentes. Le dépôt de plainte, j'ai envie de dire, on est sur, par exemple, des cas de violence. Où la violence, on a parfois essayé de parler, mais il n'est plus possible de parler. Donc là, le dépôt de plainte s'applique. Le tribunal... j'aurais envie de dire, il vaudrait mieux passer par l'amiable avant d'aller au tribunal. C'est de tenter hein, l'amiable, et puis on ira au tribunal si vraiment on ne peut pas se parler et convenir ensemble de la meilleure solution. Et du coup, c'est le juge qui appliquera la loi, les règles de droit, et qui pourront ne pas satisfaire aucune des deux parties.
0: Comment se passe aujourd'hui le déroulé d'une médiation? Il faut beaucoup de séances.

0: Alors moi, c'est qu'il y a besoin de faire intervenir parfois des experts, un expert immobilier, un expert en construction, mais sinon, en quelques semaines ou quelques mois, deux, trois mois, on arrive à gérer le conflit.
1: 02 98 53 65 65 ou encore par WhatsApp au même numéro. Ce matin, vous venez témoigner ou poser vos questions sur la médiation.
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1: Un artiste qui nous vient d'ici en Bretagne, il s'appelle Jem Lorca, on l'écoute avec son tout dernier titre, Atmosphère.

0: alors qu'avec son tout dernier titre, cette atmosphère.
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0: Ce matin, vous venez témoigner ou poser vos questions à mon invité, c'est Sandrine Even qui

0: médiateur. Est-ce que vous avez déjà fait appel à un médiateur pour régler un conflit? 02 98 53 65 65 ou encore par WhatsApp au même numéro. On a justement Béatrice qui nous a laissé son témoignage, qui nous a dit qu'elle a j'ai vécu une expérience plutôt pénible avec un conciliateur, un voisin harcelé et me menacé de couper tous les arbres situés entre nos propriétés alors que ces arbres ne constituaient aucun danger. Lors du rendez-vous, les deux hommes ont discuté entre eux en m'ignorant complètement, le conciliateur prenant clairement parti pour le voisin, mais m'interrompant systématiquement quand je tentais de m'exprimer. Alors, on l'a lu un peu en off, justement, Sandrine. Il y a une différence entre conciliateur et médiateur aujourd'hui?
1: Alors oui, le conciliateur de justice intervient, d'abord il intervient gratuitement, et il va intervenir sur des conflits de voisinage, effectivement, ou des problèmes de règlement du loyer, des conflits qui sont plus circonscrits, hein, alors que le médiateur va aller peut-être plus en profondeur, il va passer plus de temps en entretien individuel pour vraiment bien comprendre le pourquoi, le comment, le ce qui se passe, ce qui est si compliqué, parce que là on parle de maison, une maison c'est très personnel, donc ça peut être utile, peut-être que le conciliateur, désolé Béatrice si vous avez vécu cette mauvaise expérience, normalement on demande au médiateur et au conciliateur de garder une neutralité et une impartialité, donc peut-être que comme toute personne, peut-être qu'il n'a pas été, voilà.
0: Il aurait
1: dû être, mais normalement, il ne doit pas prendre parti. En tout cas, le médiateur ne prend pas parti. Même s'il a un avis, il peut éventuellement le suggérer, mais c'est tout. Ce n'est pas une solution. C'est aux personnes elles-mêmes de trouver la solution. Alors que justement, le conciliateur, on peut lui demander d'apporter des solutions. Et c'est peut-être là où il a apporté une solution qui n'allait pas dans le sens de Béatrice et qui a peut-être été mal présentée. Hein. Je ne sais pas comment ça a été fait. Mais en tout cas, les deux qualités qu'on attend chez le médiateur, c'est la neutralité et l'impartialité. Et s'il faillit, eh bien on peut le lui faire remarquer et il doit corriger tout de suite sa posture.
0: Vous arrivez quand même à soumettre ou à suggérer peut-être, en tout cas, une solution.
1: On peut suggérer des solutions.
0: Sans donner trop son avis non plus.
1: Voilà, mais on ne donne pas notre avis. Notre avis ne compte pas. C'est en fait les personnes, idéalement, ce sont les personnes qui vont trouver les solutions.
0: Elles arrivent souvent à le trouver par elles-mêmes?
1: Oui. Quand on est sur les besoins profonds, on sait quelles sont les solutions.
0: Et si par exemple, là on le voit bien avec Béatrice, ça ne l'a pas fait avec un conciliateur, on peut faire appel à quelqu'un d'autre, à un autre médiateur?
1: Tout à fait.
0: Que ça ne le fait pas là, avec cette personne-là?
1: Tout à fait, c'est possible. Hein, si ça ne passe pas avec une personne en particulier, on est des humains, ça a pu ne pas passer avec cette personne et ça pourrait passer même avec un autre conciliateur. Hein, tout à fait.
0: 02 98 53 65 65 ou encore par WhatsApp au même numéro. Ce matin, vous venez témoigner, oui, vous venez nous dire si vous avez déjà vécu un conflit voisin avec votre famille ou encore avec une entreprise et vous avez peut-être fait appel à un médiateur. Vous venez nous en parler à 9h31, c'est de la bonne humeur avec Illy Météo.

0: terre de plage, de vacances avec Abalar Calypso. 9h35, on retrouve Perrine Clément. Elle nous fait un petit peu le tour de ce qu'on peut faire du côté de chez nous.
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2: Et si cet été, on regardait de bons films à la télé? Je vous partage deux coups de cœur bretons. Jouer avec le feu, le troisième long métrage des sœurs Coulin, les Lorientaises, Muriel et Delphine Coulin. Le film retrace l'ascension de l'extrême droite au sein d'une famille issue des classes populaires. Et c'est Vincent Lindon qui tient l'un des rôles principaux.
3: Ça ne gêne pas que d'en faire ça là-dedans, qu'il a des potes ultra.
2: L'autre film que je souhaitais vous partager s'intitule L'attachement. C'est de Karine Tardieu, tourné à Rennes. L'équipe investit plusieurs lieux de la ville, la clinique de la sagesse, le centre commercial Columbia, et elle a notamment passé deux jours à la librairie La Nuit des Temps dans le centre-ville de Rennes. L'attachement a reçu en février dernier 3 Césars, dont celui du meilleur film.
4: Excuse-moi, j'ai perdu les os. Comme tu m'avais dit que pour une heure ou deux...
5: Moi, j'ai dit ça.
2: Mes deux coups de cœur bretons, Jouer avec le feu et L'attachement, deux films donc à découvrir en location sur différentes plateformes ou à emprunter auprès des médiathèques de notre région.
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0: Bon, on s'en va juste le temps de deux petites minutes dans le Loir-et-Cher avec Michel Delpech. Après, on revient en Bretagne très vite, vous inquiétez pas.

0: Adèle Pêche, une chanson entêtante avec le Loir-et-Cher à 9h39.
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0: Ce matin, on parle de médiation. 02 98 53 65 65 ou encore par WhatsApp au même numéro. Vous venez témoigner si vous avez déjà fait appel à un médiateur ou encore vous venez poser vos questions à mon invité. C'est vous, Sandrine Even. Vous êtes médiateur au centre de médiation à MBO. Alors, depuis tout à l'heure, on parle de particuliers, mais également, on fait appel à des médiateurs aujourd'hui quand on a un conflit avec son entreprise ou quand une entreprise aussi a un conflit avec l'un de ses employés, par exemple. Alors, comment savoir si on fait plutôt appel à un médiateur ou un prud'homme,
3: Alors, les prud'hommes, ce sera une fois que la personne, une fois que ça se passe déjà mal. Oui. Mais avant que ça se passe mal, l'entreprise peut effectivement déjà réfléchir à comment mettre de la médiation. Il y a souvent, ça peut être entre deux salariés, mais ça peut aussi être avec le management. Et là encore, un espace de dialogue pourra très probablement améliorer les choses, surtout quand le salarié souhaite rester en poste.
0: Souvent, c'est l'entreprise qui fait appel à vous ou ça peut être le salarié ?
3: Oh non, c'est le directeur. C'est le directeur qui sent qu'il y a quelque chose. Directeur ou les ressources humaines qui estiment qu'elles sont allées au bout de ce qu'elles pouvaient faire. Et là, l'intérêt de faire entrer quelqu'un de totalement neutre qui ne connaît ni l'entreprise, ni les personnes, pourra, en toute neutralité, peut-être aider les personnes à trouver les solutions. Moi, j'ai passé 30 ans en entreprise, donc ce sont des sujets qui me touchent beaucoup. Et ça marche très bien. Ça marche très très bien.
0: Sandrine, comment on fait, on l'a bien compris avec vous tout à l'heure, il faut rester neutre en tant que médiateur. Comment on fait pour rester neutre quand parfois on voit aussi une injustice ?
3: Effectivement, ça m'est arrivé. On prend sur soi. On se dit que notre vérité n'est pas celle de l'autre. Ça, c'est mon grand apprentissage. Ce qui me semblait évident ne l'est pas pour l'autre. Et donc, s'il y a une injustice... D'abord, moi, je ne sais pas s'il y a injustice. Je ne sais pas. L'idée, c'est de voir est-ce que les deux personnes sont OK avec ce qu'elles trouvent comme solution. Et si c'est OK pour les deux, eh bien, c'est bien. Si par contre, il y a une tentative de manipulation, là, on interviendra et on stoppera la médiation.
0: Comment vous vous protégez ? Vous êtes aussi humaine avant tout, Sandrine. Comment vous arrivez à vous protéger aussi, peut-être parfois, d'ondes négatives aussi ?
3: Oui, c'est vrai. C'est vrai que c'est un sujet permanent. De temps en temps, on se rend pas compte et la coupe se remplit de manière très insidieuse. Donc, mais j'ai fait de nombreuses années de développement personnel, donc je pense pouvoir évacuer au fur et à mesure. Mais c'est un vrai sujet pour chaque médiateur.
0: Et est-ce que justement les médiateurs peuvent être suivis pour
3: toutes
0: ces ondes négatives
3: aussi ? Tout à fait. On a des séances d'analyse de pratique, mais on peut aussi avoir un suivi plus psychologique par d'autres médiateurs. On fait ça entre pairs. Oui.
0: 02 98 53 65 65 ou encore par WhatsApp au même numéro. Et vous, est-ce que vous avez déjà fait appel à un médiateur ? Vous venez nous en parler ce matin.
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0: 9h43, une chanteuse bien bretonne. Vous la connaissez toutes. Tous, elle s'appelle Noël Leroy dans les prisons de Nantes.

0: matin à l'écoute d'Ici Brésil, c'était Nolwenn Leroy.
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0: On parle de médiation, régler des conflits avec vous ce matin, Sandrine Even. Vous êtes médiateur au centre de médiation à MBO. Alors, est-ce que parfois, la médiation, ça suffit pas et ça règle pas le conflit finalement?
3: Ah oui, ça arrive effectivement dans pas mal de cas. Et il est toujours possible de saisir le tribunal si la médiation a échoué.
0: Vous le conseillez justement quand vous voyez qu'une médiation a échoué?
3: On n'a pas besoin de le conseiller en général.
0: Les gens y vont. Est-ce que vous pensez que les gens ont encore tendance à aller justement toujours plutôt vers la justice que vers un médiateur? Est-ce que la médiation n'est pas encore assez connue, assez développée aujourd'hui?
3: Oui, ça commence à venir et la justice y est favorable. Donc ça avance, ça se développe. C'est l'objet principal de notre association AMBO, vraiment de faire connaître la médiation. C'est vraiment ça l'objet de cette association. Et ça commence à venir, on sent que ça se développe toujours plus, oui.
0: Comment on pourrait mieux faire connaître la médiation aujourd'hui ?
3: Par votre émission, merci.
0: Et puis
3: effectivement, ça peut se développer dans toutes les sphères. Hein, la médiation à l'école, la médiation en entreprise, la médiation. Le terme médiation est un peu galvaudé, mais en cherchant un peu, on s'aperçoit que de toute façon, c'est toujours basé sur le dialogue. Donc à chaque fois qu'on va essayer de mettre du dialogue dans la relation, eh bien on va développer la médiation.
0: Et finalement, est-ce que la médiation ne devrait pas être développée dès le plus jeune âge, notamment à l'école ou encore en entreprise aussi, hein ? Est-ce que on devrait pas faire appel à plus souvent des médiateurs ?
3: On peut. On pourrait. Je peux pas dire on devrait, mais c'est mon sentiment quand même. À chaque fois qu'on passe par la parole, à chaque fois qu'on passe par la médiation, en premier lieu, bien la démarche est bonne parce que ça fait moins de dégâts. C'est moins lourd. Ça permet à chacun vraiment d'exprimer ce qui est important pour lui et de pas passer à côté.
0: Si aujourd'hui nos auditeurs nous écoutent et ils veulent faire appel à un médiateur, ils peuvent directement contacter le centre de médiation MBO.
3: Oui, Association des médiateurs de Bretagne-Ouest, qui couvre à la fois le Morbihan et le Finistère.
0: Et vous trouverez donc les coordonnées sur Internet. Merci beaucoup Sandrine d'être venue nous présenter la médiation, nous en parler ce matin.
3: Merci à vous.
0: Belle journée à l'écoute d'Ici Brésil. 9h48, il y en a une qui sourit tout le temps. On lui a reproché, elle en a fait un titre, c'est Zaz avec mon sourire.

0: Zaz avec mon sourire à 9h51.
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0: Valère Courrière, chaque jour avec vous, un bon plan pour notre pouvoir d'achat. Aujourd'hui, vous vouliez nous parler de la mensualisation des factures d'électricité.
3: Oui, parce que la mensualisation est très souvent présentée comme une bonne solution pour lisser ses dépenses, éviter les grosses factures et mieux gérer son budget. Sur le principe, ça semble rassurant, on paye la même somme tous les mois, sans surprise. Mais en réalité, la mensualisation peut parfois être un faux ami. C'est ce qui est arrivé à Anna, qui m'a écrit 600 euros de régularisation le mois dernier. En fait, quand on mensualise sa facture d'électricité, le fournisseur estime votre consommation annuelle en amont et la divise en 10 ou 11 mensualités, puis fait une régule à la fin de l'année. Le problème, c'est que cette estimation, elle n'est pas toujours fidèle à la réalité, hein, forcément. Si vous consommez plus que prévu, vous risquez donc une régularisation importante à la date d'anniversaire.
0: Donc on peut avoir potentiellement une mauvaise surprise au moment de la régularisation ?
3: Exactement, et c'est même le principal risque. Beaucoup de consommateurs découvrent parfois un an plus tard qu'ils doivent plusieurs centaines d'euros d'un coup. Et là, l'effet budget maîtrisé disparaît complètement. À l'inverse, si vous avez trop payé, vous serez remboursé. Mais vous aurez avancé de l'argent pendant des mois sans le savoir. Inutile aussi. Autre point souvent oublié, la mensualisation peut masquer votre consommation réelle. Quand on reçoit une facture tous les deux mois, on voit tout de suite si la consommation augmente. On peut ajuster ses usages avec une mensualité fixe. On perd ce repère, on consomme sans forcément se rendre compte qu'il y a un problème. Alors, faut-il bannir la mensualisation ? Pas forcément. Elle peut être utile pour les budgets très serrés ou pour éviter les pics de dépenses en hiver. Mais l'idéal, c'est de rester vigilant, suivre sa consommation régulièrement, vérifier que l'estimation correspond à la réalité et demander un ajustement des mensualités si besoin. Et vous, vous avez déjà eu une grosse régule d'électricité ? Vous avez des bons plans pour moins consommer au quotidien ? Racontez-moi, mon mail c'est parici-les-économies@radiofrance.com.
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0: Dans 6 minutes, l'actualité à 10h, présentée par Emma Dewey. Juste avant ça, les Communards, Don't Love Me This Way.

0: Les communards, ils nous mettent en forme à 9h59 sur votre radio. Ici, Bray Zizel. Nous, on est ensemble jusqu'à midi pour mon plus grand bonheur, bien évidemment. Entre 11h et midi, on va jouer ensemble. Cap ou pas cap? Bon, je vous redis un petit peu les règles, vous le savez. Si vous me dites cap, vous avez pas de proposition et vous remporterez 3 points, si vous avez bien évidemment la bonne réponse. Si vous me dites pas cap, je vous fais 3 propositions et si vous avez la bonne réponse, ça ne vous rapporte qu'un seul point. Vous allez me dire, on joue, d'accord, mais pour gagner quoi? 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
0: Belle matinée à tous, ici Bray Zizel, il est 10h. À 10h, l'actualité présentée par Emma Dewey. Un hectare de champ de paille parti en fumée à Châteaulin dans le Finistère.
2: Oui, un panache de fumée était visible jusque dans le centre de la commune. Hier soir, une cinquantaine de pompiers et 3 largages d'hélicoptères au Morane 29 étaient mobilisés. Au lieu dit Tialanou, ils ont éteint l'incendie en 1 heure. Un peu avant, à Moustoirac, là dans l'après-midi, au sud de Locminé, dans le Morbihan, un hectare et demi de sous-bois a pris feu. Des agriculteurs équipés de tracteurs et tonnes à eau sont venu prêter main forte aux pompiers. L'hélicoptère Dragon 56 est venu sur place pour effectuer une reconnaissance aérienne. Et aujourd'hui, le risque de feux de forêt est modéré. Vigilance jaune selon Météo France, un risque potentiellement accentué par les chaleurs. Début d'une autre vigilance jaune aussi, canicule à midi dans le Morbihan et le Finistère. Jusqu'à 31 degrés à Quimper, 28 à Lorient et 31 aussi à Pontivy où les déchetteries de cette commune du Morbihan seront fermées cet après-midi. Ouverture donc jusqu'à 13h ce matin. Au rallye du centre Bretagne, 2 pilotes ont été évacués hier lors de cette compétition de voitures qui se déroulait durant tout le week-end dans le Morbihan, près de Noyelles-Pontivy, exactement à Plumelio-Bieuzy. Une voiture a fait une sortie de route. Le conducteur a dû être élitreillé par l'hélicoptère Dragon 56 de la sécurité civile. Son copilote a lui aussi été transporté à l'hôpital pour des examens. La course a été interrompue pendant 1h30 avant de reprendre. Les causes de cet accident sont pour l'instant inconnues. Là, c'est un marin qui a été évacué au large d'Ouessant samedi soir. Il naviguait à bord d'un grand porte-conteneur danois de 360 mètres de long au nord-ouest de l'île finistérienne. Malade, le marin a été élitreillé et pris en charge à l'hôpital de Brest dans la soirée. Plus de transparence dans les EHPAD, c'est l'objet d'un décret qui entre en vigueur aujourd'hui avec l'obligation pour des maisons de retraite de publier 3 critères. Le taux d'encadrement de leur établissement, celui de l'absentéisme de ces équipes, mais aussi le taux de rotation du personnel. Cela permet aux familles qui veulent placer leur aîné d'avoir des chiffres concrets sur lesquels se baser. 10h02 sur ici, Bray Zizel, la météo avec des températures qui vont grimper cet après-midi.
0: Et oui, hein, c'était prévu, il va faire chaud, il fait déjà bon hein, ce matin, 21-23 degrés, cet après-midi 26 à Brest, Crozon, Concarneau, 27 à Lorient, jusqu'à 31 degrés attendu à Quimper ou encore à Quimperlé, avec la vigilance jaune qui rentre en vigueur dès midi, en vigilance pour canicule dans le Finistère et le Morbihan. À 10h02, on fait un petit point sur vos conditions de circulation, tout roule, que ce soit à Brest, Quimper, Lorient ou sur le reste des routes bretonnes. 02 98 53 65 65 si vous êtes témoin d'une perturbation.
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0: Il est important d'oser. C'est ce qu'a voulu nous dire Alain Bachoun à travers Osez Joséphine.

0: Si vous vous demandiez encore ce matin au réveil s'il fallait que vous osiez dans votre journée, pas de doute, il le faut.
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0: Que vous soyez en voiture ou au petit déjeuner en train de prendre le temps, eh bien moi je vous accompagne jusqu'à midi. On jouera au cap ou pas cap. 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Et puis entre 10h et 11h, on reste bien en Bretagne. On retrouvera Clémence Aubigou, la voix des pierres, qui nous conte des légendes. On se posera quelques questions aussi avec Louise Lempire juste après 10h30. Mais dans un instant, ce sera surtout Perrine Clément qui va nous dire ce qu'il ne faut pas oublier de mettre dans sa valise. 10h06, quand on part en vacances, faut pas oublier ses enfants non plus. Gauvin Serre nous les chante, 4 enfants plus loin.

0: avec 4 enfants plus loin à 10h10.
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0: 10h10, on souche le bout du nez et du rouge. Si on veut, ça nous porte chance. 10h10, c'est surtout celle qui nous porte chance. C'est surtout celle qui nous dit qu'il ne faut rien oublier dans sa valise. C'est Perrine Clément. Elle nous dévoile un petit peu les secrets, l'histoire et surtout l'évolution de nos objets qui nous accompagnent chaque été.
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3: Dis donc, c'est long à chauffer, non ? Ah bah oui, il n'y a plus de gaz.
1: Un réchaud.
3: Dis, tes raviolis, tu les aimes saignants ?
4: Chaque été, pendant les vacances, je brûlais d'impatience à l'idée de partir camper avec mes parents. Une tente nous servait de chambre, un bidon d'eau chauffé au soleil faisait office de douche et notre cuisine, une simple table sur laquelle reposait un réchaud. Quiconque s'aventure hors des sentiers battus l'a déjà utilisé. C'est le compagnon indispensable des randonneurs, cyclotouristes ou encore des alpinistes.
5: Comme je mets, je crains.
4: Il permet de boire un café et de manger un plat de pâtes chaud, que ce soit en montagne, à la campagne ou sur nos chemins.
6: De nos jours donc, le campeur s'enorgueillit de préparer dans sa popote, sur son réchaud, vite et bien, les mets les plus succulents et variés, et les constructeurs rivalisent d'ingéniosité, lui présentant un matériel soigneusement étudié, divers, parmi lequel il est difficile de choisir sa source de chaleur idéale.
4: C'est vrai, il existe plusieurs types de réchauds. Ce qui les différencie, c'est avant tout l'énergie utilisée pour les faire fonctionner.
7: Nous avons en France l'alcool, qui est le combustible à la portée de tout le monde parce qu'il n'est pas comprimé et qu'il est sans danger. L'essence, qui est un peu plus délicat à manier. Et le pétrole, qui est, à mon avis, le meilleur des combustibles à employer.
4: On peut rajouter le réchaud à gaz, à bois ou encore électrique.
8: Oui, je vous remercie, monsieur.
7: Je vous en prie.
4: Et vous, avez-vous un réchaud ?
9: Ce réchaud, il me suit partout, donc c'est un peu mon compagnon, le témoin de tous mes voyages depuis cette époque. Ouais.
10: Moi, j'en ai deux. J'en ai un, ceux qui sont ronds avec une petite tige et tu mets ta petite casserole, ou alors j'ai le plus grand rectangle là, où t'as ta bonbonne de gaz à côté, où là t'es un peu plus stable, t'es dans une cuisine, là t'es trop bien, quoi. Là t'es classe.
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0: Voici donc une recette simple, savoureuse à préparer en randonnée, en bivouac ou au camping. Achetez quelques crêpes sur le marché ou chez un artisan boulanger. Faites-les réchauffer sur votre réchaud, garnissez-les de fromage, d'andouilles, de guéméné et de quelques champignons. Et le tour est joué. On va se régaler. 10h12, on se régale aussi avec Stevie Wonder qui chante « You are the sunshine of my life ».

0: C'est un petit peu vous, finalement, les soleils de ma vie. 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

0: Michel Berger avec Chanter pour ceux qui sont loin de chez eux à 10h21.
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0: Et c'est l'heure d'écouter l'histoire des minéraux monuments qui nous entourent. Le Parlement de Bretagne à Rennes cache de très nombreux secrets.
3: On me nomme le phénix de Bretagne.
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5: Le Parlement de Bretagne.
3: Et mon histoire n'a jamais été simple. L'incendie de 1994 reste dans les mémoires. Et c'est grâce à une foule d'artisans qu'en 1999, j'ai donc pu reprendre du service, moi, Parlement de Bretagne. C'est mon nom. Et dès ma construction au XVIIe siècle, j'ai fait mon job. Défendre les intérêts de l'ancien duché de Bretagne en m'opposant souvent à la couronne de France. À l'époque, je servais de garant des lois bretonnes et dans mes chambres ou cours des pas perdus, les magistrats bretons veillaient à préserver les privilèges, en particulier les impôts, afin de ne pas ruiner les caisses de la Bretagne. En 1720, moi, Parlement de Bretagne, j'ai échappé à un incendie. Le grand incendie qui ravagea tout le centre historique de Rennes, sauf moi. Jusqu'à ce fameux jour de février 1994, qui reste encore un choc pour beaucoup. Aujourd'hui, je ne défends plus vraiment les intérêts bretons. La fin des privilèges lors de la Révolution y a mis fin, mais je reste l'un des monuments emblématiques de la capitale bretonne, et je suis d'ailleurs toujours un tribunal. Le seul tribunal que l'on peut d'ailleurs visiter en simple touriste. Et d'ailleurs, vous serez parfois surpris, car j'ai des petits secrets. Par exemple, mes fenêtres ne sont pas toutes symétriques,

0: Solde à Louis pour vous accompagner à 10h27. On retrouve tout de suite Laurent Le Libanteau pour faire le plein d'activités vers chez vous.
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2: Et on a sélectionné pour vous l'incontournable fête des menhirs à Languidic qui se déroule maintenant depuis plus de 50 ans dans le Morbihan. L'esprit gaulois, des jeux celtiques, des concours de boules bretonnes. Et cela se termine ce soir par le fest-noz de la fête des menhirs avec sur scène Erewen et le légendaire Plantec. Un fest-noz pour terminer cette fête des menhirs, c'est sûr, ce soir on rentre dans le dur. Allez, on reste sur le thème des menhirs avec demain soir à Fouesnant une projection cinéma en restant dans la voiture. En Wicomo State dans les années 60, avec la projection sur le site de Kerchand.

0: de Astérix et Obélix, Mission Cléopâtre. Vous arriverez en voiture dès 20h30, mais la projection ne commencera qu'à 22h. L'entrée est à 6 €, mais ça, c'est le prix à payer pour ne pas se retrouver avec un menhir sur le capot.
1: Et juste là, un petit géranium.
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5: Dans un instant, on va aller voir Louise Lempire. On se pose quelques petites questions avec elle. Est-ce que vous aimiez... Moi, c'était l'un de mes jeux préférés d'enfant et encore d'adulte, finalement, c'était de faire des ricochets. Est-ce que vous aimiez ça aussi, j'ai envie de le savoir. 10h29, la bonne humeur et la musique. Pour l'instant, sur votre radio, ici Bray Zizel, c'est avec Orchestral Manœuvre in the Dark Souvenirs.

0: L'été, c'est là où on se crée finalement les meilleurs souvenirs à 10h32.
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0: Et ça peut faire partie des souvenirs, notamment de faire quelques ricochets. C'est l'heure du bain avec Louise Lempire. Nous jouerons avec des galets aujourd'hui et vous répondez aux interrogations d'un petit curieux.
3: Est-ce qu'on peut faire des ricochets sur la mer?
4: Si elle est plutôt calme, oui. Attrape tes claquettes, on part chercher des galets.
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4: Un ricochet, c'est quand tu lances un galet sur l'eau et qu'il rebondit plusieurs fois à la surface avant de couler. Pour y arriver, tu commences par choisir ton petit caillou. Alors viens avec moi, on part en éclaireur, je vais te montrer quel caillou choisir. Le meilleur caillou, c'est un caillou léger. Tout arrondi, un peu comme les chocos du goûter, assez plat et surtout bien lisse. Si jamais tu en vois pendant que je te l'explique, ramasse-les, on va avoir besoin de s'entraîner un peu. Maintenant, on va se rapprocher de l'eau. Première étape, on vérifie qu'il n'y a personne dans l'eau. On ne va pas lancer des cailloux près des baigneurs, hors de question. Ensuite, la position. Il faut que tu sois toujours de profil par rapport à l'eau. Tu peux te baisser ou te mettre accroupi si ça t'aide à mieux viser.
3: Et le caillou, comment je le lance?
4: Tu le lances le plus proche possible de l'eau. Il doit être parallèle à la surface. Si tu le lances en cloche, comme au basket, il va couler avant même d'avoir rebondi. Tu mets ton index et ton pouce le long du galet, comme si tu faisais un C avec tes doigts. Maintenant, tu peux le lancer en le faisant tourner un petit peu pour lui donner de la force. Alors?
3: Il a fait un rebond!
4: Joli! Allez, retente encore.
3: Il a coulé!
4: C'est pas grave, c'est pas mal pour une première. Le record du monde, c'est 88 ricochets, 88 rebonds sur l'eau. Tu peux rester t'entraîner si tu veux. Et puis si jamais c'est trop difficile sur la mer, on trouvera un petit lac ou une rivière.
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0: Joe Dassin, il était une fois nous deux à 10h38.
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0: Caroline est guide touristique à Brest. Elle propose de découvrir la ville sous un autre jour. C'est drôle et surtout très intéressant. On va dans quelques minutes la retrouver dans le quartier Saint-Louis. Juste avant ça, c'est Pink, All Out of Fight.

0: Pink avec All Out Fight à 10h42.
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0: Direction Brest cette semaine avec vous, Irel Belloni.
3: Une balade à Brest aujourd'hui. Je suis venue à la rencontre de Caroline Jacques, qui m'a donné rendez-vous près de l'église Saint-Louis. Caroline, tu es guide et guide brestoise. Tu fais essentiellement des visites ici dans Brest.
4: C'était le but, oui, en effet. Je suis rentrée de très loin, rien que pour être guide touristique dans ma propre ville.
3: Donc, née à Brest.
4: Née à Brest, grandie à Brest, et après, passé 10 ans... À bourlinguer dans un monde anglophone, surtout.
3: Ah ouais. Et donc ensuite, quand t'es revenue à Brest, là, t'as eu envie de présenter aux gens cette ville que tu redécouvrais, finalement ?
4: Eh ben non, c'est venu avant, ça. Du coup, quand je voyageais, je faisais plein de walking tours, comme ce que je fais maintenant, mais en tant que cliente. Et j'étais de plus en plus jalouse, en fait, de la personne qui est en face de moi. Et je me suis dit, moi aussi, j'ai envie d'être guide. Et donc, c'était en Australie, en Nouvelle-Zélande, que j'ai vraiment eu la confirmation de ma vocation. Et du coup, après, voilà, j'ai décidé de rentrer. Donc, l'idée était venue avant. Je suis rentrée pour faire ça, uniquement faire ça.
3: Ah oui ? Et qu'est-ce qui te plaisait tant dans ce boulot-là ? Qu'est-ce qui te rendait jalouse ?
4: Bon, j'aime bien l'histoire. J'ai toujours aimé l'histoire. J'aime bien parler aux gens, avoir l'attention des gens aussi, peut-être. Et puis, ben, reste finalement, en voyageant, je me suis rendu compte qu'elle était totalement unique, que c'était extrêmement bizarre comme ville et que en plus, personne n'était là vraiment pour expliquer ce qui s'était passé. Après, qu'on vivait souvent dans les conséquences de la Seconde Guerre mondiale sans vraiment jamais expliquer ce qui s'était passé aux gens. Et c'est pour ça. Je me suis dit, c'est ma mission à partir de maintenant. Et de faire aimer Brest aux gens. Parce qu'elle mérite d'être aimée quand même.
3: Mais donc, t'en as redécouvert l'histoire ou tu l'as découverte ?
4: Je l'ai redécouverte, ouais. Petit à petit, finalement, je m'intéressais. Mais c'est vrai que à partir du moment où j'ai décidé d'être guide, là, c'était beaucoup plus sérieux. Enfin, j'ai bien bossé pendant. Enfin, je bosse toujours là-dessus, finalement. Dès que j'ai un doute, dès que j'ai une question, je me dis. Enfin, heureusement qu'il y a Internet et les réseaux sociaux et on peut trouver toutes les réponses, finalement. Et donc, voilà, j'ai toujours des nouvelles informations. Et donc, au début, mon tour, il faisait peut-être une heure et demie, et après. J'en ai assez pour 6 heures si je veux, mais il faut que je limite un petit peu ce que je dis.
3: Et donc tu fais des tours à thème ?
4: Je fais aussi des tours à thème, ouais. Parce que sinon, ça me limitait un peu trop. Donc là, j'ai lancé les visites flash il y a 2-3 ans. Pour un public surtout brestois finalement, avec des thèmes extrêmement précis, genre la musique à Brest ou les brestoises qui ont marqué l'histoire. Et le littoral. Et là, bientôt, il y a une visite sur les commerces légendaires de Brest.
3: C'est génial. Bon, bah, on reviendra faire une visite ou plusieurs visites ici à Brest. Pour l'instant, nous, on le disait, on est face à l'église Saint-Louis. Mm-hmm. On va en parler très prochainement. Quel va être ensuite notre tour dans Brest ?
4: Eh bien, moi, j'aime bien commencer par le Brest reconstruit. Donc, on commence à l'église Saint-Louis. Normalement, je commence à Liberté. Mais on descend la rue Thiam après. Et puis, on va aller voir le téléphérique, les Capucins, la rue Saint-Malo et le jardin des explorateurs aussi, qui est magique.
3: Bon, on passe d'une rive à l'autre.
4: C'est ça. Parce qu'il n'y en a pas une qui est mieux que l'autre. Voilà. Face au Brest, même à recouvrance, sans problème.
3: Voilà. Une balade en compagnie de Caroline Jacques, donc.
0: Brest Walking Tour, c'est le nom du site internet de Caroline Jacques et on continue la balade avec elle tout au long de cette semaine à Brest. Donc, 10h46, dans quelques minutes, on va prendre un petit cours de breton avec Clémence Aubigou. Juste avant ça, c'est Marc Lavoine, c'est la vie.

0: qu'on aime ce petit air de trompette. 10h50, ça y est, je sais déjà plus parler, ça commence bien.
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0: On me dit dans l'oreille, est-ce que c'est un saxophone et pas non plus une trompette? 10h50, on rejoint Clémence Soubigou avec vous, le petit cours de breton, et on va parler du mois d'août.
3: Le temps passe et je me rends compte que je ne vous ai pas encore appris à parler du mois d'août, alors on va rectifier ça tout de suite.
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3: Mige et ost. Ceci va être facile à retenir, mise ou mige, c'est le mois, et ost, c'est août. Bon, pas de grosses difficultés là, aujourd'hui, dans le petit cours, on est niveau débutant, donc ça va être simple à retenir, et ost. Et pourquoi et ost? Bah, parce que c'est suivant les années, un mois pour les moissons, comme le blé noir par exemple. Et osti, c'est le verbe moissonner, ou on peut dire aussi ober en eost, faire la moisson. Ce que font les paysans à qui on doit tirer notre chapeau cette année, car pas simple de travailler avec le temps. Et ost, alors que dire de plus? Mise et ost, le mois d'août. Et ost, la moisson, un petit proverbe irait avec vous. Allez, c'est parti. Dibi et ost, divar et rare. C'est une chose à ne pas faire, ça veut dire manger sa moisson dans la charrette. Dibi et ost, divar et rare, dépenser son argent avant de l'avoir touché. Dibi et ost, divar et rare. Voilà donc pour nos premiers mots.
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3: Et maintenant, nous allons parler d'un sacré nom de famille breton. Le nom Pinard. Alors non, ce n'est pas du tout ce à quoi vous pensez. À première vue, pinard, on pense à du pinard. Le pinard s'emploie parfois en breton, évidemment, pour parler de la célèbre boisson non lactée, faite avec du raisin fermenté à consommer avec modération. Mais le nom de famille pinard vient d'une toute autre histoire. Traiter quelqu'un de pinard, autrefois, servait à désigner le plus riche, en gros le plus gros paysan de la commune. Le coq de la commune, celui qui possédait le plus de terres, de bâtiments ou de bétail. Cela dit, être le pinard du coin, ça permettait sûrement de s'offrir quelques grands crus à l'occasion. L'histoire ne nous le dit pas. Dans le Léon, par contre, c'est le terme julaude ou julaudette, que vous connaissez peut-être au pluriel, qui ensuite servit à désigner ces riches paysans marchands de lin. Comme quoi, l'habit ne fait pas le moine. Et pour les noms de famille bretons, il faut éviter de les comparer avec la langue française. Pinard, le gros paysan de la commune. Je vous dis à demain, même heure, Ken Warhouse. Ma peut se rendre juste.
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que j'aime cette chanson. J'adore Boulevard Désert d'ailleurs. C'était Bruxelles à 10h56 sur votre radio. 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On continue en musique avec deux artistes qui viennent bien d'ici. C'est Gwenine et Trian. Et

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0: Belle matinée à tous, ici Bray Zizel. Il est 11h, le journal vous est présenté par Thierry Maïs.
2: Bonjour à tous, il va faire chaud, très chaud aujourd'hui en Bretagne avec des températures autour de 30 degrés cet après-midi. Toute la Bretagne sauf les Côtes d'Armor passe en vigilance jaune canicule à partir de midi. Météo France annonce l'arrivée d'une masse d'air très chaude en provenance du sud de la France. Conséquence, les 67 déchetteries du Morbihan ferment l'après-midi toute la semaine à partir d'aujourd'hui. Elles sont donc ouvertes de 7h à 13h. Avec ces fortes chaleurs, plusieurs incendies se sont déclarés un peu partout en Bretagne. Hier, des personnes ont dû être évacués à Vannes après un feu d'herbe sèche qui s'est propagé à une voiture et une terrasse d'appartement. Toujours dans le Morbihan, du côté de Moustoirac, cette fois au sud de Locminé, un feu s'est déclaré dans un sous-bois. Un hectare a brûlé, l'hélicoptère Dragon 56 est intervenu et des agriculteurs sont venus aider les pompiers avec leur tonne à eau pour noyer les flammes. Un feu de végétation aussi du côté de Livré-sur-Changeon, près de Liffré en Ille-et-Vilaine. 2 hectares de champs et le jardin d'une maison voisine ont brûlé après une étincelle partie d'un tracteur d'agriculteurs. Tous ces feux n'ont fait aucune victime et sont éteints ce matin, mais les pompiers restent sur le qui-vive. Quel succès pour le Festival Interceltique de Lorient qui s'est terminé hier. Environ 1 million de visiteurs sur les 10 jours du festival. C'est 50 000 de plus que l'année dernière. Le festival a aussi vendu plus de badges, de soutien et de places payantes. 203 000 contre 180 000. La grande parade des nations celtes a quant à elle rassemblé plus d'un million de téléspectateurs sur France 3. Rendez-vous l'année prochaine pour la 56e édition. Et on connaît déjà les dates. Ce sera du 30 juillet au 8 août 2027. L'année prochaine, ce seront les femmes des pays celtes qui seront à l'honneur. Et puis plus que 3 heures avant l'ouverture de la billetterie pour le premier match de préparation du RC Vannes contre la section paloise, vous pouvez acheter vos places en ligne à partir de 14h, à condition d'être abonné au club. Chaque abonné peut acheter 2 places pour la rencontre et il faut bien les acheter car la carte d'abonnement ne fait pas office de billet pour ce match. Match qui se déroulera le vendredi 21 août à 19h au stade Roudourou à Guingamp. La billetterie pour le grand public ouvrira elle mercredi à 14h. Midi 2 sur votre radio ici en Bretagne, on passe à la météo. Alors Estelle, on nous annonce une semaine chaude dans le Finistère, au sud de la Bretagne notamment.
0: Et oui, effectivement, avec le Finistère et le Morbihan qui vont rentrer en vigueur en vigilance jaune canicule à partir de midi. C'est encore un beau soleil aujourd'hui qui devrait perdurer tout au long de cette semaine. 21 à 23 degrés ce matin. Cet après-midi, 26 à Crozon, Concarneau, 29 à Callac, 30 degrés à Quimper ou encore à Quimperlé. À 11h02, on fait un petit point sur vos conditions de circulation. Tout roule à 7h06, 02 98 53 65 si vous êtes témoin d'une perturbation.
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0: On poursuit la matinée ce lundi ensemble en musique avec Elton John qui dit Don't Go Breaking My Heart.

0: Véronique Kikidi avec Don't Go Breaking My Heart.
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0: On continue la matinée ensemble jusqu'à midi. Cap ou pas cap, on y a tous déjà joué étant enfant, je le sais. Eh bien, c'est le jeu qu'on vous propose tout au long de cet été sur votre radio ici, Brise. La règle, elle est simple. Vous êtes 5 candidats à vous affronter tous les jours. Chaque personne a 3 thématiques différentes. Musique, histoire, mathématiques ou encore sport, peut-être. Et si cette thématique vous inspire, vous me dites cap. Si vous avez la bonne réponse, c'est 3 points et dans ces cas-là, bien joué. Si vous ne vous sentez pas, vous me dites pas cap, je vous fais 3 propositions et vous remporterez 1 point. Le but étant de remporter le plus de points possible, bien évidemment, pour remporter votre passe famille et une visite d'un bateau pour un jour au choix pour le festival Vieux Gréement à Paimpol. C'est ce week-end, les 14, 15 et 16 août prochains.
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0: 02 98 53 65 65 pour vous inscrire auprès de Stéphanie. Bonne chance à tous. Dans les prochaines minutes, j'accueillerai mon premier candidat. Il s'agit de Xavier. Juste avant ça, ces idées-là.

0: 18h avec ces idées-là, 11h12. 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
2: On joue ensemble jusqu'à midi, 02 98 53 65 65. J'accueille notre premier candidat. C'est vous, Xavier, bonjour.
3: Oui, bonjour.
2: Vous nous appelez de Lorient ce matin.
3: C'est ça.
2: C'est les vacances, Xavier, pour vous?
3: Ah non, je suis au boulot là.
2: Ah là là, vous faites quoi comme travail?
3: Je suis chauffeur poids lourd. Je suis en coupure là.
2: Bon bah j'espère bien. De toute façon, vous pouviez pas nous appeler au volant, Xavier. Xavier, les vacances c'était avant ou ce sera après là?
3: C'est dans 2 semaines.
2: Ouais, vous devez avoir hâte.
3: Oui, surtout avec ce temps-là, ouais.
2: Eh ben oui, je me doute. Vous avez prévu de partir un petit peu?
3: Pas pour l'instant, non. Il y a des bricoles à faire à la maison.
2: Bon, et puis en plus avec le beau temps qu'il fait, finalement, pourquoi partir?
3: Ben oui, ça. On est très bien ici.
2: Mais tout à fait. Xavier, est-ce que vous êtes déjà allé au festival Vieux Gréement à Paimpol?
3: Pas du tout.
2: Vous aimez les bateaux?
3: Oui.
2: Eh ben j'espère que les places seront pour vous. Est-ce que vous connaissez les règles de Cap ou pas Cap?
3: Oui, tout à fait.
2: Donc pas besoin de vous les rappeler?
3: Non.
2: Est-ce que vous êtes prêts? Est-ce qu'on y va?
3: Oui.
2: Allez.
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2: Premier thème, Xavier, c'est astronomie. Cap ou pas Cap?
3: Ben, Cap.
2: Pour observer en toute sécurité l'éclipse solaire de ce 12 août, quel accessoire est indispensable?
3: Ben, des lunettes adaptées.
2: Ben, bien évidemment, effectivement, des lunettes spéciales pour éclipse. Même si le soleil est presque entièrement caché, le regarder sans protection adaptée peut provoquer de graves lésions des yeux. Seules des lunettes certifiées conformes à la norme ISO 12312-2 permettent une observation directe en toute sécurité. Bravo Xavier, ça vous fait 3 points. Vous allez aller la voir où cette éclipse solaire?
3: De chez moi, je pense que ça devrait le faire, vers 20h20, je crois.
2: C'est ça. 20h19, elle sera au plus haut.
3: D'accord.
2: Enfin, elle sera le plus cachée, quoi. Deuxième thème, Xavier, mot breton, Cap ou pas Cap?
3: On y va, Cap.
2: On connaît bien les fest-noz, ces grandes fêtes bretonnes organisées le soir avec de la musique et de la danse. Mais comment appelle-t-on en breton une fête qui se déroule en journée?
3: Fest-day.
2: Bien évidemment, fest-day. En breton, noz signifie nuit et day signifie jour. Un fest-noz est donc littéralement une fête de nuit, tandis qu'un fest-day est une fête de jour. Bravo Xavier, ça vous fait 3 points de plus. On est à 6 points, presque sans faute. Troisième thème, c'est musique blend test. On vous fait écouter un petit extrait. Il faut soit trouver le titre de la musique, soit trouver l'artiste. Est-ce que vous êtes Cap ou pas Cap?
3: Cap.
2: Eh ben, on écoute. Alors, Xavier?
3: Alors, Clara Luciani, là, Grenade.
2: Eh ben, parfait, vous aviez l'artiste, le titre. Vous êtes parfait, Xavier, c'est un sans faute ce matin.
3: Bon, bah, super.
2: Et vous êtes à 9 points, j'ai envie de vous dire, restez pas très loin de votre téléphone, hein.
3: D'accord.
2: On sait jamais. Merci beaucoup, Xavier, d'avoir joué avec nous ce matin. Et puis, je vous souhaite une belle journée, si jamais on
3: ne sait pas. D'accord, merci.
2: À bientôt, 11h15, vous jouez avec nous. Vous venez défier Xavier. 9 points, 02, 98, 53, 65, 65.
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2: À 11h15, je vous propose Dalida, version Jennifer, Mourir sur scène.

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7: Je sais que vous avez reconnu ces quelques notes. Stan the Ghetto, Bernard Lavilliers.

0: The Ghetto, Bernard Lavilliers, 11h25.
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0: Pour tenter de remporter votre passe famille et la visite d'un bateau pour un jour au choix au Festival des Vieux Gréements à Paimpol, c'est ce week-end les 14, 15 et 16 août. On en parle justement avec Eric. Vous êtes notre candidat au 02 98 53 65 65. Bonjour Eric.
3: Bonjour Estelle.
0: Vous nous appelez de Morlaix ce matin, Eric.
3: C'est ça.
0: Qu'est-ce que vous faites debout en ce lundi?
3: Là, je suis en retraite, j'ai l'intention de lire un bouquin.
0: Eh bien, parfait. Tout en nous écoutant, Eric, est-ce que vous connaissez les règles de Cap ou pas Cap?
3: Oui, je joue souvent.
0: Eh bien, on y va alors?
3: On est parti.
0: Allez.
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0: Première thématique, Eric, couleur, Cap ou pas Cap?
3: Ben, obligé de faire Cap.
0: De combien de couleurs est composé un arc-en-ciel?
3: 7.
0: Bravo, effectivement, il s'agit bien de 7 rouges, orange, jaune, vert, bleu, indigo et violet. Ça vous fait donc 3 points. Eric, prochaine thématique, histoire, Cap ou pas Cap?
3: Mais Cap.
0: Cap, quel navigateur malouin découvert le Canada pour la France au XVIe siècle?
3: Jacques Cartier.
0: Bravo, effectivement, il s'agit bien de Jacques Cartier. Ça vous fait 3 points. Il y a Jacques Cartier qui a été mandaté par le roi de France, François Ier. Troisième thématique, Eric, c'est musique blind test. Pas besoin de vous le dire, mais normalement, il faut soit me trouver l'artiste, soit me trouver le titre de la musique. Cap ou pas Cap?
3: Cap.
0: Allez, on écoute. 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
3: Benjamin Biolay.
0: Pas du tout. Alors j'adore Eric parce que vous l'avez dit avec, en étant très sûr de vous. C'était Julien Doré avec Paris Seychelles.
3: Ah oh ben oui, même voix à peu près.
0: Eh ben oui, malheureusement ce n'était pas Benjamin Biolay. Eric, je suis désolée, vous rejouez avec nous quand vous voulez dans la semaine.
3: Ok, bonne semaine.
0: Bonne Merci. Semaine et je vous souhaite une belle journée. Écoutez, d'ici à Brice Dizel.
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0: Vous faites comme Eric, vous essayez de venir défier Xavier qui est lui à 9.02 98 53 65 65 pour venir affronter Xavier. 11h28, c'est Weather, Island in the Sun.

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1: On continue bien évidemment de jouer ensemble à Cap ou pas Cap, 02 98 53 65 65 pour gagner votre passe famille et la visite des bateaux au festival Vieux Gréement à Paimpol. C'est ce week-end. 11h32, Mylène Farmer pour vous qu'elle soit douce, vous accompagne en ce lundi matin.

0: Farmer avec pourvu qu'elle soit douce à 11h36.
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0: Et on joue avec Erwan qui nous appelle de Dino 02 98 53 65 65. Bonjour Erwan.
3: Oui, bonjour à vous.
0: Comment vous allez en ce début de semaine Erwan?
3: Ça va, il fait beau.
0: Et il fait beau, il va continuer de faire beau, il va continuer de faire ça au chaud. Qu'est-ce que vous faites de beau?
3: Là, je suis en arrêt maladie, malheureusement.
0: Oh, j'espère que ce n'est rien de grave.
3: Oui, on va dire que ce n'est pas très grave pour l'instant.
0: Bon, écoutez, en tout cas, vous jouez avec nous et on va vous remonter le moral. Erwan, est-ce que vous connaissez les règles de Cap ou pas Cap?
3: Oui.
0: Super, et donc je n'ai pas besoin de vous les répéter. Hein.
3: Non, il n'y a pas de souci.
0: Est-ce que vous vous sentez prêt à y aller et à affronter Xavier qui a 9 points?
3: On va essayer, ouais.
0: Allez, on y va.
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0: Erwan, première thématique cinéma. Cap ou pas Cap?
3: Cap.
0: À quel groupe d'humoristes est associé le film La Cité de la Peur?
3: Les Nuls.
0: Oui, effectivement, c'est bien les nuls, ça vous fait 3 points. Groupe avec Alain Chabat, Chantal Lobby, Dominique Farrugia ou encore Bruno Carrette. Deuxième thématique, navigation. Cap ou pas Cap?
3: Ah, on va faire Cap, hein, de toute façon.
0: Quel est le nom de la célèbre course de voile qui part traditionnellement de Saint-Malo tous les 4 ans?
3: La route du Rhum.
0: Bien joué, effectivement, la route du Rhum, ça vous fait 6 points. La 13e édition, d'ailleurs, débutera le dimanche 1er novembre à 13h02 précisément. 217 marins solitaires s'élanceront sur la route du Rhum, destination la Guadeloupe. Erwan, troisième thématique, musique blend test. Vous sommes trouvé le titre, sommes trouvé le nom de l'artiste. Est-ce que vous faites Cap ou pas Cap?
3: Cap.
0: Allez, on écoute. Alors Erwan?
3: J'aurais dit Vianney.
0: Bien joué, effectivement, il s'agit là de Vianney. Erwan, ça vous fait 9 points?
3: Ah ben c'est un coup de bol, hein. Je peux vous dire sur la dernière.
0: Est-ce que vous êtes déjà allé au festival de Paimpol?
3: Oui.
0: Vous aimez les bateaux?
3: Ouais, les vieux gréements surtout.
0: Et le vieux gréement surtout, effectivement. Bah écoutez, je vous laisse reprendre avec Stéphanie, notre chargée d'accueil. Elle va vous poser une petite question pour vous départager avec Xavier déjà.
3: D'accord.
0: Merci Erwan d'avoir joué avec nous.
3: Oui, mais pas de souci, merci.
0: Et peut-être à tout à l'heure, restez bien près de votre téléphone. 11h39, on continue de jouer ensemble.
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0: Vous voulez essayer de défier Erwan ou encore Xavier, ils sont tous les deux à 9 points. C'est possible, vous nous appelez, vous venez vous inscrire auprès de Stéphanie. 02 98 53 65 65 pour emporter un joli cadeau. Et oui, votre passe famille et la visite des bateaux pour un jour au chauffer au festival des vieux gréements à Paimpol. C'est ce week-end 14, 15 et 16 août. 11h41, avant d'accueillir notre prochain auditeur, c'est Gaëtan Roussel. Tout s'en va.
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0: 02 98 53 65 65. Si vous voulez venir défier Xavier ou encore Erwan, on continue de jouer ensemble à Cap ou pas Cap, juste après Alan Stivell, The First Time.

0: 11h47, la douceur d'Alan Stivell qui nous emmène, qui nous emporte avec The First Time.
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0: On joue ensemble à 11h48 au cap ou pas cap. On joue et Xavier et Juan étaient tous les deux à 9 points. Qui a su répondre à ma question subsidiaire? La question était: quelle est la distance entre Lorient et Paimpol, ou entre Quimper et Paimpol, je sais plus. Non, je crois que c'est entre Lorient et Paimpol que j'ai demandé. Xavier, c'est vous le gagnant?
4: Ouais, super.
0: Xavier, vous aviez répondu 170 km et la bonne réponse était 168 km. Vous étiez vraiment pas loin.
4: Effectivement, ouais, c'est bien.
0: Xavier, je crois en plus que c'est votre première fois à Paimpol.
4: J'y suis déjà,
0: Festival.
4: Enfin, au festival, oui.
0: Au festival Vieux Grément, ce sera votre première fois,
4: oui,
0: c'est ce week-end, les 14, 15 et donc 16 août. Vous aimez les bateaux, hein, Xavier?
4: Oui, tout à fait, oui.
0: Vous aimez justement là, un peu les vieux bateaux?
4: Ah oui, oui, carrément, oui.
0: Alors là, vous allez pouvoir visiter notamment le Phénix, la Licorne, il y aura aussi le Mutin de la Marine Nationale, la Nébuleuse ou encore le Saint-Michel 2. Xavier, plein de bateaux à visiter. Vous allez y aller avec qui? C'est un passe-famille quand même, hein?
4: Ma compagne en tout cas, c'est sûr. Et après, je sais pas, il y a combien de places de disponibles?
0: Dans un passe-famille, il y a 4 personnes, donc 4 places
4: D'accord.
0: disponibles.
4: Bon, bah, super.
0: Bon, en tout cas, profitez-en bien, ils annoncent très beau en plus ce week-end.
4: Bon, bah, c'est super. Merci beaucoup.
0: Et je vous souhaite une belle journée et encore merci d'avoir joué avec nous sur Ici Brice Diesel.
4: Merci, bonne journée également.
0: À bientôt, 11h49, on finit l'heure ensemble et en musique.
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0: On se retrouve ensemble demain entre 11h et midi pour jouer à cap ou pas cap, 02 98 53 65 65. Vous pouvez déjà vous inscrire auprès de Stéphanie. 11h50, c'est à bas.

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3: Et à 11h53, on nous signale un accident de véhicule léger sur la Nationale 12 de Paris vers Brest, dans les Côtes d'Armor, au niveau de Lamballe. Faites attention, il y a la réduction du nombre de voies, vous passez tous sur la voie de gauche. Un accident donc de véhicule léger sur la Nationale 12 de Paris vers Brest, dans les Côtes d'Armor, au niveau de Lamballe. Soyez prudents si vous arrivez dans ce secteur. 11h54, on finit l'heure ensemble avant le journal de midi. C'est Brin de Zinc qui nous rejoint avec Jaja Lavoisoise.

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1: Brindzink avec Jaja Labrestoise à 11h59. Dans quelques secondes, le journal de midi. Nous, on se retrouve demain à partir de 9h avec ce sujet. Est-ce que vous aimez aller au théâtre? Est-ce que vous aimez justement aussi l'été profiter de ces animations en plein air pour découvrir le théâtre, les spectacles? Vous venez nous témoigner, vous venez nous en parler demain au 02 98 53 65 65. Je serai en compagnie de Jacques Tresse, fondateur, directeur artistique du Festival des Tréteaux du Phare.
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1: Bon déjeuner à tous, ici Breizh-Izel. Il est midi, le journal vous est présenté par Thierry Maïs.
3: Bonjour à tous. Plus de 30 degrés cet après-midi dans la plupart de la Bretagne. Le Finistère, le Morbihan et l'Ille-et-Vilaine passent en jaune, vigilance jaune canicule. Il n'y a que le nord de la région qui est épargné. Les températures ne devraient pas redescendre avant la fin de la semaine. Alors, avec cette vague de chaleur et toutes ces vagues de chaleur qui se succèdent depuis le début de l'été, la sécheresse s'aggrave en Bretagne. Le Finistère est passé en état de crise. Le niveau d'alerte maximale, c'est déjà le cas dans tout le sud de la région et une partie de l'Ille-et-Vilaine. Les débits des cours d'eau sont très bas et les nappes phréatiques à sec. Il faut donc économiser l'eau dans les zones en état de crise. Interdiction d'irriguer les grandes surfaces céréalières, de laver sa voiture ou d'arroser les espaces verts. Dans les campings aussi, il faut faire appliquer ces mesures. C'est le cas à Bezec-Cap-Sizun où les vacanciers sont responsables, Laura Bléret.
4: Juste un fond d'eau dans son bac pour faire sa vaisselle.
5: Il n'y a pas besoin de mettre beaucoup d'eau en fait. Hein.
4: Et quand Aurélie a fini,
5: pour éviter de gaspiller, on arrose la plante.
4: Ne pas gaspiller l'eau, c'est ce que tout le monde fait ici, assure cette vacancière.
5: En fait, les gens qui viennent à un camping à la ferme, je pense que c'est l'état d'esprit pour tout le monde. En fait, on fait tous attention mutuellement. On respecte la nature, quoi.
4: Et ils en discutent entre clients. Marie-France et William sont originaires du Lot-et-Garonne. Ils viennent chaque année dans ce camping.
6: Ah ben c'est sec, hein. Ça se voit.
7: Les autres années, c'était beaucoup plus vert. Avec mon mari, avec le camping-car, nous avons passé des ponts, que c'était carrément à vide, quoi. Et plus d'eau. C'est terrible, quoi.
6: Nous, les voitures, on ne les lave pas. Et puis voilà, les douches, 4 minutes, non ? C'est ça ? À peu près.
4: Pour être sûr que tout le monde joue le jeu, Marie-France a même créé des affiches.
8: Soyons responsables, évitons le gaspillage.
4: Elle a proposé à Christine Jadet, la gérante du camping, de les accrocher dans les sanitaires pour alerter les autres clients.
9: Je pense qu'ils sont responsables, je pense qu'ils sont conscients des problèmes. Ils me posent des questions, ils se rendent compte qu'ils voient la pâture, il n'y a rien. Le cheval est dans le champ, il n'y a rien. Ils me disent qu'est-ce qu'ils mangent. Oui, il n'y a pas grand-chose à manger.
4: Des clients sensibilisés aussi au risque incendie, pas de barbecue dans le camping, que des planchards et pas de mégots de cigarettes non plus.
3: Et même si les Côtes d'Armor ne sont pour le moment pas en état de crise, le département reste en alerte renforcée. Le niveau 3 sur 4 de vigilance sécheresse, autant dire qu'il faut économiser l'eau partout dans la région. De l'eau très utilisée par les pompiers aussi, plusieurs incendies se sont déclarés un peu partout en Bretagne. Hier, des personnes ont dû être évacuées à Vannes après un feu d'herbe sèche qui s'est propagé à une voiture et une terrasse d'appartement. Toujours dans le Morbihan du côté de Moustoirac, cette fois au sud de Locminé, un feu s'est déclaré dans un sous-bois. Un hectare a brûlé, l'hélicoptère Dragon 56 est intervenu et des agriculteurs sont venus aider les pompiers avec leurs tonnes à eau pour noyer les flammes. Un feu de végétation aussi du côté de Livré-sur-Changeon, près de Liffré en Ille-et-Vilaine. 2 hectares de champs et le jardin d'une maison voisine ont brûlé après une étincelle partie d'un tracteur d'agriculteur. Tous ces feux n'ont fait aucune victime et sont éteints ce midi, mais les pompiers restent sur le qui-vive. La fréquentation des cinémas en Bretagne se porte bien avec ces fortes chaleurs. Les salles climatisées attirent beaucoup de monde cet été, d'autant que cette année, la programmation estivale est plutôt riche. D'habitude, les blockbusters ne sortent pas l'été, mais cette année, il y en a plusieurs au cinéma CGR de la Mézières au nord de Rennes. Le directeur Thomas Lecoquille ne s'attendait pas à une telle hausse du nombre de spectateurs.
10: Ça même était assez étonnant. C'est que d'habitude, quand il fait très chaud, on ne voit personne. Les gens profitent d'aller dehors, de profiter d'aller à la plage. Et en fait, dès la première vague de chaleur qui est arrivée en juin, les écoles commençaient à fermer à cause de la canicule. Et du coup, là, on a vu des familles débarquer dans des périodes où d'habitude, on n'avait personne. Donc c'était assez étonnant. En plus, ce qui est fort cette année, c'est qu'on a eu à la fois les grosses sorties qu'on attendait. Là, je prends l'Odyssée, par exemple, de Christopher Nolan, mais aussi le Spider-Man il y a deux semaines. Mais en plus, ça a été couplé avec la météo. Donc, Donc à chaque fois, c'est un peu la combinaison gagnante. Mais forcément, quand il fait trop chaud, bah, vous voulez aller chercher un peu de clim, vous venez chez nous. Et en plus, il y a les films, donc forcément, vous n'y allez pas reculons, quoi. Donc c'est franchement, on passe un super été et une super année 2026.
3: Et si vous voulez un film détendant cet été, il y a Tombé du ciel qui sort mercredi avec notamment le comique Ilyes Jadel et Josiane Balasko en tête d'affiche. Midi 4 sur votre radio ici en Bretagne, on passe à la météo. Alors Estelle, on nous annonce une semaine chaude dans le Finistère et le sud de la Bretagne notamment.
1: Tout à fait, avec donc le Finistère et le Morbihan qui sont depuis 4 minutes en vigilance jaune. Canicule la cinquième depuis qu'on a commencé l'été notamment. Quelques nuages ce matin, mais le soleil va vite revenir toute la journée. Il va rester tout au long de cette semaine. 21-23 degrés, il a fait ce matin, cet après-midi. Ça va vite monter. 26 degrés à Brest, Crozon, Concarneau, 27 à Lorient, 29 à Calais, jusqu'à 30 degrés à Quimper et Quimper. Il fera encore plus chaud demain mardi. Puis à midi 4, je vous reprécise cet accident de deux véhicules légers sur la Nationale 12 de Paris vers Brest dans les Côtes d'Armor au niveau de Lamballe. Midi 5, je vous laisse avec Au Taquet, Valérie Damido, Eric Bastien.
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12: Bonjour à toutes et à tous, soyez les bienvenus si vous nous rejoignez. J'espère que vous avez passé un bon week-end et que la semaine s'annonce bien. Nous pensons également fort à tous les sinistrés des feux et aux services de secours qui interviennent depuis le début de cet épisode inédit d'incendie. Alors jusqu'à 13h, ce sont les meilleurs moments d'Au Taquet avec Valérie Damido et Eric Bastien. Avec nos candidats du jour, il y aura des imitations, une histoire de fer à repasser et des rencontres amoureuses. Je ne vous en dis pas plus.
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12: Bon courage à vous qui êtes au travail. Et puis côté météo, les températures vont à nouveau remonter cette semaine. Faites donc attention à vous et à la chaleur. Pensez à vous hydrater régulièrement. Musique maintenant avec Axel Red, Sensualité sur votre radio ici. Jamais, jamais.

0: Sensualité, Axel Red sur votre radio ici. Valérie Damido et Eric Bastien sont maintenant avec Franck qui donne un petit aperçu de ses talents d'imitateur. Quant à Véronique d'ici Pays de Savoie, elle nous explique sur votre radio ici pourquoi elle n'exerce pas le métier dont elle rêvait et ses raisons sont très bonnes. Sinon, bah, ça aurait été un tout petit peu compliqué, je pense.
1: Alors, on parlait avec notre Franck qui joue avec ici Picardie de ça. Et oui, parce qu'il a, raté le concours, il a voulu être gendarme, mais il a été gendarme pendant 5 jours. Pourquoi ? Parce qu'il a tourné dans un téléfilm. Raconte-nous.
2: Et voilà, j'ai eu la chance de faire de la figuration dans un téléfilm qui a été tourné dans la région Baie de Somme. Et j'ai été gendarme pendant 5 jours avec Lionel Astier, Sonia Roland, Jérôme Robard, François Ferroletto. Et en fait, j'ai pu revêtir l'uniforme pendant 5 jours et déambuler dans la baie de Somme, les rues d'Abbeville, le trottoir. Ah oui, oui, oui.
1: Oh, t'avais le costume, t'as fait des photos, j'imagine. Bah oui, bien sûr.
2: Oui, oui, oui, j'ai fait beaucoup, beaucoup de photos pour avoir des bons souvenirs. C'était vraiment ambiance bon enfant, on mangeait tout le monde ensemble avec le réalisateur. Les comédiens étaient accessibles, on a vraiment passé un très bon moment. Il n'y a que Sonia Roland qui a souffert des conditions météo.
3: Ah, il faisait froid.
2: Il faisait très froid.
1: Oui, mais moi j'aurais souffert aussi. On n'aime pas le froid, donc t'essayes de faire comédien, mais tu fais aussi imitateur. Et paraît que tu imites des gens. Alors tu vas nous imiter un peu des gens, puis on va essayer de trouver. Vas-y,
3: allez,
1: c'est parti, on t'écoute.
2: Valérie, t'es là ou t'es pas là, Valérie? Si t'es là, c'est que t'es ici. Si t'es ici, c'est qui à la radio?
3: Jeff!
1: Jeff Tuche!
3: Jeff Tuche! Jean-Paul Roux.
1: Ah bah oui, c'est Jeff Tuche.
3: Pas mal, hein?
2: Je sais que vous aimez, Eric, la bonne nourriture, mais je vous conseille la tête de veau.
3: Mais écoutez, je suis d'accord.
1: Chirac!
3: Allez, une autre!
1: Allez,
3: dernière.
1: Une autre.
3: C'est bon,
2: Valérie, vous êtes toujours là, Valérie? J'espère que tout le monde est au taquet aujourd'hui. Hein? Ça va aller?
1: Tac, tac, balaboum!
3: Hey, pas rien, c'est Jean
1: Danetou. Eh ben voilà, t'as plus qu'à faire. Tu feras la première partie du spectacle des trois poneys avec.
3: Ah ouais, fais ma première partie. Enfin, fais le spectacle, hein, je ferai que la première, je suis tellement miable. Par contre, j'aurais juste dire à Didier Gustin qu'il peut s'inquiéter. Hein, là,
1: oui, bah oui, Didier, si tu nous écoutes,
3: ah, là, t'es
1: mon
3: foutu,
1: chéri.
3: Didier, hein.
1: Voilà, bon. Alors, mon petit Franck, nous allons marquer un deuxième point car je te rappelle que tu en as déjà un. Tiens, je te mets un petit générique. Écoute bien ma question. Le mot Pokémon, c'est l'abréviation de Pocket Emotion, chaque créature représentant une émotion humaine. Est-ce que le mot Pokémon est l'abréviation de Pocket Emotion, puisque chaque créature représente une émotion humaine? Est-ce que c'est vrai ou faux? Top chrono, 5 secondes.
2: Je veux dire vrai.
1: Du tout, mon Francky. Pokémon, c'est l'abréviation de Pocket Monster, monstre de poche en anglais. Ça vient du japonais Poketo Monsuta, utilisé dès le lancement de la franchise en 1996. Voilà, donc pas du tout, pas de points, mais c'est pas grave.
3: Bon, Véronique, on n'a pas de points, mais ça va aller dans un instant. Est-ce que tu sais faire des imitations, toi, Véronique, ou pas?
4: Alors, pas du tout.
3: Ah, même pas une petite, pas quelqu'un, non?
4: Même
3: rien du tout.
4: Pas une petite, non.
3: Oh, c'est pas grave. Véronique, travailleuse sociale avec les enfants en situation de handicap, on l'a dit tout à l'heure. T'as même été mandataire judiciaire à la protection des majeurs, t'as été assistante sociale. Bref, j'ai quand même l'impression que t'as toujours eu cette vocation d'aider les autres.
4: C'est ça. Ça fait 30 ans.
3: Bah, c'est beau. Bah, voilà, c'est bien de le dire. Mais petite, tu rêvais d'être esthéticienne ou, et tu voulais aller dans l'armée?
4: Ouais, j'aurais voulu être infirmière dans l'armée.
3: Oh. Infirmière dans l'armée. Ouais, alors, pourquoi tu n'y as pas été? Tu peux nous expliquer pourquoi tu as un petit souci avec l'armée?
4: Avec l'armée et avec le sang. J'aime pas la vue du sang.
3: Oui, alors ça,
4: déjà,
3: d'accord.
4: C'est compliqué quand on veut être infirmière.
1: Oui.
4: Et militaire, oui, j'ai un problème avec la hiérarchie.
3: Ah. Alors là, tu t'as bien mis tout à côté, hein, peur du sang, la hiérarchie, tu veux t'affaire bien dans l'armée. Eh ben, ouais. Forcément, c'était pas la hiérarchie.
4: Ah, mais les rêves d'enfant, il faut quand même.
3: Non, mais t'as raison.
4: Écouter.
3: C'est un beau point commun, ça, Valérie, elle adore la hiérarchie aussi.
1: Ouais, j'adore. Moi, je respecte vachement tout. La hiérarchie, mais ouais. Faut pas que ça soit.
3: Ouais, il va pas trop, hein.
1: Faut pas qu'il y ait des ordres idiots, c'est tout.
3: Véronique est sportive, bien sûr. Qu'est-ce que tu fais comme sport, Véronique?
1: Comme moi? Tu peux dire un autre point commun avec Valérie, Véronique est sportive.
3: C'est vrai.
4: Bah, en plus, Valérie Véronique, ça commence par un V. Voilà.
5: Évidemment, le oui. V de la victoire, chérie.
3: Bien sûr, mais ça n'oublie pas ce que tu fais comme sport, Véronique. Qu'est-ce que tu fais?
4: Je fais du vélo, je fais du ski,
3: ouais.
4: La rando.
3: Bien sûr.
4: Je sais pas, j'ai un abonnement à la salle de sport.
3: Ah bah voilà, commence par ça, abonnement à la salle de sport. Ça veut dire que tu fais des machines un peu, du gainage,
4: la fonte. Oui, mais il y a des cours, il y a du stretching, il y a du pilates, il y a tout ce qu'on veut, hein, du renforcement musculaire.
3: T'es trop forte, Véronique.
5: Mais c'est des mots, il a appris deux mots.
3: J'ai rien compris aux mots qu'elle vient de prononcer.
5: Voilà.
3: C'est le pilates. Pilates des Caraïbes, bien sûr.
5: Exactement. Avec Johnny Crêpe.
3: C'est très bon, ça, j'adore. Elle est pour vous, celle-là.
5: Ah, celle-là, elle est pour moi.
3: Johnny
5: Crêpe.
3: Ah, je la mets dans le spectacle. Elle est géniale.

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1: Christophe Maé, que vous pourrez voir sur scène dans toute la France à partir du mois de septembre, La Lune, sur votre radio ici. Faisons connaissance à présent avec Nicolas d'ici Loire-Océan et Sandra d'ici Isère. Je me souviens très bien de Sandra. C'est moi qui avais fait son entretien préparatoire et nous avions discuté de tout et de rien pendant un très long moment. C'était très sympathique. D'ailleurs, si mes souvenirs sont bons, c'est elle qui a gagné le cadeau de la semaine. Valérie Damido et Eric Bastien ont passé un bon moment avec eux sur votre radio ici.
2: Alors, il paraît que tu as d'autres petites manies, tu aimes surtout les activités à sensation, t'as fait du saut à l'élastique, t'as fait des plongeons d'une falaise, genre 10 mètres de haut, et t'as plongé avec des petits requins, dis donc.
3: Ben oui, c'était, je crois que c'était en Thaïlande, mais je suis pas certain, et donc je fais beaucoup de snorkeling quand je suis en vacances, parce qu'en France je ne peux pas parce qu'il fait trop froid.
2: Oui.
3: Et une fois, bon, je suis tombé sur des petits requins, enfin on les a vus de loin et
2: bon, des requinous.
3: Approchés, mais des requinous, ouais, si on veut, c'est mignon.
2: Des petits requinous. Ok. Bon, le prochain défi pour Nicolas, c'est faire un saut en parachute. On te le souhaite. De faire un saut en parachute. Peut-être grâce au club Bellambra que tu vas peut-être gagner. C'est la question.
3: Peut-être.
2: Écoute bien, c'est la question à choix multiple. Tu peux prendre 3 points d'un coup. Tiens, je te mets un petit coup de Danny Briand.
4: Tant qu'il y aura des femmes, le monde aura une âme.
2: Ça, c'est pas faux. Si les femmes étaient là au pouvoir, on aurait moins de tanas. Alors écoute bien, ce dimanche 8 mars, on va célébrer la journée internationale des droits des femmes. Est-ce que tu sais en quelle année ça a été officiellement instauré? Alors écoute bien les propositions. 1910, 1945, 1977... Ça n'existe pas. Alors, le dimanche 8 mars, on célèbre la Journée internationale des droits des femmes. En quelle année ça a été instauré? 1910, 1945, 1977. J'attends encore la date. Top chrono, 10 secondes.
3: 1945.
2: J'ai entendu, mon chéri. Je suis mortifié.
5: Ah bah ça.
2: Tu sais en quelle année on a eu le droit d'avoir un chéquier, nous, les femmes? En 65. Alors je t'explique, en 45, on n'en avait rien à foutre du droit des femmes. C'est en 1977, c'est l'Organisation des Nations Unies qui a reconnu officiellement la journée des droits des femmes et pas la journée de la femme. Arrêtez de nous acheter des roses et des conneries, nous ce qu'on veut c'est le même salaire. Et donc on pense bien fort aux femmes, sans qui évidemment rien ne serait possible. Et il y a encore du taf, et tu n'as pas de points mon doudou, c'est pas grave.
5: Oui mais Sandra, toi tu as 4 points, la force tranquille. Sandra, elle se balade là depuis midi, voilà, ça énerve un peu Valérie, mais je rappelle quand même tout l'enjeu de cette émission. 3 candidats gagnants depuis le début de la semaine. Vais-je arriver à en avoir un 4e pour la première fois de ma vie, Sandra? Je ne sais toujours pas. Sandra qui a un petit côté maniaque, hein, Sandra, à Lyon. On aime bien que la vaisselle et le lit soient bien faits.
6: Ah oui, ça c'est vrai que j'inculque aussi à mon fils, on ne part pas de la maison, on ne sort pas de la maison, sans qu'au moins le lit et la vaisselle soient faits.
5: Ah oui, dans ces petits côtés sorcières bien aimé, il faut que ce soit tout bien rangé. Tu adores le repassage également. C'est fou ça.
2: Ah ouais, c'est fou ça.
6: C'est vrai.
2: Oh là là.
5: Ouais, tu as été jusqu'à t'équiper. Non mais attends, tu t'es équipé. Dis-nous un petit peu ce que t'as pour le repassage.
6: Ben, pour le repassage, mon classique, hein, j'ai la centrale vapeur. En cas de repassage express, j'ai un petit fer à repasser d'appoint et j'ai surtout le petit fer pliable de voyage.
5: Ah oui, non, là, il y a une obsession sur le fer, là, on est d'accord. Ah oui, quand même,
2: je t'admire.
5: Ah, oui. Alors, tu as horreur des gens qui reniflent.
6: Ah, arrête, non, surtout pas ça, Eric, je risquerais de. Non.
5: C'est vrai?
6: Ouais, vraiment, et ça m'est arrivé encore.
5: Ah mince.
6: C'est pas si vieux que ça. Oui, je ne supporte pas les gens qui reniflent ou qui se raclent le fond de la gorge. Enfin, vraiment, ça me.
5: Ouais.
6: Voilà.
5: Ah, parce que sinon.
6: Je peux aider quelqu'un en détresse, mais pas ça, non, vraiment pas.
5: Mais t'es capable d'aller
6: juste. Bonsoir, Émile.
5: Oui, j'ai compris. Mais t'es capable de. Il paraît que t'as vomi même une fois tellement t'as entendu le truc, t'as vomi.
6: Ah oui, je vomis, j'ai des haut-le-cœur et puis. Oui, il faut. Oui. C'est pas très élégant.
5: Oh, c'est tellement tentant de le faire, mais non, je ne le ferai pas. Non, je ne le ferai pas.
6: Après, mais pas maintenant.
5: Non, Sandra, tu aurais pas été dans ma team, je l'aurais fait avec plaisir. Mais non, je vais te protéger, mais c'est quand même fou, hein, comme truc. T'es très râleux. scandaleuse. Tu détestes les gens qui mettent aussi leur téléphone en haut-parleur pour discuter.
6: Oh, mais oui, moi, mais oui, j'utilise beaucoup les transports en commun à Lyon. On est assez bien, bien équipé et je ne supporte pas effectivement les gens qui discutent en haut-parleur. Enfin, on n'a pas besoin non seulement de participer à leur conversation. Et puis, bah, justement, j'écoute au taquet quand je rentre du boulot.
5: Oui.
6: Avec mes écouteurs, j'ai du mal à vous entendre.
2: Eh ben oui, mais moi je suis d'accord avec elle, c'est pas possible d'être les gens qui téléphonent avec le haut-parleur.
5: Je suis tellement d'accord.
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0: David Bowie, Let's Dance dans la playlist d'ici. Alors, que diriez-vous d'une sortie dans votre coin maintenant ? C'est l'agenda de l'été avec des activités près de chez vous que nous vous proposons dans moins d'une minute. Et puis ensuite, Michel Jonas jouera du blues sur votre radio ici.
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0: Vous écoutez ici joueur de blues, Michel Jonas, évidemment. Valérie Damido et Eric Bastien jouent maintenant avec Nora d'ici Roussillon, qui n'aime pas du tout le désordre. Et ce n'est pas tous les jours facile avec son mari. Et Francis d'ici Occitanie, qui aime bien que tout soit rangé. Je ne sais pas vous, mais je pense qu'ils devraient se rencontrer, ces deux-là.
1: Nora, ma chérie, il paraît que tu adores ranger. Tu n'aimes pas le désordre.
2: Tout à fait.
1: Alors, comment ça se manifeste? Ça veut dire que tu ranges tout le temps?
2: Quand je travaille pas.
1: Ah, merci. Quand tu travailles, on n'a pas le temps de... on y va tranquille.
2: Non.
1: Bah oui, bon. Alors, est-ce que tu engueules Gaetano quand il range pas?
2: Tout le temps.
1: Parce que lui, il est bordélique, bien sûr.
2: Comme tous les hommes.
1: Oh bah voilà, merci. Voilà. Bah c'est vrai. Pardon. Il y a un truc. Est-ce que toi aussi, par exemple, il a toujours pas compris? Parce que moi, par exemple, après 25 ans de mariage, j'ai du mal à lui montrer. Je dois baliser le chemin du panier à linge sale.
2: Bienvenue au club.
1: Voilà. Tu vois, c'est marrant parce que j'ai fait des petites flèches et tout. J'ai essayé, mais non.
3: J'ai toujours pas trouvé, moi.
1: Non, il y a un truc qui marche pas. Je sais pas. Bon. Alors, tu adorerais si t'étais un animal. Tu adorerais avoir l'œil du tigre. Tu aimerais être une tigresse. Pourquoi? Parce que c'est un animal que tu trouves sympa, joli.
2: Entre autres, indépendant,
1: ouais.
2: Féroce. Féroce, pas agressif, mais féroce, impressionnant.
1: Ah ouais, c'est très très beau un tigre, on est bien d'accord. Et si tu devais déjeuner avec quelqu'un de connu, tu adorerais déjeuner avec le chef amazonien Raoni.
2: C'est ça.
1: Alors tu parlerais de quoi avec Raoni?
2: Je parlerais de la terre, de la nature, j'apprendrais de son enseignement.
1: Ouais, très intéressant Raoni. Hein. Moi je...
2: Oui.
1: J'aimerais bien aussi déjeuner avec Raoni, ça serait...
3: On n'avait jamais eu ça d'ailleurs.
1: Non, ça veut dire que Nora elle aime bien la nature.
3: Exactement.
1: Alors ma chérie, c'est la question à choix multiples. Tu m'as fait un sans faute depuis le début. Je te pose la question, je te fais des propositions. Et tu as 10 secondes pour me donner ta réponse. On part avec Barbie Girl, allez.
4: Barbie Girl in a Barbie World. Life is plastic, it's fantastic.
5: C'est du plastique.
1: Écoute bien. La poupée Barbie est née le 9 mars 1959.
3: Ah, comme vous.
1: Alors, quel était le... Je réglerai ça après. Quel était le vrai nom de la poupée Barbie? Alors, écoute bien. Brenda Malibu Parker. Beverly Sunshine Doll. Barbara Millicent Roberts. Valérie Barbichou Marouflette. Alors, comment s'appelait la poupée Barbie? Brenda Malibu Parker, Beverly Sunshine Dolls, Barbara Millicent Roberts, Valérie Damidouche Marouflette. Top chrono, 10 secondes.
2: Je dirais Barbara.
1: Et c'est une très bonne réponse.
3: Bravo.
1: Eh oui, Barbara Millicent Roberts. Elle est née dans la ville fictive de Willows, dans le Wisconsin. Bravo, 3 points de plus, tu as 7.
3: Francis qui habite à Villefranche de Lauragais, c'est en Haute-Garonne. Francis qui est à la retraite, qui est un passionné de cuisine. T'as une belle de chevaux aussi, pareil, à la maison? T'aimes bien la mécanique?
1: Oh, la de chevaux.
3: Francis?
6: Oui, c'est ça.
3: Ouais.
6: Pour ma de chevaux.
3: Ah ouais, tu fais de la mécanique sur ta de chevaux. Et de quelle année ta de chevaux?
6: 66.
3: Oh, génial!
1: Oh, la de chevaux!
3: Et elle roule encore, du coup, si tu fais un peu de mécanique dessus?
6: Ah oui, le moteur marche très bien.
3: Ah, génial! Oh, la de chevaux!
1: Moi, j'adore la de chevaux.
3: Eh oui,
1: c'est très joli.
3: J'adore. Alors, on a parlé un petit peu des défauts de Nora. Oh, écoute, toi aussi, tu as quelques défauts. Et ça ne me surprend pas complètement, Francis. Hein. Tu as un côté maniaque.
6: Ouais, j'aime bien.
3: Ouais. Ah, t'aimes bien, en plus. Ouais. Alors, ça se caractérise comment et pourquoi?
6: Eh bien, en fait, moi, je range les choses et je sais toujours où je les ai.
1: Ah, d'accord. Bah oui, c'est le principe.
3: Un maniaque du ménage.
6: Toujours au même endroit, je les mets.
3: Ah, d'accord. Il faut que tout soit au même endroit. Il faut que tu...
6: Oui.
3: L'aspirateur, la poussière aussi.
6: Sinon, vous perdez les choses.
3: Oui, je suis bien d'accord, mais vraiment, le lit, il faut qu'il soit bien fait, il ne faut pas qu'il y ait de poussière sur les meubles.
6: Non, mais j'exagère pas quand même, je ne suis pas...
3: Oui. Ouais. Il tient tête aussi dans ses défauts. Il tient tête. Et non, je voudrais quand même juste parler de son animal, puisque vous avez parlé de
1: l'animal
3: préféré. Vous savez quel est l'animal préféré de Francis? Alors qu'il est chasseur pour toi.
1: Bah, je sais pas.
3: D'y voir, Francis?
6: Le chevreuil, j'aime bien.
3: Eh ben non, pourquoi t'es chasseur si t'aimes les chevreuils?
6: Mais ça n'empêche pas, ça compatit. On peut faire l'autre Sinon, on aime toutes les bêtes, mais bon, on est obligé de chasser aussi.
3: Bon, alors...
6: On n'est pas obligé de tuer chaque fois. Hein.
1: Ah oui, merci, oui.
3: Donc le chevreuil...
6: On prend l'appareil photo aussi. Hein,
1: ah, oui, voilà.
3: Joli, mais fais ça, voilà, prends-les en photo, les chevreuils, voilà, c'est mieux.
6: Et après, je fais les deux.
3: Eh bien, c'est très bien, si tu voulais être un chevreuil, bah voilà, je comprends très bien, il n'y a pas de souci. 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

0: Un des derniers titres de Soprano, DJ dans la playlist d'ici. Place à l'amour maintenant avec nos deux candidats, Vincent d'ici Périgord et Florence d'ici Lorraine, qui racontent à Éric Bastien et Valérie Damido comment ils ont rencontré leur moitié sur votre radio ici.
1: Alors, notre ami Vincent. Ah, Vincent, tu as rencontré Eugénie, qui est ta compagne, grâce à une appli de rencontre, c'est ça?
2: Oui.
1: Magnifique. Oui. Et c'était quoi votre premier rendez-vous alors?
2: Un dimanche après-midi à Périgueux.
1: À Périgueux. Et il paraît que c'était pendant le confinement, tout ça.
2: Ça, c'était juste avant le confinement.
1: Ouais.
2: Et après, c'était pendant le confinement.
1: Et alors, du coup, qui ça a été le coup de foudre?
2: Oui.
1: Il y a eu un petit temps d'attente.
3: Oui.
1: Oui. Qu'est-ce qui t'a plu en premier chez Eugénie?
2: Sa gentillesse et puis sa douceur.
1: Oh, voilà.
3: Un timide, il est réservé, mais il est amoureux.
1: Ah bah heureusement qu'il est amoureux. Alors, ça fait 6 ans qu'ils sont ensemble. Donc, bon, ils sont ensemble depuis le confinement. Tout le monde se rappelle de ce moment exceptionnel du confinement. Mmh. Et alors, il paraît que, bon, bah, comme beaucoup de gens, je te rassure, il y avait évidemment des gens, des potes à toi qui avaient une maison avec piscine. Donc, évidemment, on allait quand même faire la fête au bord de la piscine.
2: Mmh. Voilà, oui. Des bonnes petites soirées privées entre amis pendant le confinement.
1: Eh ben évidemment, parce
3: confinement,
1: que
3: confinement maillot de bain quoi.
1: Bah oui, bah écoute, tant qu'à faire, hein, ce confinement ridicule. Et il paraît qu'une fois, quand même, tu t'es fait contrôler en rentrant de la soirée piscine sur la route.
2: En y allant.
1: Ah, en y allant. Et alors, t'as dit quoi?
2: Que je ramenais ma stagiaire chez elle, qui habitait à côté de ma compagne.
1: Ouais, alors que, en fait,
3: bien sûr.
1: Tout le monde allait à la piscine, avec des masques, bien sûr. Alors, attention, là, c'est le moment où tu peux t'envoler avec une question qui peut te rapporter 3 points d'un coup. C'est la question à choix multiples. Je pose la question, je fais des propositions, et à mon top chrono, tu as 10 secondes pour me répondre et me donner ton choix. Alors aujourd'hui, figure-toi que nous sommes le 10 mars... Et que, eh ben, tiens, une petite ambiance. Pour fêter ça, le 10 mars, nous fêtons le 150e anniversaire de l'invention du téléphone.
3: D'accord.
1: Par Graham Bell. Donc, c'est l'inventeur du téléphone.
3: C'est l'inventeur du téléphone.
1: Alors, petit QCM pour Graham Bell. Quelle fut la première phrase transmise par téléphone? Je te propose des phrases. Allô, vous m'entendez? Qui est à l'appareil? Monsieur Watson, venez ici, j'ai besoin de vous voir. Ou, allô Bastien, ici Damido, ramène tes fesses. Donc, quelle fut la première phrase transmise par téléphone il y a 150 ans? Allô, vous m'entendez? Qui est à l'appareil? Monsieur Watson, venez ici, j'ai besoin de vous voir. Allô Bastien, c'est Damido, ramène tes fesses. Top chrono, 10 secondes.
2: La première? Je dirais.
1: Allô, vous m'entendez?
2: Oui.
1: Eh bien... Et non. C'est Monsieur Watson, venez ici, j'ai besoin de vous voir. Parce que Alexandre Graham Bell, qui a réussi à transmettre la voix par un signal électrique, il avait un assistant qui s'appelait Watson, comme Sherlock Holmes. Donc du coup, il a passé l'appel, Watson était à côté,
3: et
1: il a passé cette phrase.
3: Et voilà.
1: Pas de point, mon petit Vincent.
3: Bon, Florence, parlons de ta rencontre, justement, avec Fabien. Cette rencontre s'est passée lors d'une soirée SNCF. Exactement, un bal était organisé entre salariés de l'entreprise et son père et le père de Fabien travaillaient ensemble. Lorsque Florence, tu as rencontré Fabien, vous êtes présenté comment? Vous êtes la bise? Comment s'est passé au début?
4: Non, on s'est serré la main, mais alors ça a fait comme dans Le Gendarme se marie, ça a fait des étincelles.
1: Ah ouais!
3: Tu as l'image là? C'est vrai? Vraiment, l'étincelle au moment de serrer la main, quoi. T'as senti un truc tout de suite, quoi.
4: Ah oui. Lui, pareil, ça a été vraiment le gros coup de foudre.
3: Oh là là. Vous aviez 22 ans. C'est un peu les parents qui ont manigancé les retrouvailles, hein, si j'ai bien compris après.
4: Ah bah, il était très timide, donc il n'osait pas m'inviter à danser. Donc son père m'a invité à danser, sa mère l'a invité à danser. Ils nous ont planté au milieu de la piste et débrouillez-vous.
3: Vous êtes rapprochés. Et qui a tenté du coup
4: c'est et toi pareil, qui... les deux mères demandaient des renseignements sur l'un, sur l'autre. Voilà.
3: Alors attention, parce que le lendemain, il partait à Toulon parce qu'il était engagé dans la marine. Donc tu l'as perdu de vue très vite, du coup.
4: Oui, oh bah ça a duré une semaine où on ne s'est pas vu, mais avant de partir sur le quai, c'était le gros bisou.
1: Oh !
3: Et c'était il y a combien de temps ce gros bisou, hein ?
4: Il y a
3: combien de temps ?
4: Eh ben c'était il y a 36 ans, un peu plus de 36 ans.
1: Oh. Oh.
3: 35 ans de mariage, vous êtes mariés un an plus ouais. tard. C'est les noces de rubis, 35 ans de mariage.
1: Ouh,
3: belle histoire.
1: Bah dis donc, il va t'acheter une belle bague en rubis.
4: Ah, pourquoi pas ?

0: Désir de 1994, You Gotta Be Desiree dans la bande-son de votre radio. Ici, dans Otaquet, nous aimons bien les candidats à qui il arrive plein de maladresses. Cette fois-ci, il s'agit de Vincent d'ici Périgord qui a fort à faire avec son tracteur. Et Florence d'ici Lorraine qui se souvient bien de son mariage tellement il y a eu d'imprévus. Tout cela a bien amusé Valérie Damido, Éric Bastien et nous dans moins d'une minute sur votre radio ici.
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4: Alors, notre ami Vincent, hein, qui s'occupe des vaches et des canards, qui est un petit peu maniaque, qui est marié à Eugénie, qui l'a rencontré lors d'une pool party pendant le Covid. Bon, je simplifie, hein, vous avez compris. C'est aussi un petit peu notre Pierre Richard à nous. Il a un petit problème avec les tracteurs et les remorques, notre petit Vincent. Pareil qu'un jour, t'as rempli ta remorque de bottes de foin, t'as voulu la déplacer. Et puis bah le chemin, il était un peu penché, les freins n'ont pas tenu. Qu'est-ce qui s'est passé?
5: Pas les freins n'ont pas tenu, ça n'a pas fonctionné. Le tracteur n'a pas actionné les freins de la remorque et ça s'est mis en portefeuille.
4: Donc ça veut dire que tu t'es cassé la margoulette en gros?
5: Ça m'a bien brassé dedans.
4: Ah bah voilà. Mais tu t'es pas blessé quand même?
5: Non.
4: Mais t'as été obligé de décharger la remorque pour que tu puisses repartir?
5: Ouais, ah oui. On ne pouvait pas la remettre en place comme ça.
4: Eh oui, deux fois le même travail, donc c'est bien, ça fait plaisir.
5: Voilà.
4: Bon, mais t'as un truc avec les tracteurs aussi, parce que quand t'étais ado, t'avais 14 ans, t'allais chez des voisins avec un tracteur, et là, pareil, un talus en pente. Et donc, du coup, qu'est-ce qui s'est passé? Rebelote.
5: Le tracteur a calé et une grande marche arrière, la benne chargée d'enfilage.
4: C'est-à-dire que la benne s'est mise devant le tracteur, en fait, c'est ça?
5: Non, on est parti en marche arrière et c'est la benne qui a arrêté le tracteur, aussi encore.
4: D'accord, ok, bah c'est super. Bien, alors, tu as un petit point. Ce serait bien que tu marques 5 points. C'est la question cash. Donc, c'est une question, voilà. Tu auras 10 secondes pour répondre. Une petite ambiance musicale. Ça, c'est une chanson que ta maman nous a envoyée, c'est toi quand tu étais petit, dans ta baignoire.
6: Ben dis donc, je chantais bien.
4: Ben oui, c'est dommage. Hein.
6: Mais je fais peur un peu quand même. Hein.
4: Non, c'est la BO de Microcosmos.
6: Ah oui.
4: Alors écoute bien.
6: Quel
4: Vincent.
6: Rapport avec moi?
4: Non, pas grave, plus tard. Alors écoute bien. Quels insectes l'écrivain à succès Bernard Werber a-t-il mis en scène dans sa première trilogie? Quels insectes l'écrivain Bernard Werber a-t-il mis en scène dans sa première trilogie? Qui sont ces insectes? Top chrono, 10 secondes.
5: Les fourmis.
4: Essai. Une bonne réponse.
6: Eh oui,
4: c'est un best-seller qui raconte en parallèle la vie d'une colonie de fourmis et celle d'une colonie d'humains et qui sont intrigués par leur organisation. C'est magnifique. Bravo. 6 pour Vincent.
6: Écoutez, je tiens une championne là. Je tiens une championne de la catastrophe. Florence qui joue avec nous.
4: Ah, ouais. Elle aussi les remorques.
6: Ah non, pas les remorques. Florence qui est en Moselle, qui nous a parlé pourtant de cette belle rencontre, ce coup de foot, je vous rappelle, avec Fabien. Ils sont serrés la main et bim. Seulement le jour de votre mariage.
7: Ah.
6: Ambiance. Mm-hmm.
4: Ah oui? Oh là, bah dis donc, tu t'en fais des... Ça veut dire que...
6: Tout est parti en catastrophe. On y va, on commence?
4: Allez.
6: Déjà, le frère de Florence devait aller chercher le bouquet de la mariée, il est arrivé en retard, du coup, pas de bouquet sur les photos, on est d'accord?
7: Voilà, c'est ça.
6: Déjà, ça part mal. Le curé, qu'est-ce qu'il lui a fait, lui, le curé, qu'est-ce qu'il a fait?
7: Eh ben, il s'est trompé de cassette.
6: Voilà, il a mis Il n'a pas mis la marche du piano, il a mis autre chose comme musique. Ensuite, le cortège devait suivre la voiture des mariés, ça on a l'habitude.
4: Oui.
6: Et à la fin, combien il restait de voitures, Florence?
7: Eh ben, deux voitures.
6: Ben oui, elles étaient où les autres?
7: Non, mais c'était pas à la fin, c'était dès le départ pratiquement.
6: Ah oui, dès le début, et tout, il paraît que tout le monde s'est arrêté à l'apéro en chemin.
7: Ah ben voilà, ils sont tous partis à l'apéro, ils nous ont laissé tout seuls avec nos deux voitures pour faire le trajet.
6: Non, ben c'est pas fini. Ils étaient directement allés au vin d'honneur. Et quand toi t'es arrivé au vin d'honneur, qu'est-ce qu'il y avait?
7: Oh, bah, il me restait plus qu'un quart de tranche de brioche.
4: Ben, dis donc, ils sont sympas, tes copains.
6: Ah ouais, non, mais c'est pas fini. Le mariage de la loose. Ensuite, bon, t'as été voir l'étape pour le dîner, hein, après le vin d'honneur. Et là, sur le dîner, rien n'était prévu comme tu l'avais choisi.
7: Exactement, les vieux étaient avec les jeunes, enfin c'était du grand n'importe quoi. Bon, il a fallu tout refaire.
4: Bah dis donc, c'est sympa ce mariage.
6: La nuit de noces, ton mari, malade.
4: Oh oui. Là là.
7: Trop émotif, donc du coup, malade.
4: Oh mon Dieu.
6: Donc pas de... voilà. Et le lendemain matin, 7h du matin, on est venu vous déloger pour la soupe à l'oignon en retournant votre matelas, histoire de bien vous réveiller.
4: Mais c'est sympa.
7: Voilà, mais ça c'est classique chez nous, ça se faisait comme ça. Donc on vire les mariés, on retourne le matelas, c'est normal.
6: Tout est normal, on habite à Metz, voilà. On est en Moselle, on retourne les matelas. Et ben, dis donc,
4: c'est super.
6: Et c'était il y a 36 ans et on en rit encore aujourd'hui, c'est ça qui est le plus sympathique.
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0: Étienne Dao, les meilleurs moments d'Otaka s'arrêtent pour aujourd'hui. 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

0: Fasttag. Cécile Corbel en abandonnement.
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0: 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Est-ce qu'il faut en nous et Astrolade Startigen.
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2: Retour en force de la chaleur sur tout le pays. Alors que certaines régions suffoquent déjà depuis plusieurs semaines, 22 départements du sud-est et du centre sont en vigilance orange canicule et les températures élevées vont se généraliser. Le pic de l'épisode attendu en milieu de semaine. Les deux tiers de notre pays sont concernés par des restrictions d'usage de l'eau. Partout, les sols sont secs, les cultures souffrent, la sécheresse fait d'énormes dégâts. Autre conséquence du réchauffement climatique, au moins 70% de la France métropolitaine sera touchée par la présence du moustique tigre d'ici l'année 2085. Autrefois vecteur tropical, l'insecte devient une menace française, disent les scientifiques de l'Institut de Recherche pour le Développement. Sur le front des incendies, un feu erratique est toujours actif dans la Drôme, selon la préfète. Les flammes dans le massif du Claps ont brûlé 400 hectares en une semaine. Les pompiers ne sont toujours pas maîtres du feu. En Lozère, en revanche, incendie fixé. Il a parcouru depuis hier 150 hectares de végétation. Deux cadres de la DZ Mafia placés en détention provisoire, les deux narcotrafiquants originaires de Marseille, ont été interpellés il y a quelques jours en Algérie, où ils sont maintenant derrière les barreaux. Annonce faite par le garde des Sceaux Gérald Darmanin, qui les qualifie d'objectifs prioritaires de la justice française. Au championnat d'Europe de natation à Saint-Denis, près de Paris, début réussi pour Maxime Grousset, qui signe le meilleur temps des séries du 50 mètres papillon. On attend de savoir si Léon Marchand participera ce soir au relais. Le multiple champion a renoncé à certaines épreuves à cause d'une blessure.
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3: Et pour votre météo cet après-midi en Bretagne, un soleil généreux tout au long de l'après-midi, un vent faible, 23 degrés à Port-Sal et Landivisio, 24 attendus à Morlaix et Perros-Guirec, 25 pour Brest, 26 à Concarneau, 27 pour Lorient, 30 à Châteauneuf et Carhaix et 31 pour Quimper. Demain, sans surprise, le soleil continuera de dominer largement avec des températures toujours au-dessus des valeurs de saison. Le thermomètre devrait friser les 28 à 34 degrés, 34 notamment du côté de Gourin.
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4: Gabriel,

0: Madonna Into the Groove sur votre radio, ici Bray Gisèle. On passe l'après-midi ensemble jusqu'à 19h et c'est la musique française qui nous rejoint d'ici quelques instants. Alain Bachoun, Estelle, te rencontrer encore, c'est une toute nouveauté sur votre playlist ici Bray Gisèle, ou encore Chagrin d'amour. Et bah oui, parce que l'été c'est important de faire ce qu'il se plaît.
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0: David Ken, l'été, c'est un duo entre Étienne Dao et Alan Stivell pour rendre hommage à la carrière de Franck Darcel. À 15h, ce sera le journal de la rédaction. Mais tout d'abord, on va danser et on va chanter sur Tu m'oublieras de La Rousseau.
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2: Trois personnes en garde à vue à Montpellier et une enquête ouverte après la mort hier soir d'un adolescent de 16 ans poignardé lors d'une rixe dans un parc pour enfants. Un jeune suspect 17 ans s'est présenté de lui-même ce matin au commissariat. Le feu progresse toujours dans la Drôme. Des flammes dans le massif du Claps depuis près d'une semaine. 400 hectares brûlés. La Drôme fait partie des 17 départements placés en niveau danger élevé de feux de forêt aujourd'hui. Et sur la carte de Météo France, 22 départements sont en orange, vigilance canicule pour le sud-est du pays, plus la Corrèze, le Cher et l'Allier. Les températures élevées vont gagner tout le pays en milieu de semaine. Des fortes chaleurs qui s'accompagnent d'une sécheresse généralisée. Près de 70% de la France est concernée par des mesures de restriction de l'usage de l'eau. Les effets du changement climatique continuent d'accentuer les tensions sur la ressource en eau, indique le ministère de la Transition écologique. Une candidate au sénatorial dénonce une attaque raciste en Gironde. Aminata Pouille, élue locale et tête de liste pour les Insoumis, affirme avoir été insultée par 4 hommes qui l'ont aussi aspergée d'un liquide inconnu. Elle porte plainte. Deuxième semaine au championnat d'Europe de natation, le public français espère retrouver Léon Marchand dans le bassin de Saint-Denis. Le nageur a renoncé à 2 épreuves aujourd'hui à cause d'une blessure à l'adducteur, mais le Toulousain devrait participer ce soir à la finale du relais 4x200 mètres nage libre. Les Français sont qualifiés.
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4: Et pour votre météo cet après-midi en Bretagne, un soleil généreux tout au long de l'après-midi, un vent faible, 23 degrés à Port-Salle et Landivisiau, 24 attendus à Morlaix et Perros-Guirec, 25 pour Brest, 26 à Concarneau, 27 pour Lorient, 30 à Châteauneuf et Carhaix et 31 pour Quimper. Demain, sans surprise, le soleil continuera de dominer largement avec des températures toujours au-dessus des valeurs de saison. Le thermomètre devrait friser les 28 à 34 degrés, 34 notamment du côté de Gourin.
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0: Eric Asselet, merci d'avoir choisi Sivre Isel pour vous accompagner tout au long de cet après-midi. Ne vous inquiétez pas, la musique française, elle arrive en ce début d'heure avec William Scheller, Jackie Carla ou encore Alain Chamfort, Déchaîne-moi.
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Le groupe breton livre ici le dernier extrait de son album L'IS, une chanson dans un style pop-rock atmosphérique qui parle d'écologie et d'avenir.

0: Madeleine Anne, Gwenon de Mauro.
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1: Et on a sélectionné pour vous l'incontournable fête des menhirs à Languidic qui se déroule maintenant depuis plus de 50 ans dans le Morbihan. L'esprit gaulois, des jeux celtiques, des concours de boules bretonnes. Et cela se termine ce soir par le fest-noz de la fête des menhirs avec sur scène Erewen et le légendaire Plantec. Un fest-noz pour terminer cette fête des menhirs, c'est sûr, ce soir on rentre dans le dur. Allez, on reste sur le thème des menhirs avec demain soir à Fouesnant une projection cinéma en restant dans la voiture. Oui, comme au State dans les années 60, avec la projection sur le site de Kerchand, de Astérix et Obélix, Mission Cléopâtre. Vous arriverez en voiture dès 20h30, mais la projection ne commencera qu'à 22h. L'entrée est à 6€, mais ça, c'est le prix à payer pour ne pas se retrouver avec un menhir sur le capot.
2: Et juste là, un petit géranium.
3: Ouais, ça va être bien. Ça va être très bien même.
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0: Robin Foster. Robin Foster qui sera d'ailleurs à Camaret-sur-Mer. Ce sera ce week-end, les 14 et 15 août, pour Voile de Camaret. La musique, elle, continue dans un instant avec Alain Souchon ou encore Laura Pausini, ainsi que l'actualité de 16h qui arrive dans les prochaines minutes.
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1: Bel après-midi, ici Bray Zizel. Il est 16h, le journal de la rédaction.
2: L'état des nappes phréatiques se dégrade dans tout le pays. Situation très préoccupante d'après le BRGM, le Bureau de Recherche Géologique et Minière. La quasi-totalité des réserves souterraines continue de se vider. 63% sont sous les normales selon les données relevées au 1er août. Des températures caniculaires s'installent durablement sur le pays. 22 départements sont en vigilance orange aujourd'hui aux fortes chaleurs. Tout le quart sud-est du pays concerné par cette alerte, ainsi que l'Allier, le Cher et la Corrèze. Des fortes chaleurs et des sols très secs qui compliquent le travail des pompiers. Ils poursuivent leur combat contre les flammes dans la Drôme. Feu toujours pas maîtrisé. 400 hectares brûlés en près d'une semaine. Celui qui a démarré hier en Lozère a été fixé ce matin après avoir parcouru 153 hectares de végétation. Un jeune tué, trois autres en garde à vue. Enquête ouverte à Montpellier après une rixe mortelle hier soir. Un adolescent de 16 ans a reçu deux coups de couteau et n'a pas survécu. Un suspect mineur s'est présenté de lui-même au commissariat ce matin. D'autres personnes impliquées dans la bagarre sont toujours recherchées. Ils étaient des objectifs prioritaires de la justice française, selon Gérald Darmanin. Le ministre de la Justice annonce que les deux narcotrafiquants interpellés il y a quelques jours en Algérie viennent d'être placés en détention provisoire là-bas. Mehdi Laribi et Jamel Djea, tous les deux originaires de Marseille, sont liés à la DZ Mafia. Coup d'envoi des championnats d'Europe d'athlétisme en Angleterre. Plusieurs Français à suivre, notamment ce soir Jimmy Gray qui vise une médaille sur le 5000 mètres.
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4: Et pour votre météo, cet après-midi en Bretagne, un soleil généreux tout au long de l'après-midi, un vent faible, 23 degrés à Port-Salle et Landivisiau, 24 attendus à Morlaix et Perros-Guirec, 25 pour Brest, 26 à Concarneau, 27 pour Lorient, 30 à Châteauneuf et Carhaix et 31 pour Quimper. Demain, sans surprise, le soleil continuera de dominer largement avec des températures toujours au-dessus des valeurs de saison. Le thermomètre devrait friser les 28 à 34 degrés, 34 notamment du côté de Gourin.
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0: Une musique qui sent bon l'été, c'était Bruno Mars avec On My Soul. Bel après-midi en compagnie d'Issy Brey-Zizel. C'est l'heure d'écouter l'histoire des minéraux et monuments qui nous entourent. Le Parlement de Bretagne à Rennes cache, lui, de très très nombreux secrets.
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2: Le Parlement de Bretagne.
1: Et mon histoire n'a jamais été simple. L'incendie de 1994 reste dans les mémoires. Et c'est grâce à une foule d'artisans qu'en 1999, j'ai donc pu reprendre du service, moi, Parlement de Bretagne. C'est mon nom. Et dès ma construction au XVIIe siècle, j'ai fait mon job. Défendre les intérêts de l'ancien duché de Bretagne en m'opposant souvent à la couronne de France. À l'époque, je servais de garant des lois bretonnes et dans mes chambres ou cours des pas perdus, les magistrats bretons veillaient à préserver les privilèges, en particulier les impôts, afin de ne pas ruiner les caisses de la Bretagne. En 1720, moi, Parlement de Bretagne, j'ai échappé à un incendie. Le grand incendie qui ravagea tout le centre historique de Rennes, sauf moi. Jusqu'à ce fameux jour de février 1994, qui reste encore un choc pour beaucoup. Aujourd'hui, je ne défends plus vraiment les intérêts bretons. La fin des privilèges lors de la Révolution y a mis fin, mais je reste l'un des monuments emblématiques de la capitale bretonne, et je suis d'ailleurs toujours un tribunal. Le seul tribunal que l'on peut d'ailleurs visiter en simple touriste. Et d'ailleurs, vous serez parfois surpris, car j'ai des petits secrets. Par exemple, mes fenêtres ne sont pas toutes symétriques, ni à la même hauteur. Rien n'est fait par hasard chez moi. Mes escaliers sont disposés de manière à ce que les différents magistrats ne puissent jamais se croiser, et certaines de mes dorures ne se voient qu'à la lueur d'une bougie. Des histoires, j'en ai à vous raconter, mais venez les voir par vous-même.
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0: All Night Long. Et vous, qu'est-ce que vous faites toute la nuit? C'était Lionel Richie sur votre radio. Ici, Bray Zizel. Dans un instant, on va mettre le cap sur Camaret-sur-Mer, où il y a un joli événement ce week-end. Juste avant ça, ce sera Louise Attaque. Lui, il nous emmène au vent.
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1: Quoi qu'on dise, comment être totalement dépaysé en vacances tout en restant en France? Dans l'humour en tube, Fred Vallard et C'est Rigolo nous conseillent de partir dans une région à l'opposé géographique de la nôtre et d'ouvrir grand nos oreilles pour savourer un accent différent.
2: Là, je te pose une question, tu réponds de suite. Tu réponds pas d'une demi-heure, tu réponds de suite.
3: T'as qu'à la poser de suite.
4: Ah oui, c'est sûr que quand Chevalier et Las Palas prennent l'accent du Sud, on part tout de suite très très loin. Et les vacances peuvent commencer sans se poser trop de questions, mais en se délectant de quelques spécialités locales, pas piquer des hannetons.
3: À moi, souvent, le pommasson, je le mange à l'auberge du Criadou Provence.
5: C'est bon, là.
3: C'est bon.
5: Tu te régales, là.
3: Et oui. Et même, parfois, il te rajoute une olive. Bon. Une olive. L'olive, tu la manges, c'est bon.
4: Ah oui, c'est bon d'entendre l'accent du Sud en vacances, surtout quand on est à l'Ouest le reste de l'année. Mais attention à ne pas froisser la susceptibilité des locaux qui nous accueillent. Sébastien Marx est un New-Yorkais en vacances en Bretagne. Et les Bretons, ils ont les chapeaux ronds, mais pas que.
6: Bien évidemment, les gens m'ont dit de manger une galette et des crêpes. Je vois pas la différence. Une galette, c'est salé. Une crêpe, c'est sucré. C'est ce que je pensais. J'ai dit ça à une crêperie. J'ai dit, oui, bah, galettes sont salées. Le mec m'a craché dans mon citre.
4: Ah bah oui, mais faut pas escagasser le Breton sur son terrain. Hein. Il est malade, lui. Non, être touriste en France, ça se travaille un petit peu en amont. Hein. Il faut réviser ses classiques gastronomiques si on ne veut pas finir saucisse dans une galette saucisse. Et ne pas oublier que l'humour sauve de tout, surtout en terre inconnue.
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0: C'était Womack & Womack avec Teardrops. Juste avant 17h, je vous propose d'écouter Auréa avec Soirée mondaine. Auréa, elle a été connue dans la rue et désormais, eh bien, elle est en train d'écrire son premier album. Son premier titre, c'est lui, Soirée mondaine.
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1: Bonne après-midi. Il est précisément 17h. L'heure de faire le point sur l'actualité avec Thierry Maïz.
2: Bonjour à tous. Météo France vient de placer toute la Bretagne en vigilance orange canicule à partir de demain midi, même pour les Côtes d'Armor qui étaient épargnées jusqu'à présent. 37 degrés sont attendus à Rennes mercredi et jeudi et déjà plus de 30 cet après-midi dans la majorité de la Bretagne. Les températures ne vont pas redescendre en dessous de 20 degrés la nuit. Avec ces fortes chaleurs, le risque d'incendie est particulièrement élevé. On rappelle qu'il est interdit de fumer à moins de 200 mètres des espaces boisés, tout comme allumer un barbecue, même si vous êtes chez vous. Des températures qui ne font qu'aggraver la sécheresse. Le Finistère est placé en état de crise. Le niveau maximal d'alerte, c'est déjà le cas dans tout le sud de la région et d'une partie de l'Ille-et-Vilaine. Les débits des cours d'eau sont très bas et les nappes phréatiques à sec. Dans les zones en état de crise, interdiction d'irriguer des grandes surfaces céréalières, de laver sa voiture ou encore d'arroser les espaces verts. Des restrictions aussi pour les bateaux, car les écluses fonctionnent au ralenti. C'est le cas notamment à Ferrel dans le Morbihan. Ici, se situe la plus grande usine de production d'eau potable. Alors pour éviter que trop d'eau salée ne rentre dans la Vilaine et atteigne l'usine, les éclusages sont réduits à partir d'aujourd'hui. Les bateaux ne pourront passer que 2 à 3 fois par jour contre 10 fois en plein été habituellement. La N165 fermée dans le sens Brest-Quimper au niveau de Plougastel-Daoulas depuis 14h30. Un poids lourd était en feu en début d'après-midi. Les pompiers précisent que l'incendie vient d'être éteint et qu'il n'y a pas de victimes. Mais le 38 tonnes qui transporte du soja est toujours bloqué sur la voie express. On ne sait pas encore quand on va pouvoir rouvrir la 2x2 voies. Plus de 300 cadavres de cochons découverts dans un élevage à Hénon et à Saint-Careux. L'association L214 a porté plainte et publié des vidéos choquantes. Sur les images qu'elle dit avoir filmées, on voit des animaux morts dans un état de décomposition avancée avec des rats au milieu des cadavres. Une enquête a été ouverte par le parquet de Saint-Brieuc. Des gendarmes se sont rendus sur place aujourd'hui. Vous retrouverez sur notre site ici.fr les vidéos tournées par L214. Des images que l'État n'a pas encore vérifiées et authentifiées. Sur place, l'éleveur n'a pas souhaité faire de commentaires à notre micro. Les touristes toujours aussi nombreux cette année que l'année dernière sur le littoral de la Côte d'Émeraude. C'est le résultat de l'enquête de l'agence touristique Destination Saint-Malo Baie du Mont-Saint-Michel. Selon leur première enquête de l'été sur la fréquentation du mois de juillet, la région attire toujours autant. Et parmi les vacanciers, 21% sont des Bretons. On compte aussi beaucoup d'étrangers avec 20% d'Allemands notamment. Des touristes qui consomment toutefois un peu moins que l'année dernière à cause de la baisse du pouvoir d'achat toujours selon cette enquête. Et puis J-2 avant l'éclipse mercredi, la Lune va passer devant le Soleil en début de soirée. La Bretagne va être plongée dans la pénombre pendant un peu moins de 2 heures. 96,5% du Soleil sera caché par la Lune à Brest. Pour les autres villes, ce sera un peu moins, mais au-dessus de 90%. Alors si vous voulez profiter de ce spectacle astronomique, n'oubliez pas de vous équiper des lunettes spéciales avec la norme astronomique 123-12-2 et le marquage chez eux pour ne pas brûler vos yeux. Beaucoup de fournisseurs sont en rupture de stock, mais vous pouvez peut-être encore en trouver chez des opticiens, pharmaciens ou bureaux de tabac. Vous écoutez ici en Bretagne, il est 17h03, on passe à la météo. Laurent, il fait chaud, très chaud.
1: Oui, le soleil est généreux avec effectivement des températures en hausse, 31 degrés hein, cet après-midi à Quimper, 27 pour Lorient, 25 à Brest et 23 pour le nord du Finistère du côté de Port-Salle ou de Landivisiau. Cette nuit, un peu de fraîcheur avec 18 sur la façade nord, 21 sur la pointe bretonne et 23 sur le sud Finistère et le Morbihan. Demain, le soleil sera encore largement de la partie avec des températures toujours au-dessus des valeurs de saison. On aura entre 28 et 35 degrés demain. Ah oui, on va gagner 5 degrés au passage dans certains endroits. Hein. 29 attendus demain à Brest, 30 à Lorient, 31 à Quimper, 32 à Morlaix et Quimperlé, 33 à Guingamp et on ira jusqu'à 35 degrés à Gourin. Canicule, canicule.
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1: Merci d'avoir choisi ici Bray Zizel sur la route en vacances et en chantant avec Daniel Balavoine.

0: 1978, hein, déjà, pour ce titre de Daniel Balavoine, le chanteur.
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0: Et dans ce 17-19, on aura des cadeaux pour vous, puisqu'on vous offrira deux passes 4 jours pour le mythique festival de la Saint-Loup à Guingamp, qui va se dérouler à partir du 19 août. La Saint-Loup, c'est l'un des plus grands rendez-vous de danse bretonne en Bretagne. Ce sera l'occasion d'en apprendre plein et surtout d'entendre la musique de 2500 sonneurs et artistes venus de toute la Bretagne et des pays celtes. C'est un peu comme si le festival interceltique de l'Orient prenait le relais du côté de Guingamp. On parlera également d'un rendez-vous théâtral à venir avec les tréteaux du phare, presque au pied du phare d'Ecmul. C'est sur le port de Kériti que s'annonce ce festival. On en parlera avec l'organisateur. Et puis, dans quelques instants, on aura également Perrine Clément qui nous parlera de sa valise en vacances. Avec quoi part-on ? Eh bien, peut-être un réchaud à utiliser avec précaution, surtout en ce moment, vous l'aurez compris. Et puis dans quelques instants, Gaël Guéguin, son billet d'humeur, bien roulé le billet, puisqu'on parlera du papier OCB dans quelques minutes, le temps de découvrir le tout nouveau Céline Dion. Bonjour, pardon, merci. Il vous reste encore un peu de monnaie ?
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0: Merci à Céline. C'est l'heure de dire bonjour maintenant. Bonjour à Gaël Guéguin qui les aime bien rouler. Salut Gaël.
1: Bonjour amis haussiens et lecteurs sur la plage. Quand je croise des gens en ville en début d'après-midi qui me proposent de boire un café, je vérifie que j'ai le temps. Sinon je dis, ah, je peux pas, j'ai mon papier à écrire. C'est-à-dire la chronique que vous entendez en ce moment. À vrai dire, elle n'est pas écrite sur du papier ni même imprimée, mais dictée à mon téléphone. Aujourd'hui, c'est donc un papier sur le papier, mais pas n'importe quel papier, un papier que vous avez peut-être déjà roulé entre vos doigts. Est-ce que vous avez deviné de quoi je parle ? Le papier à rouler OCB est une marque française connue internationalement. Connaissez-vous la signification de l'acronyme OCB ? Audet, Cascadec, Bolloré. Eh oui, ce sont les ancêtres du célèbre milliardaire breton Vincent Bolloré qui ont créé tout d'abord une papeterie en 1822 à Erguet-Gabéric, près de Quimper, avant qu'un siècle plus tard, René Bolloré commercialise le papier à rouler OCB. Vous allez me dire quel rapport entre René et Vincent ? Eh bien, il semblerait que les deux aiment le papier, puisque le milliardaire breton a fait parler de lui récemment, en début d'été, en remerciant le PDG de la maison d'édition Grasset, une parmi toutes celles qu'il possède. C'est la dure loi de la jungle. Quand on ne plaît pas au roi lion, il vous découpe d'un seul coup de patte. Vincent Bolloré impose sa manière de penser en publiant uniquement ce qu'il arrange, que ce soit dans le journal du dimanche ou dans le choix des auteurs publiés dans ses différentes maisons d'édition. Un livre Bolloré, c'est comme le papier à rouler OCB créé par son ancêtre René. Ça ne pèse pas lourd et c'est transparent.
0: Merci beaucoup Gaël, le billet qui est à retrouver sur ici.fr. Dans quelques instants, Yann Muller, le DJ avec Les Oies Sauvages, qui est la version remixée du titre connu de Michel Delpech. En attendant, je vous propose de remonter le cours du temps pour nous arrêter en 85 avec When Your Heart Is Weak de Cochrane.

0: J'aurais jamais pensé danser un jour sur les oies sauvages en discothèque. Grâce à Yann Muller, c'est aujourd'hui possible. Attention, si vous circulez dans le secteur de Brest, on a un véhicule en feu qui a été annoncé à la hauteur de Plougastel d'Aoulas dans le sens Brest-Quimper. Il y a d'ailleurs presque 3 km de bouchons formés à la hauteur de Plougastel d'Aoulas dans le sens de la sortie Brest-Quimper, donc prudence. Et puis un obstacle également signalé sur la Nationale 12 dans le sens Saint-Brieuc-Brest à la hauteur de Guiclan.
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0: L'été se raconte grâce à la valise qu'on emporte tous les jours en podcast et grâce à Perrine Clément qui nous raconte ce qu'on a mis dans la valise. Et aujourd'hui, on s'intéresse à ce qui nous permet de manger au camping.
4: Dans ma valise, il y a...
5: Dis donc, c'est long à chauffer, non ? Ah bah oui, il n'y a plus de gaz.
4: Un réchaud.
5: Dis, tes raviolis, tu les aimes saignants ?
6: Chaque été, pendant les vacances, je brûlais d'impatience à l'idée de partir camper avec mes parents. Une tente nous servait de chambre, un bidon d'eau chauffé au soleil faisait office de douche et notre cuisine, une simple table sur laquelle reposait un réchaud. Quiconque s'aventure hors des sentiers battus l'a déjà utilisé. C'est le compagnon indispensable des randonneurs, cyclotouristes ou encore des alpinistes.
7: Et comme je mets, je crains.
6: Il permet de boire un café et de manger un plat de pâtes chaud, que ce soit en montagne, à la campagne ou sur nos chemins.
8: De nos jours donc, le campeur s'enorgueillit de préparer dans sa popote, sur son réchaud, vite et bien, les mets les plus succulents et variés, et les constructeurs rivalisent d'ingéniosité, lui présentant un matériel soigneusement étudié, divers, parmi lesquels il est difficile de choisir sa source de chaleur idéale.
6: C'est vrai, il existe plusieurs types de réchauds. Ce qui les différencie, c'est avant tout l'énergie utilisée pour les faire fonctionner.
9: Nous avons en France l'alcool, qui est le combustible à la portée de tout le monde parce qu'il n'est pas comprimé et qu'il est sans danger. L'essence, qui est un peu plus délicat à manier. Et le pétrole, qui est, à mon avis, le meilleur des combustibles à employer.
6: On peut rajouter... le réchaud à gaz, à bois ou encore électrique.
10: Oui, je vous remercie, monsieur.
9: Je vous en prie.
6: Et vous, avez-vous un réchaud ?
11: Ce réchaud, il me suit partout, donc c'est un peu mon compagnon, le témoin de tous mes voyages depuis cette époque. Ouais.
12: Moi, j'en ai deux. J'en ai un, ceux qui sont ronds avec une petite tige et tu mets ta petite casserole, ou alors j'ai le plus grand rectangle là, où t'as ta bonbonne de gaz à côté, où là t'es un peu plus stable, t'es dans une cuisine, là t'es trop bien, quoi. Là t'es classe.
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0: Dans ma valise, une série proposée par Perrine Clément avec des scénettes réalisées par la compagnie brestoise Impro Infini. Une série mixée par Stéphane Crochet avec la collaboration de Lina et la discothèque centrale de Radio France. Le réchaud, voilà, une idée simple et savoureuse à préparer en randonnée, en bivouac ou au camping. Achetez quelques crêpes sur le marché, chez un artisan boulanger par exemple. Faites-les chauffer sur votre réchaud, garnissez-les de fromage, d'andouille, de guémenée et de quelques champignons. Et hop, le tour est joué. Avec votre réchaud, vous avez une recette bretonne. La musique des années 80, alors ça c'est un titre tout particulier parce que je crois que c'est le premier sur lequel j'ai dansé en boîte. François Feldman, Rien que pour toi. Je regardais le DJ, je me disais, un jour je ferai ce métier.
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0: je me battrai pour toi. Non, mais la violence ne sert à rien, François Feldman. 1986, pour le souvenir. Quelques idées de sortie avec Perrine Quément, c'est dans votre agenda.
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2: Et si cet été, on regardait de bons films à la télé? Je vous partage deux coups de cœur bretons. Jouer avec le feu, le troisième long métrage des sœurs Coulin, les Lorientaises, Muriel et Delphine Coulin. Le film retrace l'ascension de l'extrême droite au sein d'une famille issue des classes populaires. Et c'est Vincent Lindon qui tient l'un des rôles principaux.
3: Ça ne gêne pas d'en faire ça Lindon,
4: qu'il a des potes ultra.
2: L'autre film que je souhaitais vous partager s'intitule L'attachement. C'est de Karine Tardieu, tourné à Rennes. L'équipe investit plusieurs lieux de la ville. La clinique de la sagesse, le centre commercial Columbia, et elle a notamment passé deux jours à la librairie La Nuit des Temps dans le centre-ville de Rennes. L'attachement a reçu en février dernier 3 Césars, dont celui du meilleur film.
5: Excuse-moi, j'ai perdu les os. Comme tu m'avais dit que pour une heure ou deux, moi j'ai dit ça.
2: Mes deux coups de cœur bretons, Jouer avec le feu et L'attachement, deux films donc à découvrir en location sur différentes plateformes ou à emprunter auprès des médiathèques de notre région.
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0: Restez avec nous, on va parler théâtre dans un instant avec un festival qui vous attend du côté de Pamar. On en parle avec l'organisateur. Le temps d'écouter l'autre Finistère, Les Innocents.

un autre Finistère, donc, mais nous, on préfère le nôtre. C'était Les Innocents. Le Finistère, c'est une chose. Il y a aussi les Côtes d'Armor avec le Festival de la Saint-Loup à Guingamp. Et le Festival de la Saint-Loup s'annonce le 19 août, c'est-à-dire très très rapidement, la semaine prochaine, avec 2500 sonneurs, artistes et danseurs venus de toute la Bretagne et des pays celtes. 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Le concours national termine par la gavotte de Guingamp, la ronde de Notre-Dame ou la dérobée de Guingamp. 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A tout de suite et bonne chance.

0: C'est frais, rythmé, parfait pour votre été. C'était le nouveau Alex Warren.
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0: Et quand le téléphone sonne, c'est Alison qui est de l'autre côté du fil. Bonjour Alison.
2: Bonjour.
0: Comment allez-vous ?
2: Très bien.
0: Vous êtes du côté de Rostronin. Bah, c'est bien parce que vous êtes déjà un peu dans les Côtes d'Armor, non ?
2: C'est ça.
0: Ah, c'est ça. Pour le festival de la Saint-Loup que vous connaissez, vous avez déjà eu l'occasion d'y participer ?
2: Oui, je suis originaire de Guingamp et j'y vais tous les ans.
0: Ah, bah ceci explique cela. Vous connaissez les lieux, vous connaissez un peu la famille, c'est quoi. C'est la famille.
2: Oui.
0: Depuis 57, la Saint-Loup est l'un des rendez-vous incontournables de Guingamp chaque été. Et on vous offre de passe 4 jours. Alors, évidemment, puisque vous êtes du coin, vous connaissez le nom de cette danse.
2: Oui, c'est la dérobée de Guingamp.
0: La dérobée qui termine le festival, le concours national de danse bretonne, concours auquel vous allez pouvoir participer avec les défilés, avec les fest-noz, l'accès aux concerts, bref. Tout y est dans ce passe 4 jours, valable pour 2 personnes.
2: Ok, eh ben, c'est super.
0: Bon, il n'y a plus qu'à retourner à la maison là-haut, quoi.
2: C'est ça.
0: Bon, bah profitez bien et bel été.
2: Merci, à vous de même.
0: À bientôt, Alison, qu'est à vous.
2: Merci, c'est
3: d'abord. L'été est là, ici aussi.
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0: Il y a un autre rendez-vous qui vous attend, plus à l'ouest, du côté du Phare d'Ecmul. Un festival de théâtre qui s'appelle Les Tréteaux du Phare, et on en parle juste après Goldman.

0: Le petit coup de batterie à 4 minutes 00. Si vous êtes en train de danser le slow, là vous vous dites, ah non, il faut y aller là, c'est bientôt la fin. Il va falloir conclure.
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0: Et dans ce 17-19, ce soir on parle de théâtre avec les Tréteaux du Phare. Pendant une semaine, à partir de vendredi, le théâtre populaire s'installe dans différents lieux de la commune de Pinmar, autour du Phare d'Aigues-Mules, sur le port de Kériti et à la salle Cap Caval. Au programme, des spectacles, de l'humour, de l'émotion, des belles rencontres, et le responsable directeur du festival qui est Jacques Tresse. Bonjour Jacques.
2: Bonjour.
0: Alors, ce festival de théâtre va démarrer ce vendredi avec déjà une belle pièce puisqu'elle est signée Georges Feydeau. Ça parle à tout le monde, hein, la dame de chez Maxime. Mais avant d'évoquer le programme, je voulais savoir comment est né le festival.
2: Eh bien, je suis comédien de formation. Je suis installé depuis presque 15 ans ici à Pinmar. Et je me disais, qu'est-ce qu'on peut faire ici? Et on peut faire plein de choses dans cette belle ville de Pinmar. Il y a beaucoup de festivals de rock, de polar, le Goéland masqué que vous connaissez, de musique classique. Et il manquait, pour moi, un festival de théâtre, mais populaire, c'est-à-dire pour tous. Donc de qualité et pour tous. Et on l'a créé en 2020.
0: Vous êtes comédien, donc vous avez déjà fait des scènes parisiennes?
2: Ah oui, mais même la scène nationale de Quimper, déjà, c'est au plus proche des... Oui. J'ai fait l'école Florent il y a quand même pas mal d'années, et puis j'ai joué un peu partout, et puis je suis installé, alors c'est un bonheur, ici à Pinmar.
0: Ah ben ça se comprend.
2: Quel
0: meilleur décor que Pinmar, au pied du Phare d'Aigues-Mules, pour proposer un festival de théâtre. Alors je le disais, ça va démarrer avec une référence du Feydeau, la dame de chez Maxime. C'est déjà une première mise en bouche appétissante.
2: Alors oui, ça c'est vraiment, effectivement, c'est de l'horlogerie, de la grande horlogerie quand c'est bien fait, la dame de chez Maxime. Et là, ce sera très bien fait, parce que c'est la compagnie aux 80 qui a été formée avec notre partenaire, l'école de Versailles, de Comédia dell'Art, entre autres. Et je connais tous les comédiens, je travaille avec eux depuis pas mal d'années. Et là, ils nous proposent cette dame de chez Maxime en ouverture du festival. Donc ça va vraiment bien chauffer le public.
0: Et après, donc, pendant toute la durée du festival, c'est une pièce de théâtre tous les soirs.
2: Alors, il y a une pièce de théâtre tous les soirs, que ce soit au pied du phare, que ce soit dans l'espace océan alimentaire en usine, que ce soit à la salle Cap Caval, que ce soit à la chapelle de la Madeleine pour finir avec une jeune compagnie qui nous propose Claudel, l'échange quand même, donc c'est bien de passer de Feydeau à Claudel, mais que ce soit toujours pour tous, que quelqu'un qui ne soit jamais allé au théâtre puisse dire « Ah, mais c'est bien quand même cette histoire-là ». Voilà. Après, dans la journée, il y a des animations sur les terrasses des cafés, parce qu'il faut aller chercher le public là où il est, et il est partout dans le bourg. Et donc, on fait des animations à 11h, à 18h, et il y a aussi des stages pour enfants et pour adultes.
0: Alors, c'est toujours un peu délicat de poser la question, surtout à l'organisateur, mais s'il y avait une pièce en particulier que vous conseilleriez, sans vous fâcher avec les autres.
2: Oui, oh ben non, on va pas se fâcher ni avec les uns, avec les autres. Après, ça dépend, il faut aller voir sur le site Les Tréteaux du Phare, mais ça dépend les goûts et les couleurs de chacun. Il y en a qui vont venir voir le Feydeau parce que ça parle, il y en a qui viendront voir Le Maître et Marguerite de Bulgakov parce que c'est un magnifique bouquin qui a été adapté par l'école de Carlo Bozzo et de Danuta Zarazik. Après, au bout du comptoir à la mer, c'est quand même Serge Valetti qui travaille avec Guédi Guillon depuis 10 années, un grand auteur de théâtre qui va venir de son fin fond de Marseille pour nous faire ce beau monologue qu'il a écrit il y a longtemps. Voilà, donc c'est très varié finalement.
0: Voilà, avec donc l'échange de Paul Claudel qui terminera ce festival. Oui. Mais attention, c'est sur réservation. Hein. Vous pouvez évidemment avoir tout le programme sur les-tréteaux-du-phare.fr. Merci beaucoup d'avoir été avec nous.
2: Je vous en prie et merci de nous soutenir.
0: Merci Jacques Tresse, à très bientôt.
2: Au revoir. Merci, au revoir.

0: ça me va.
1: C'est percutant, c'est le nouveau Azilis Monroe à l'instant avec Jalousie. Attention, si vous êtes sur la route, on rappelle un véhicule en feu sur Plougastel d'Aoulas dans le sens Brest-Quimper. Visiblement, il s'agirait d'un camion chargé de soja qui aurait pris feu, donc il y en aurait pour un petit moment. Et on observe toujours un bouchon à la hauteur de Plougastel en raison évidemment de l'intensité de l'incendie. On a encore plus de 3 km affichés entre Brest et Plougastel. Prudence, donc on en reparle dans les infos dans un peu moins de 8 minutes.
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1: Non, je voulais juste voir si vous restiez zen, comme Zazie.

N, restons zen. Ben justement, ça va être dur de rester zen avec ce qui arrive. Les dents de Dracula. C'est la musique du film qui s'était sorti au mois de février et ça fait un carton grâce aux réseaux sociaux depuis quelques temps. Voici Tamim Pala et Jenny Dracula.

0: Depuis 6 mois, depuis la sortie du film, ça fait des mèmes hein, sur TikTok et tous les autres réseaux sociaux. Tame Impala et Jenny, c'était Dracula, évidemment. Si vous avez le costume qui va avec, c'est encore mieux.
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0: Belle fin d'après-midi, il est 18h. L'essentiel de l'actualité en Bretagne avec Thierry Maïs.
2: Bonjour à tous. Toute la Bretagne placée en vigilance orange canicule à partir de demain midi, annonce Météo France. Les températures vont encore s'envoler dès demain avec 33 à Rennes, 32 à Quimper et la nuit, ça ne va pas descendre en dessous de 20 degrés. On attend 24 à Rennes et Redon, 23 à Lorient et 22 à Quimper dans la nuit de mardi à mercredi. Mercredi, jeudi, ce sera encore plus chaud. 43 départements sont d'ailleurs en vigilance orange canicule. Un grand quart nord-ouest de la Manche à la Corrèze ainsi qu'un grand quart sud-est déjà en alerte orange depuis plusieurs jours. Des températures qui ne font qu'aggraver la sécheresse. Le Finistère est passé en état de crise. Le niveau d'alerte maximale, c'est déjà le cas de tout le sud de la région et d'une partie de l'Ille-et-Vilaine. Les débits des cours d'eau sont très bas et les nappes phréatiques à sec. Dans les zones en état de crise, interdiction d'irriguer les grandes surfaces céréalières, de laver sa voiture ou d'arroser les espaces verts. 300 cadavres de cochons découverts dans un élevage à Hénon et Saint-Carruc. Le parquet de Saint-Brieuc annonce l'ouverture d'une enquête après une vidéo choquante publiée par l'association militante de défense des animaux L214, Joanne Moison.
3: Oui, des enquêteurs de la gendarmerie de Moncontour et de la direction de la protection des populations se sont rendus sur place pour effectuer leur première constatation. Les images assez insoutenables publiées par L214 montrent des cochons et des porcelets morts, certains dans un état de décomposition très avancé jusqu'à l'état de squelette. Des rats apparaissent également sur certaines images au milieu des cadavres. Sur l'exploitation des noms, le jeune éleveur et son père à qui il a repris la ferme n'ont pas souhaité s'exprimer. On les a vus s'affairer autour des bâtiments, dont un tout neuf, reconstruit après un incendie survenu en 2024. Un représentant d'Eureden était aussi présent. La coopérative agroalimentaire est liée à l'élevage qui fait partie de son réseau d'éleveurs porcins. Elle y avait d'ailleurs organisé une journée porte ouverte le 19 juin dernier pour découvrir les nouvelles installations. L'association L214 affirme avoir tourné ces images les 3 et 4 août derniers. Leur origine et les conditions dans lesquelles elles ont été réalisées doivent désormais être vérifiées par les enquêteurs.
2: Et vous retrouverez les images filmées par L214 sur notre site ici.fr et votre application ici. Les touristes sont aussi nombreux cette année que l'année dernière sur le littoral de la Côte d'Émeraude. C'est le résultat de l'enquête de l'agence touristique Destination Saint-Malo Baie du Mont-Saint-Michel. Selon leur première enquête de l'été sur la fréquentation du mois de juillet, la région attire tout autant. Parmi les vacanciers, 21% sont des Bretons. On compte aussi beaucoup d'étrangers avec 20% d'Allemands notamment. Des touristes qui consomment toutefois un peu moins que l'année dernière à cause de la baisse du pouvoir d'achat, toujours selon cette enquête. J-2 avant l'éclipse solaire demain, la Lune va passer devant le Soleil qui sera recouvert jusqu'à 96,5% dans notre région. Ce sera pour Brest. La Bretagne va être progressivement plongée dans le noir à partir de 19h20. Le pic est attendu entre 20h15 et 20h30 en fonction d'où vous vous trouvez. Et pour profiter de cet événement rare qui a lieu deux fois dans une vie, lunettes obligatoires pour ne pas se brûler les yeux. Oubliez vos lunettes de soleil ou toute fabrication maison, il faut des lunettes spéciales éclipse, sauf qu'elles sont en rupture de stock dans la plupart des bureaux de tabac, pharmacies ou opticiens, comme chez Benoît Petit, qui n'en a plus une seule.
4: Je dirais que c'était il y a une semaine et demie que ça a commencé vraiment fort. Et tous les jours, on en vendait, on voyait les stocks diminuer. On essayait de limiter à 2 par personne, enfin 2 par deux ventes quoi, maximum. Quoi. Si quelqu'un en prend 10, bah oui, c'est bien beau, mais après les autres, on se retrouvait sur le carreau, donc on limitait un petit peu. Malgré ça, franchement, c'est parti comme des petits pains, donc il n'y avait rien à faire, ça partait tout seul. Quoi. Quasiment 8 clients sur 10, c'était pour des lunettes d'éclipse. Voilà. Ils nous faisaient rire parce que du coup, à chaque fois qu'on voyait des têtes qu'on ne connaissait pas du tout, on se dit « Ah, ce monsieur-là, il vient sûrement pour des lunettes d'éclipse ». Et effectivement, c'était le cas, donc on a eu pas mal de nouveaux clients comme ça.
2: Et on vous rappelle que ces lunettes sont indispensables, lunettes avec la norme 123-12-2 et le marquage chez eux. Sans lunettes, vous allez vous brûler les yeux, ce sera irréversible et vous ne vous en rendrez même pas compte au moment venu. Les lunettes doivent être protégées jusqu'au dernier moment car il ne doit y avoir aucune micro-rayure qui laisserait passer les rayons du soleil. La billetterie pour le premier match de préparation du RC Vannes contre la section paloise est ouverte depuis 14h pour les abonnés au club. club. Vous pouvez acheter vos places uniquement en ligne, 2 pour chaque abonné. Pour ce match donc qui se déroulera le vendredi 21 août à 19h au stade de Roudourou à Guingamp. La billetterie pour le grand public ouvrira elle mercredi à 14h. Vous écoutez votre radio ici en Bretagne, il est 18h05, le point sur la météo. Et Laurent, on le disait, toute la Bretagne en vigilance orange canicule dès demain et des températures qui vont encore s'envoler.
0: Oui, effectivement, demain le soleil dominera encore avec des températures qui devraient friser les 35 degrés à Gourin, 33 à Guingamp, 32 à Morlaix et Quimperlé, 31 à Quimper, 30 à Lorient, 29 à Brest et Perros-Guirec. Donc on va un peu respirer cette nuit puisque la fraîcheur va revenir, on aura 18 hein, sur la façade nord, 21 sur la pointe, 23 sur le sud Finistère et le Morbihan. Donc on ouvre les fenêtres et on referme tout demain matin parce que le pic de chaleur sera très très haut, 35, imaginez à Gourin, ça chauffe pas mal. Et si vous avez envie d'aller piquer une tête, eh bien profitez-en. La mer est à 18,2 du côté de Fouesnant, 19 là-haut à Plestin-les-Grèves, 20 degrés si vous baignez sur l'île de Bréa, 19,6 à Plougastel en rade de Brest, 19,1 sur la côte lorientaise du côté de la plage du Courégan.
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0: Souvenir quand tu nous tiens. Souvenir de 1986, Jeanne Masse, qui avait déjà marqué toute une génération avec le rouge et le noir, et j'en passe. Elle revenait avec cette chanson, Sauvez-moi.

0: et c'était la première chanson Me Too dans les années 80, Sauvez-moi de Jeanne Masse.
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0: Baladez-moi, baladez-moi, c'est ce que nous propose RL Belloni tout au long de cet été. Elle nous emmènera tout à l'heure pour une petite visite brestoise avec une guide touristique qui propose de découvrir la ville sous un autre jour. Un rendez-vous drôle et intéressant qu'on va retrouver dans une petite demi-heure dans le quartier Saint-Louis. Mais d'ici là, nous avons rendez-vous avec l'actualité musicale. Et l'actualité musicale en ce moment, ce sont les festivals en Bretagne, dont le fameux festival des Filets Bleus, sur lequel d'ailleurs je serai en direct jeudi et vendredi soir, le festival des Filets Bleus de Concarneau. C'est un concert gratuit, même plusieurs concerts gratuits tous les soirs. Et mercredi soir, il y aura les Celtic Social Club. Ben, ça tombe bien, on a retrouvé dans nos archives l'une des interviews réalisées cette année par Baptiste Maybrook auprès de guitaristes de Celtic Social Club. On va le retrouver dans quelques minutes. Le temps d'écouter DJ, le tout nouveau Soprano.

0: soprano DJ qui mixe, il se prend un peu pour Michael Jackson et Daft Punk en même temps. Il retrouve cette union dans ce nouveau titre. Allez, c'est le moment de parler de la musique celtique qu'on met à l'honneur tous les jours sur Ici Bray Zizel, et notamment la musique que vous entendrez au Festival des Philippes le mercredi, celle des Celtic Social Club, avec cet entretien réalisé par Baptiste Maybrook.
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3: Allez, on parle du Celtic Social Club aujourd'hui. Manu Masco, batteur, membre fondateur du Celtic, est avec nous dans Brace Music Actu. Manu, bonjour.
4: Bonjour Baptiste.
3: Ça va bien? Je suis ravi de te retrouver, Manu. Ça faisait quelques temps, là.
4: Eh ben oui, dernière fois, on avait parlé notre nouvel album. C'est vrai que ça fait quelques mois, mais bon, on se retrouve quand même assez fréquemment.
3: Justement, Manu, t'es avec nous dans Brace Music Actu pour évoquer un petit peu l'actualité, bien sûr, du groupe, le Celtic Social Club. Il y a des dates qui arrivent, on va en reparler. Déjà, comment se porte le Celtic Social Club?
4: Eh ben, il va très très bien. C'est étonnant, une histoire de groupe, parce qu'en fait, ce n'est jamais qu'un compromis, une histoire de compromis. En fait, moi, j'ai l'habitude de dire que ça ressemble à une équipe de foot. tu mets des gars et des filles sur un terrain, et puis tu fais en sorte que ça se passe bien, que les égos, que les humeurs, que les envies fassent que l'équipe marche bien et avance. Et là, on est vraiment dans une période depuis 2-3 ans là où ça avance quoi, vraiment, et on pousse tous dans le même sens.
3: Ouais, c'est ça, vous n'arrêtez pas. Quand on voit toutes les dates, vous avez des matchs tous les jours pratiquement là, et puis ça va arriver là.
4: Hein. Alors pas tous les jours, mais on a pas mal de matchs.
0: Les Celtic Social Club qu'on retrouvera pour le premier soir du festival Les Filets Bleus, mercredi soir, ce sera juste après les titres des Petits Papiers, c'est le nom du groupe, et avant le passage de Carré Manchot sur scène. Les voici, les Celtic Social Club, avant d'en trouver une seconde partie en compagnie de Baptiste Maybrook et de Manu Masco.

0: ça va être sympa, hein, l'ambiance mercredi soir à Concarneau pour ce concert de Celtic Social Club qu'on va retrouver sur scène et qu'on va retrouver également maintenant avec Manu Masco, toujours au micro de Baptiste Maybrook.
1: Je rappelle que vous avez sorti un nouvel album, You Should Know, sorti depuis octobre dernier. Premier album en compagnie du jeune chanteur Taylor, que vous avez trouvé il y a quelques temps maintenant, hein, on peut le dire. Un sacré chanteur, hein, quand même. Hein.
2: Ouais, sacré chanteur. Alors, jeune chanteur. Alors, on dit jeune parce que nous, on est de moins en moins jeunes. Donc, si on avait son âge, on dirait pas jeune chanteur. Ouais. Mais c'est vrai, beaucoup plus jeune que nous. Et Irlandais. Avec toute la culture qu'il porte, très très bon chanteur, très très bon frontman, et puis chose qu'on découvre, c'est-à-dire que quand moi je suis allé le chercher pour remplacer Dan Donnelly, je lui avais demandé de rentrer dans les chaussons et les chansons de quelqu'un, mais une fois que ça s'est fait, est-ce que c'est un songwriter? Est-ce qu'il écrit des chansons? Est-ce qu'il écrit des paroles? Et ça, on sait pas trop. C'est à l'usage qu'on voit ça. Et puis, c'est un camarade d'écriture et de composition fantastique. Donc là, on a trouvé la perle rare.
1: C'est directement en Irlande que vous l'avez trouvé, Taylor?
2: Ouais. En fait, ce hasard, je vais sur les conseils de Sam O'Sullivan, qui est un gars de l'équipe de U2 qui m'a dit Manu Dublin. Bon, au bout de 12, 13, 14 fois, 15 fois, je me suis dit, je vais peut-être l'écouter. J'y suis allé, je suis revenu sans trouver quoi que ce soit, mis à part le fait que c'était une ville géniale et je me suis senti comme un poisson dans l'eau. Et quand Dan est parti, il nous a dit, les gars, après le Covid, je suis fatigué. Bim, ça m'a sauté au visage et j'ai fait Dublin. Il est à Dublin. Je comprends. L'histoire est simple comme ça.
0: Voilà, les Celtic Social Club qu'on retrouvera demain et mercredi soir surtout, hein, pour le concert, le premier soir du festival des Filets Bleus.
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0: Allez, on remonte le cours du temps en s'arrêtant en 1972, juste après avoir observé dans un café. Un couple qui venait là, un homme arrivait, puis une femme le rejoignait. Quelques minutes plus tard, ils s'installaient, écoutaient des chansons dans le jukebox, puis repartaient séparément. Les auteurs de cette chanson ont donc imaginé cette histoire à partir de ce couple et cette histoire d'amour clandestine. Ça s'appelle « Me and Mrs. Jones ».

0: Billy Paul, Me and Missy Jones. Quand on imagine qu'en 1972, on dansait pas ça dans les booms, ni dans les discothèques, on dansait ça dans les thés dansants. Enfin, moi, je ne m'en souviens pas particulièrement, j'étais trop jeune, je faisais banquette.
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0: Et c'est le retour de Jennifer qui a dû rester longtemps au soleil avant de se décider de sortir un album consacré à Dalida dont le premier extrait est le suivant, Mourir sur scène.

0: Jennifer, qui travaille donc sur cet album qui devrait sortir, intégralement consacré aux chansons de Dalida. Orlando a donné son accord pour cet album. Mourir sur scène, alors évidemment, ça nous rappelle le temps où Dalida chantait ça, mais au départ, Michel Jouveau, l'auteur de ce texte, Mourir sur scène, ne l'avait pas écrit pour Dalida. Oui, il l'avait écrit pour Johnny ou encore Michel Sardou.
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0: Oui, effectivement, ça aurait pas donné la même chose. Si vous êtes dans le secteur de Beau, dans le Morbihan, vos enfants seront sans doute ravis par cette chaleur de participer à un atelier plutôt rafraîchissant, l'art de créer des boissons. Un atelier qui leur apprendra comment on fait des sirops et des limonades à base de plantes de jardin. C'est sur inscription, c'est valable dès 6 ans et demi. Tous les détails sont à voir auprès de l'Office du tourisme de Beau. Amateurs d'iode et de musique bretonne, rendez-vous demain dans le Trégor à Plougrescamp pour la deuxième édition de Festi-Huître. Un programme de dégustation d'huîtres, certes, des animations musicales, de la danse bretonne, une exposition de voitures en scène. C'est dès 18h, c'est devant la place de la mairie et c'est gratuit. Enfin, si vous cherchez un rendez-vous bien breton mélangeant jazz, manouche, musique irlandaise et écossaise, rendez-vous directement pour la fête de la sardine à Saint-Guénolé sur le port de Pinmar ce mercredi, avec au programme le groupe Zonge et le guitariste Jean-Charles Guichen, sans oublier les sardines grillées, parce qu'après tout c'est la fête de la sardine, ce serait idiot de ne pas leur faire leur fête.
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0: Un petit rafraîchissement, Lemon Tree, voici Fool's Garden.

0: tant pis pour elle. C'était Charlotte Cardin. Allez, on file à Brest. C'est ce que nous propose cette semaine R.L. Belloni dans sa balade.
1: Une balade à Brest, aujourd'hui. Je suis venue à la rencontre de Caroline Jacques, qui m'a donné rendez-vous près de l'église Saint-Louis. Caroline, tu es guide et guide brestoise. Tu fais essentiellement des visites ici dans Brest.
2: C'était le but, oui, en effet. Je suis rentrée de très loin, rien que pour être guide touristique dans ma propre ville.
1: Donc, née à Brest.
2: Née à Brest, grandie à Brest, et après, passé 10 ans à bourlinguer dans un monde anglophone, surtout.
1: Ah ouais. Et donc ensuite, quand tu es revenue à Brest, là, tu as eu envie de présenter aux gens cette ville que tu redécouvrais, finalement ?
2: Eh ben non, c'est venu avant ça. Du coup, quand je voyageais, je faisais plein de walking tours, comme ce que je fais maintenant, mais en tant que cliente. Et j'étais de plus en plus jalouse, en fait, de la personne qui est en face de moi. Et je me suis dit, moi aussi, j'ai envie d'être guide. Et donc, c'était en Australie, en Nouvelle-Zélande, que j'ai vraiment eu la confirmation de ma vocation. Et du coup, après, voilà, j'ai décidé de rentrer. Donc, l'idée était venue avant. C'est après, je suis rentrée pour faire ça, uniquement faire ça.
1: Ah oui ? Mais qu'est-ce qui te plaisait tant dans ce boulot-là ? Qu'est-ce qui te rendait jalouse ?
2: Bon, j'aime bien l'histoire. J'ai toujours aimé l'histoire. J'aime bien parler aux gens, avoir l'attention des gens, si peut-être. Et puis, ben, Brest, finalement, en voyageant, je me suis rendu compte qu'elle était totalement unique, que c'était extrêmement bizarre comme ville, et que en plus, personne n'était là vraiment pour expliquer ce qui s'était passé. Après, qu'on vivait souvent dans les conséquences de la Seconde Guerre mondiale sans vraiment jamais expliquer ce qui s'était passé aux gens. Et c'est pour ça que je me suis dit, c'est ma mission à partir de maintenant. Et de faire aimer Brest aux gens, parce qu'elle mérite d'être aimée quand même.
1: Mais donc, t'en as redécouvert l'histoire ou tu l'as découverte ?
2: Je l'ai redécouverte, ouais. Petit à petit, finalement, je m'intéressais un peu, mais c'est vrai que à partir du moment où j'ai décidé d'être guide, là, c'était beaucoup plus sérieux. Enfin, j'ai bien bossé pendant. Enfin, je bosse toujours là-dessus, finalement. Dès que j'ai un doute, dès que j'ai une question, je me dis. Enfin, heureusement qu'il y a Internet et les réseaux sociaux et on peut trouver toutes les réponses, finalement. Et donc, voilà, j'ai toujours des nouvelles informations. Et donc, au début, mon tour, il faisait peut-être une heure et demie, et après. J'en ai assez pour 6 heures si je veux, mais il faut que je limite un petit peu ce que je dis.
1: Et donc tu fais des tours à thème ?
2: Je fais aussi des tours à thème, ouais. Parce que sinon, ça me limitait un peu trop. Donc là, j'ai lancé les visites flash il y a 2-3 ans. Pour un public surtout brestois finalement, avec des thèmes extrêmement précis, genre la musique à Brest ou les brestoises qui ont marqué l'histoire. Et le littoral. Et là, bientôt, il y a une visite sur les commerces légendaires de Brest.
1: C'est génial. Bon, bah, on reviendra faire une visite ou plusieurs visites ici à Brest. Pour l'instant, nous, on le disait, on est face à l'église Saint-Louis. On va en parler très prochainement. Quel va être ensuite notre tour dans Brest ?
2: Eh bien, moi, j'aime bien commencer par le Brest reconstruit. Donc, on commence à l'église Saint-Louis. Normalement, je commence à Liberté. Mais on descend la rue de Siam après. Et puis, on va aller voir le téléphérique, les Capucins, la rue Saint-Malo et le jardin des explorateurs aussi, qui est magique.
1: Bon, on passe d'une rive à l'autre.
2: C'est ça. Parce qu'il n'y en a pas une qui est mieux que l'autre. Voilà. On passe au Brest, même à recouvrance, sans problème.
1: Voilà. Une balade en compagnie de Caroline Jacques, donc.
0: Qu'on retrouvera demain. La balade de Caroline s'appelle Brest Walking Tour. Ah bah justement, on va rester à Brest, parce que sur Ici Brézizel, on ne lésine pas sur les moyens.
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1: Ben non, on lésine pas, et encore moins sur la musique celtique avec le groupe Matmata. À l'instant, avant de parler breton, puisqu'on apprend le breton tous les jours grâce à Clément Soubigou, et particulièrement le breton du calendrier aujourd'hui.
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3: Le temps passe et je me rends compte que je ne vous ai pas encore appris à parler du mois d'août, alors on va rectifier ça tout de suite.
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3: Mige et Ost. Ceci va être facile à retenir. Mise ou Mige, c'est le mois, et Ost, c'est août. Bon, pas de grosses difficultés là, aujourd'hui, dans le petit cours, on est niveau débutant, donc ça va être simple à retenir, et Ost. Et pourquoi et Ost ? Bah, parce que c'est, suivant les années, un mois pour les moissons, comme le blé noir par exemple. Et Ostie. C'est le verbe moissonner, ou on peut dire aussi obéran eost, faire la moisson. Ce que font les paysans à qui on doit tirer notre chapeau cette année, car pas simple de travailler avec le temps. Eost, alors que dire de plus ? Miséost, le mois d'août, eost, la moisson, un petit proverbe irait avec vous. Allez, c'est parti. Dibi et eost, divar et har. C'est une chose à ne pas faire, ça veut dire manger sa moisson dans la charrette. Dibi et Eost, divar et har, dépenser son argent avant de l'avoir touché. Dibi et Eost, divar et har. Voilà donc pour nos premiers mots.
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3: Et maintenant, nous allons parler d'un sacré nom de famille breton. Le nom Pinard. Alors non, ce n'est pas du tout ce à quoi vous pensez. À première vue, Pinard, on pense à du Pinard. Le pinard s'emploie parfois en breton, évidemment, pour parler de la célèbre boisson non lactée, faite avec du raisin fermenté à consommer avec modération. Mais le nom de famille Pinard vient d'une toute autre histoire. Traiter quelqu'un de pinard, autrefois, servait à désigner le plus riche, en gros le plus gros paysan de la commune, le coq de la commune, celui qui possédait le plus de terres, de bâtiments ou de bétail. Cela dit, être le pinard du coin, ça permettait sûrement de s'offrir quelques grands crus à l'occasion. L'histoire ne nous le dit pas. Dans le Léon, par contre, c'est le terme julode ou julodette, que vous connaissez peut-être au pluriel, hein, qui ensuite servit à désigner ces riches paysans marchands de lin. Comme quoi, l'habit ne fait pas le moine. Et pour les noms de famille bretons, eh bien, il faut éviter de les comparer avec la langue française. Pinard, le gros paysan de la commune. Je vous dis à demain, meumeur, kenwarhoas. Ma peut se rendre juste.
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1: Merci Clément. Dans quelques instants, le Belge Pierre Demar, que vous avez évidemment entendu il y a quelques années avec Je marierai un ange, et de retour avec Je pense à vous. On va écouter ce nouveau titre dans quelques minutes. Le temps de nous replonger dans les années 80 avec ce morceau qui avait été repris par Cécile Corbel, The Riddle, la version originale de Nick Kershaw.

0: Nick Kershaw, vous vous inquiétez peut-être parce que vous êtes sur la route au départ de Brest en direction de Quimper. Eh bien, notez que c'est en raison d'un bouchon qui a été déclenché en raison d'un camion en feu, un camion chargé de céréales qui était en flamme du côté de Plougastel d'Aoulas. Ça fait un petit moment, évidemment, que les secours sont sur place. Et donc, la perturbation est toujours d'actualité. Prudence également, c'est là où vous roulez sur la Nationale 12. On a un obstacle à la hauteur de Guiclan, dans le sens Morlaix-Brest, et un véhicule arrêté à la hauteur de Morlaix, toujours sur cette même Nationale 12. Si vous circulez maintenant du côté de Lorient, on a également différents obstacles qui ont été signalés il y a quelques minutes de cela, à la hauteur de Quévin et de Gestel.
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0: Tout le Tibet en 4 minutes 30. C'était George Harrison, Hare Krishna. Belle soirée à vous. C'est l'heure de votre émission en langue bretonne avec Clément Soubigou, puisqu'il est déjà 19h.
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8: Belfast, leur medley, qu'à Cécile Corbel, du studio.

0: Elle est ce qu'il faut en nous, astrolade Startigen.
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1: Un groupe, que dis-je, une famille, un phénomène qui parcourt le monde, les scènes et vos meilleures fêtes depuis maintenant 30 ans. Magic System, leur début, c'était à Abidjan, en Côte d'Ivoire, en 1996. 30 ans de carrière et une grande tournée anniversaire. Pour Asalpo, Manaja, Tino et Goudet, ils sont ce soir nos invités. Bienvenue et bon anniversaire Magic System.
2: Merci.
1: Bonsoir messieurs, quelle joie.
2: Bonsoir.
1: De vous avoir tous les quatre en studio. J'ai l'impression d'être un peu à Bercy avant l'heure.
2: Ah ben oui, avec Magic, Bercy ou pas, c'est l'ambiance. Il faut aller à fond.
1: Voilà. L'ambiance. Voilà. À l'africaine. Aux 30 ans, Magic System. L'aventure commence en 1996 à Abidjan, je le disais, en Côte d'Ivoire. Et ça n'a pas été des débuts faciles. J'imagine que, justement, en ayant eu du mal à vos débuts, vous devez apprécier d'autant plus le succès et la fête qui s'annonce pour les 30 ans du groupe, là.
2: Ben, exactement. Je crois que quand on a échoué avant de réussir, on prend plus goût à la réussite. Et le fait que nous soyons passés par l'échec avant d'avoir le succès que nous connaissons aujourd'hui nous a préparé, nous a forgé. Et aujourd'hui, nous profitons pleinement de ce succès. Et depuis 30 ans, voilà, c'est des moments de joie, des moments de communion avec tous ces publics qu'on a eu à rencontrer pendant nos tournées.
1: Si vous pouviez, là, si j'avais une petite baguette magique et je pouvais vous renvoyer 30 ans en arrière à Abidjan, sur l'épaule de chacun d'entre vous, plus jeune de 30 ans, qu'est-ce que vous lui diriez à ce petit gars d'il y a 30 ans qui peut-être s'inquiétait un peu en se disant « mais est-ce que c'est une bonne idée cette vie de saltimbanque ?» Qu'est-ce que vous lui diriez?
2: On lui dira « écoute, ça ne va pas être facile. » Mais ça va être très passionnant dès que tu pourras affronter tout ce qui va t'arriver et que tu pourras aller au-delà. Ouais. Et que tu dois t'armer de beaucoup de passion pour pouvoir surmonter toutes tes peurs. Et nous, c'est nos passions qui nous ont fait surmonter toutes nos peurs.
1: Ah, j'aime bien ça. Voilà. Est-ce que vous avez un autre message à passer aux jeunes vous d'il y a 30 ans?
3: Moi, j'allais juste rajouter pour dire, malgré tout ce que tu auras comme succès et gloire, reste humble.
1: Ah oui, ouais, ça c'est important. C'est difficile quand on est comme vous. Alors vous êtes évidemment un énorme succès en France, hein, je le disais. Il n'y a pas une fête, un anniversaire. Et puis à la télévision, un 14 juillet, une fête de la chanson française. Vous êtes toujours là, vous êtes avec nous dans nos moments les plus joyeux. Mais c'est ça dans plusieurs pays du monde. Est-ce que c'est difficile de rester humble? Est-ce qu'à un moment vous avez eu peur d'attraper un peu la grosse tête?
4: Quand c'est déjà le départ, quand tu sais d'où tu viens. Ouais. Donc voilà, tu as une vision, donc tu es dans la continuité.
5: Quoi. Nous, on a notre devise qui est la joie de vivre. Voilà. On apporte la joie de vivre à partout où on passe.
1: Et la joie de vivre, en fait, ça empêche de prendre la grosse tête et d'être désagréable.
2: Ben oui, parce que entre le trop et le peu, il y a ce qu'on appelle la mesure. C'est ça. Et la mesure, c'est de pouvoir cerner tout ce qu'il y a autour de nous et de savoir que c'est grâce au soutien des autres que nous sommes là où nous sommes aujourd'hui. C'est clair. Donc c'est avec beaucoup d'humilité. Souvent, c'est pas parce qu'on est le plus talentueux qu'on connaît le plus de succès.
1: Oui.
2: Voilà. C'est souvent parce qu'on a l'amour des autres et que c'est cet amour-là qui te porte et qui t'amène plus haut. Donc quand tu sais faire la part des choses, il n'y a pas de raison que tu prennes la grosse tête. Ouais. Le talent seul ne fait pas le succès. Il y a beaucoup de choses qui font le succès.
1: Alors justement, donc il y a une partie du succès, c'est quand même le talent, on est d'accord. Vous avez dit l'amour des autres et donc se rendre aimable des autres. Ça, c'est très important.
2: Le respect des autres aussi.
1: Ouais. Est-ce qu'il y a de la chance à un moment? Est-ce que vous pensez que Magic System, vous avez été au bon endroit, au bon moment, et que ça a déclenché les choses? On disait que c'était pas facile au début, et ça l'est presque devenu. Alors, c'est de la chance?
2: C'est de la chance. Et il faut le dire, il y a de la chance, parce que la chance, c'est une opportunité qui s'offre à vous et qui ne vient pas plusieurs fois. Nous, on a surfé sur cette opportunité d'avoir une chanson qui a rencontré le consentement de tout le monde, une chanson que tout le monde a aimée, et on a profité de ça pour vendre notre musique à notre manière en collaborant avec d'autres artistes, ouais. S'adaptant aussi à l'environnement dans lequel on nous a acceptés et en essayant plus ou moins de rentrer dans la mémoire collective de tout le monde. Parce que Magic System, ce n'est pas seulement Premier Gaou.
1: Ah non,
2: il y a aussi cette chanson avec Leslie qui nous a mis en contact avec tous les jeunes lycéens de l'époque. Mm-hmm. Cette chanson avec les 113, un Gaou à Oran, qui nous a permis d'être dans toutes les cités. Cette chanson avec Justine Labille et Jacob Devarieux du groupe Kassav qui nous a permis d'avoir toutes les Antilles. Donc, c'est plusieurs collaborations, plusieurs styles musicaux que nous avons mis ensemble pour être là où nous sommes aujourd'hui. Donc, il y a une opportunité et quand l'opportunité, on a la chance de la saisir, il faut maintenant mettre de la stratégie, c'est ce que nous avons fait.
1: Alors, la chance, l'opportunité, le talent, l'amour, dans les deux sens, il nous reste le travail. Oui, est-ce que c'est beaucoup de travail aujourd'hui, Magic System? Là, vous préparez une grande tournée 2027 pour fêter vos 30 ans. Évidemment, nous qui ne sommes pas artistes, on se dit, oh là là, les artistes, c'est la vie de rêve et tout. Racontez-nous à quel point vous travaillez.
5: Pourquoi c'est beaucoup, beaucoup, beaucoup de travail. Mais à chaque fois qu'on a Abidjan, c'est vrai qu'on a passé du temps. Mais quand Abidjan se retrouve, on va chez Salif pour travailler. Travailler des chansons, souvent des mélodies, on apprend beaucoup de choses. Mais le travail, c'est surtout le travail.
2: Je crois qu'en toute chose, vous savez que vous avez parlé d'opportunité, vous avez parlé de talent, vous avez parlé d'humilité et tout. Mais le socle de tout ça, comme on le dit, c'est le travail. Il faut travailler chaque soir. C'est pendant 2 heures qu'on va s'exprimer devant un public. Chacun vient avec ses attentes. Donc cela demande d'harmoniser déjà un conducteur pour pouvoir aller sur scène. Cela demande de créer des chansons parce qu'on ne va pas rester avec les mêmes chansons pendant 30 ans.
1: Mais c'est bien que vous le disiez, ça, parce qu'il y a peut-être des gens qui pensent que vous vous faites fabriquer vos chansons par d'autres.
2: Ah non.
1: Donc non, Magic System, non, vous êtes les créateurs de vos chansons.
2: Nous écrivons nos chansons parce que c'est ce qui fait qu'on vit nos chansons. Vous savez, quand on va en studio pour enregistrer une chanson, quand on rentre, qu'est-ce qu'on se dit? Il faudrait qu'on crée déjà une ambiance dans ce studio. C'est cette ambiance-là qui va contaminer ceux qui vont écouter nos chansons. Donc quand on écoute une chanson de Magic System, il y a quelque chose qui se dégage. Cette joie de vivre qui se dégage, c'est un esprit que nous avons conçu depuis le studio. Et ça aussi, c'est un travail. Donc, il y a beaucoup, beaucoup, beaucoup de travail. Même si on met un peu de philosophie dans ce que nous faisons, il y a beaucoup de travail derrière. Et c'est le résultat que vous écoutez chaque fois que vous entendez Magic System.
1: Ah bah alors là, je vous imagine dans le studio, enregistré Magic in the Air. Et je me dis qu'il devait se passer quelque chose. Ça vous dit, on l'écoute? Allez, Magic System est dans Décibel. Bon anniversaire, 30 ans!

Magic System, Magic in the Air. Alors ça, c'est vraiment un énorme tube international. C'est devenu un hymne sportif aussi. C'est une chanson sur laquelle on entend aussi Ahmed Chaouki. Voilà. Je voulais le citer parce que dans votre carrière, et vous nous l'avez dit tout à l'heure, il y a énormément de rencontres musicales, de collaborations, des gens avec qui vous avez travaillé, des gens qui vous ont remixé, des gens qui sont venus chanter avec vous sur vos albums ou qui vous ont invité sur leurs albums. Je pense par exemple, on l'a pas encore cité, à Khaled. Oh,

0: Magic System. La question qui tue. Pour vos 30 ans, est-ce que vous avez une collaboration de rêve? Quelqu'un avec qui vous adoreriez collaborer? Et c'est pas encore fait, mais ça ferait un super cadeau de 30 ans.
1: Ben, il y a pas mal de projets sur lesquels nous sommes présentement. Je crois que c'est on est en train de voir pour travailler du côté de l'Amérique latine parce que ça commence à monter là-bas aussi. Belle ambiance. On a une pensée pour Théodora, pensée pour Shakira. Voilà, on a envie de bosser aussi avec l'autre partie du monde parce que dans l'espace francophone, c'est vrai que on a essayé toutes les expériences. Ça serait bien aussi qu'on essaye avec les latinos voir ce que ça peut donner. Donc le beau cadeau qu'on pourrait avoir, c'est de travailler avec un artiste latino qui pourrait apporter un plus.
0: Très beau projet. Voilà. Hablo espagnol.
1: Ouais.
0: Si. Bon. Oui bien. Non, moi pas du tout. Moi je ne peux pas faire du duo avec Bad Bunny. Je ne sais pas parler. Votre tournée, la grande tournée des 30 ans de Magic System. Est-ce que ça a un goût particulier, une tournée comme ça, une tournée de Zénith et d'Arena, parce que vous avez joué dans des lieux tellement grands, vous.
1: Oui, mais c'est toujours bien de repartir à la conquête de son public. C'est des concerts exceptionnels. Ce n'est pas un concert comme une tournée ordinaire, mais c'est un peu le bilan de toutes ces 30 années. Et vous savez très bien que ces 30 années, nous avons traversé toutes les générations. Aujourd'hui, il y a des pépés qui nous écoutent, il y a des papas qui nous écoutent, il y a des enfants qui nous écoutent. Donc pépé, mémé, maman, papa, tout le monde vient.
2: Petits-enfants.
1: Et voilà, et chacun aura sa part. Donc c'est 2 heures de communion, 2 heures de... Ce n'est même pas un concert. Ouais. Venir à un spectacle de Magic System, ce n'est pas un concert. C'est une messe. C'est une messe de prière, de communion, de... Voilà, on va vivre des choses. On va partir de premier Gaou jusqu'à Magic Indière, en passant par Bouger Bouger, Chéri Coco, la danse des magiciens.
2: Zouglou Dance.
1: Tous les succès qui ont été égrenés pendant toute notre carrière.
0: Ah oui, donc immense plaisir pour le public. On connaît tout par cœur déjà, quoi.
1: Tous ceux qui vont venir, je crois que le lendemain, il faut s'arranger à avoir un jour de repos. Parce que quand on rentre...
0: C'est pour ça qu'on vous prévient un an en avance pour poser des vacances.
1: Voilà, des vacances. Parce qu'il faut se reposer après, parce que un concert de Magic System, c'est une salle de sport géante.
0: Ça va vous faire le cardio.
1: Voilà, ça vous fait le cardio, voilà.
0: Vous avez vendu 5 millions d'albums dans le monde. Ouais. Je pense qu'on peut rajouter 5 millions de repiques, parce qu'on a dû repiquer vos albums sur des cassettes, etc. Voilà. Ouais. Donc ça fait beaucoup. Ouais. Vous cartonnez aussi en streaming, vous avez plus d'un milliard de vues sur YouTube. Ouais. Ça aussi, c'est fou. Quand vous avez commencé, on n'écoutait pas la musique sur Internet. Qu'est-ce que vous pensez alors de ce passage-là? Je ne sais pas si c'est la même chose d'ailleurs, si le passage a été aussi difficile sur le continent africain qu'en Europe, parce que sur le continent africain, de toute façon, traditionnellement, il y avait déjà un marché parallèle de la musique qui
1: ne
0: passait pas par les maisons de disques. En revanche, en Europe, oui, ça a bien embêté tout le monde parce qu'on achetait nos disques au supermarché très sagement. Comment vous l'avez vécu, vous, alors, ce passage au streaming, à la musique qui n'est plus forcément gravée sur des disques?
1: Je crois que c'était un mal pour un bien, parce qu'en termes de piraterie, déjà en Afrique, on ne s'en sortait pas. Quand on était sur le support physique, on vendait des œuvres dont les retombées ne nous revenaient pas directement.
0: Oui, non.
1: Aujourd'hui, même si au niveau de l'Afrique, nous sommes encore en transition numérique, les choses vont encore mieux parce qu'il y a une traçabilité et ça peut nourrir son homme si c'est bien suivi. Ici en France, c'est vrai qu'au départ, on n'a pas vite accepté parce que on avait un lien avec le physique. C'était des rapports, nous on avait des séances de dédicaces dans les FNAC, dans des supermarchés avec nos fans et tout. Ça n'existe plus, c'est devenu trop du virtuel. Et d'ailleurs, on est en train de penser à faire revenir les vinyles, les CD. Pendant la tournée de Magic System, on va revendre ces supports-là parce que ça nous permettait de conserver un certain lien avec nos fans. Aujourd'hui, malheureusement, c'est du streaming. C'est vrai que commercialement, c'est plus facile, mais en termes de chaleur, en termes de rapport humain, il y a quelque chose qui nous manque quand même aujourd'hui.
0: Ouais, ouais, puis on a envie de garder quand même un souvenir.
3: C'est ça,
0: ouais.
1: C'est ça.
0: Mais peut-être qu'aujourd'hui, en fait, en rentrant d'un concert, plutôt que d'acheter un t-shirt, on peut acheter le vinyle, quoi.
1: C'est ça, justement. C'est d'ailleurs pour ça qu'on va faire un gros marché de merchandising avec tous ceux qui vont venir, des casquettes, des t-shirts, des CD, même ceux qui ont des CD à la maison, qui n'ont peut-être pas eu la chance de les voir signer par nous, pourront revenir avec ça et qu'on puisse signer parce que ces moments-là nous manquent, ces moments de dédicace nous manquent. Et voilà, ça sera l'occasion de nous racheter ou de nous retrouver à nouveau pour ça.
0: Vous parliez tout à l'heure de Leslie et je vous avoue que ça a fait battre mon petit cœur que cette chanson avec Leslie, je crois que c'est comme ça, moi, que vraiment, je vous ai adopté définitivement. J'ai dit, ces mecs-là, ils sont super. On ne sait jamais dans la vie. Donc, il y a Leslie, Magic System. Ouais. C'est quoi vos souvenirs de cette époque? C'est vrai, vous avez dit, ça nous a connectés avec les ados en France. C'était vraiment ça? C'est l'effet que ça vous a fait?
1: C'est l'effet parce que, bon, vous savez, nous, on est beaucoup très famille en Afrique. Donc, quand on arrive, Leslie, c'est la première petite sœur, entre guillemets, française.
0: Ah, c'est la première artiste.
1: C'est la première, qu'on a.
0: Ouais.
1: Donc, on la prend comme une petite sœur et même pendant le tournage des clips, et ce qui faisait que même quand on ne se voyait pas, on a l'impression que la petite sœur n'est pas à la maison. Donc, on a gardé ce rapport. Aujourd'hui, elle est devenue mère de famille, nous on est devenus aussi des pères de famille, mais quand on se voit, c'est toujours les grands frères et la petite sœur. Et je me rappelle encore comme si c'était hier, cette chanson, on a passé d'excellents moments.
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0: Merci pour ce joli a cappella. Des frissons, mes amis. Parce qu'on dit Magic System, oui, c'est transgénérationnel. Et oui, ça fait quand même hyper longtemps que vous nous accompagnez. Et je remarque qu'à chaque fois qu'on met une chanson de vous, les visages s'éclairent, s'ouvrent, les gens se tournent les uns vers les autres et se parlent. Ça, c'est une belle victoire quand même. Je ne sais pas si quand vous êtes devenu artiste, vous pensiez à ça, ou si vous pensiez qu'à la musique. Ou à... mais c'est beau quand même d'avoir cet effet-là sur le monde.
1: Ben oui, c'est notre côté humain. C'est le côté là où on n'est pas dans du semblant. C'est des émotions que nous émettons. Et d'ailleurs, je crois que cette tournée sera l'occasion de se retrouver. Parce que se retrouver sur scène avec Leslie, ça c'était en 2003.
0: Ouais, il y a 20 ans.
1: Ben voilà, il y a plus que 20 ans.
0: Oh là là, oui, 23, voilà. Mais je voulais laisser la virgule.
1: Donc, se retrouver sur scène avec Leslie, se retrouver sur scène avec Soprano, avec Kimbe, avec Mokobe, Rimka et tout ça, c'est des moments que nous voulons partager avec tous nos fans. Donc, on a hâte d'être
0: en tournée.
1: Voilà.
0: Vous avez compris le message, les amis, il va y avoir des surprises. Voilà. 30 ans de carrière, 5 millions d'albums vendus, des milliards de vues sur YouTube, 3 albums de platine et puis des disques d'or, de platine, de diamant. Un single triple diamant export, c'est celui qu'on a écouté tout à l'heure, c'est Magic in the Air, qui est votre arme atomique de bonheur, voilà, partout sur la planète. Mais on a quand même évoqué tout à l'heure le fait que dans vos 30 ans de carrière, bah, au début, c'était pas la fête à la cafette, on va dire Magic System. Et alors, autant, bah, on se dit, voilà, un groupe qui démarre, c'est normal que ce soit un peu compliqué au début. Quelles épreuves, quelles difficultés vous avez connues, bah, notamment à vos débuts à Abidjan? C'était quoi la difficulté pour vous?
3: Ben déjà, pour avoir un producteur, c'était déjà difficile.
0: Ouais.
3: Et après, bon, vous savez que l'Afrique, du côté musical, il y a beaucoup de problèmes. Donc nous, on a fait notre petit bonhomme de chemin. C'était pas facile, franchement. On s'est débrouillé au quartier avec nos tam-tam.
0: Ouais.
3: Et puis un jour, on a eu la chance de connaître un producteur. On fait un premier album qui ne marche pas en plus. Donc ça devient encore
1: un autre défi.
0: Mais c'est vrai que c'est une déception quand on appelle de tous ses voeux enfin son premier album et qu'il fonctionne pas. C'est dur.
3: Et après on s'est dit on va pas lâcher.
0: C'est ça en fait le secret, c'est la persévérance.
3: C'est ça.
1: La résilience.
0: La résilience,
1: La résilience parce que Une chose est de tomber, une chose est d'échouer.
3: C'est ça.
1: Mais le plus difficile, c'est de pouvoir se relever pour continuer.
3: C'est clair.
0: Ouais.
1: Parce que c'est tout un espoir qui meurt quand on échoue.
0: Parfois, on échoue parce qu'on n'a pas bien fait. Parfois, on échoue parce que celui qui est en face a les oreilles bouchées ou pleines de cire d'abeille.
1: Ouais.
0: J'en veux pour preuve le parcours de premier Gaou.
1: Ouais.
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0: Combien de maisons de disques ont refusé Premier Gaou?
1: Ah ben, je ne sais plus du combien, mais le nombre de producteurs déjà.
0: Ouais.
1: Je crois qu'on est passé de main en main parce que personne ne croyait en ce titre.
0: Et vous, vous y croyez?
1: Ben oui, parce que c'est notre esprit, on y a mis voilà, des notes pour pouvoir donner quelque chose. Mais vous savez, quand vous avez échoué pour la première fois... En Afrique, c'est difficile d'avoir une deuxième chance. Donc, c'était pas évident. Et puis, bon, c'est arrivé. Les personnes qui ont cru en nous ont vu vite les résultats. Et puis, c'est parti.
0: Ouais.
1: Mais nous, on se projetait déjà parce que c'était un autre défi. Quand on connaît un tel succès, on s'est dit, mais comment on fait pour garder la barre haut comme ça? C'était quand même difficile, mais bon, on a essayé, et puis après ça a marché, mais comme Manadia l'a dit, c'est le côté de la professionnalisation qui n'était pas évidente en Afrique. Nous n'avions pas un secteur musical très professionnel, donc il a fallu que nous arrivions en France dans les années 2000, et là, on a connu ce qu'on appelle la professionnalisation de la musique.
0: En fait, vous avez transformé l'essai, quoi.
1: C'était de la passion quand on était en Afrique, mais quand on est arrivé ici, c'est devenu une profession.
0: Voilà. Quand on vous entend chanter Premier Gaou a cappella à l'Olympia en 2002, on se dit que heureusement que vous y avez cru.

0: genre de moment magique que vous allez vivre avec Magic System, la tournée des 30 ans. Merci infiniment d'être venu nous voir. Asalfo Manaja, Tino Goudet, bon anniversaire.
1: Merci
0: de Magic System. Et on écoute ce premier gars où nous on signe tout de suite. On

0: Magic System était dans Décibel pour l'annonce de la grande tournée qu'ils donneront partout en France pour fêter leurs 30 ans.
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0: Une artiste qui ne sera pas la voix d'un seul tube.
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0: Quel tube, hein, cela dit. Soleil Bleu nous a fait danser tout l'été dernier et nous a permis de découvrir la voix de Louisa, jeune trentenaire franco-brésilienne, amoureuse de toutes les musiques, qui vient ce soir vous présenter son premier album. Et bonsoir Louisa.
5: Bonsoir.
0: Bienvenue dans Décibel. Chère Louisa, on s'était croisés aux dernières Victoires de la Musique. Et alors, je vous avais trouvé complètement à votre place. Et je sais pas, contente de faire partie de cette grosse cérémonie. Certaines et certains y étaient vraiment le ventre serré, pas bien, avec des gouttes de sueur là sur les tempes. Et vous, non, vous étiez bien avec vos deux copains de Bleu Soleil.
5: Oui.
0: C'est un bon souvenir.
5: Ouais, c'était un bon souvenir. En fait, je me suis, juste avant mon passage, juste avant qu'on rentre sur scène, il y a du coup le présentateur qui dit, et maintenant une habituée de la scène. En fait, il allait appeler Camélia Jordana, mais c'était juste avant nous.
0: D'accord.
5: Et en fait, je me suis matrixé le cerveau en m'imaginant que j'étais une habituée des... Je dis mais oui,
0: des cérémonies.
5: Mais oui, je suis une habituée, je suis à ma place, c'est là, ici.
0: Ouais. En tout cas, c'était une belle soirée. C'était une belle soirée.
5: Ouais, c'était une belle soirée. Puis je revenais du Brésil, donc ouais. J'étais dans une good vibe.
0: Ok. Alors, j'ai un peu menti tout à l'heure quand j'ai dit que c'est avec Soleil Bleu qu'on a découvert votre voix. En vrai, sur plein d'albums, on vous entend, Louisa. Nous, ici, dans Décibel, on avait craqué sur Hélicoptère, le dernier album de Féfé. Il était venu en parler dans l'émission et il avait parlé de Quelque part, votre duo. Quelque part.

0: Louisa et Féfé. Louisa.
1: Féfé.
0: Il est bien cet album, hein, ouais. Hélicoptère sous-côté. Allez écouter Féfé, vous serez heureux. Mahom aussi, qui vous fait chanter Le temps de l'amour.

0: Et ça, je me dis, c'est le CV d'une chanteuse qui a commencé par faire ses classes beaucoup sur scène. Et c'est comme ça qu'on rencontre sa famille musicale et des gens chez qui on va comme ça inviter sur un ou deux morceaux.
1: Ouais, alors là on a entendu trois, mais en vrai il y en a bien plein d'autres.
0: Énormément.
1: Il y avait Fakir aussi, il y a du coup que Style là, il y en a beaucoup.
0: Il y en a énormément.
1: Et la plupart, ouais, avant d'être chanteuse professionnelle, je squattais les scènes des autres en fait, je montais sur la scène des autres et j'attrapais un micro, c'était genre plus fort que moi. Il fallait que je partage les mélodies que j'avais dans ma tête, vraiment c'était vital quoi. Et du coup, heureusement, tout s'est bien passé et apparemment, j'ai fait des prestations assez correctes puisque les gens m'ont proposé ensuite d'enregistrer oui. avec eux. Donc la plupart du temps, ça s'est fait comme ça, oui, en volant le micro, en volant
0: au culot,
1: en fait.
0: Au culot total. Au culot.

0: que soit je parte, soit que je monte sur la scène. Donc c'était pas tant un rêve, mais vraiment une nécessité, quoi. Vraiment.
1: Mais c'est magnifique, c'est la première fois que j'entends ça, Louisa. Non, mais alors, moi, franchement, ça me touche énormément ce que vous dites, parce que, en fait, je pense que les artistes, pour qui c'est vital, pour qui c'est faire de la musique ou mourir, alors, c'est pas les plus équilibrés dans la vie, mais qu'est-ce qu'ils donnent, quoi, quand ils sont sur scène ou même quand ils sont en studio. Alors, c'est quoi le parcours qui vous amène à ça, à ce feu dans le ventre? Je sais que vous avez fait très jeune de la musique, vous avez aussi fait les beaux-arts. Bref, vous êtes une artiste avec un grand A. Racontez-moi un petit peu le parcours.
0: Bon, déjà, je suis née dans une famille artistique. Mon père, lui, il est musicien. Ma mère, elle est danseuse contemporaine. Et mon père fait du jazz et ma mère, du coup, danse contemporaine. Donc, les deux, dans leur médium, on parle beaucoup de liberté, quoi. C'est vrai que dans le jazz, on parle, du coup, d'improvisation. Oui. Et pareil, dans la danse contemporaine, danse contact. Et ma mère, elle nous a toujours, depuis petite, elle nous a amené à nous libérer corporellement et à réussir à s'exprimer. Exprimer sans peur avec notre corps, et elle nous faisait des gages, en fait, genre ok, pour 2 euros là au milieu il y a un bouchon on était en voiture, il y a un bouchon, je mets la musique à fond et tu danses au milieu des voitures. Donc, quand t'es petit, pour 2 euros tu le fais, tu vois. Ouais. Où on est là, on voulait trop l'énorme sucette dans la boulangerie, elle dit bah ok, vous voulez la sucette, mais là on doit danser la valse au milieu de la boulangerie pendant 5 minutes, et on était là bah vas-y, ok, tu vois, voilà, avec le recul j'ai dit mais
1: génial.
0: Et en fait, elle nous a libérés quelque part.
1: Ah bah là, c'est le vaccin contre tous les complexes.
0: Ouais.
1: Formidable. Et alors, c'est votre maman ou votre papa qui est brésilien?
0: C'est ma mère.
1: Ah.
0: Ouais. C'est okay. la liberdade do Brasil. Et du coup, déjà, il y a eu ce côté-là où, depuis que je suis née, tu vois, on se met pieds nus, on danse dans la rue, elle nous a, voilà, y a eu ce truc-là. Et ensuite, mon père, dans la musique, j'ai beaucoup écouté, il nous a, voilà, il y a des disques magnifiques dans sa bibliothèque, il y a du monde entier, c'est vraiment voilà, j'ai découvert le monde ouais. Quoi, dans ses disques, et très comment dire, avec une écoute assez rigoureuse, quoi. C'est vrai, ouais. Que voilà, il fallait une écoute attentive, et j'ai vraiment, enfin voilà,
1: c'est l'écoute qui permet d'apprendre des choses aussi en écoutant les autres, quand on écoute vraiment.
0: Ouais, tout à fait. Je pense que mon père, il a eu plus une approche un petit peu plus sérieuse, en fait, dans son approche avec l'art, même dans le cinéma, tu vois. C'est vrai qu'il est très cinéphile aussi. Il fallait qu'on regarde le film depuis le générique, quand tu vois. Voilà, c'était très sérieux. Et moi, j'ai des tics maintenant, tu sais, quand je regarde des films avec des copains, j'ai dit non, mais on se tait.
1: Et il faut pas se lever au cinéma avant la fin du générique de fin, quoi.
0: Oui, non, mais même surtout à la maison, tu vois, dire, on éteint tout, là, le film a commencé, genre, c'est silent, mais genre, vraiment, il nous regardait, genre, bref, je reproduis un peu ces tics, un peu, des tyrans, comme ça, mais bref, au final, ça m'a permis aussi d'avoir un regard et une écoute attentive sur l'art en général. Donc j'ai toujours baigné dans la musique, mon père musicien, donc j'étais toujours dans les répétitions, dans les concerts, les tournées, et du coup, génial, quoi. J'ai toujours, c'est grandi avec ça. Et dès que mes parents, ils ont capté que j'aimais bien chanter, du coup, ils m'ont mis à la maîtrise de Bretagne. C'est un cursus horaire aménagé, du coup.
1: C'est très intensif, là. Ouais, ce sont des jeunes musiciens, mais qui bossent comme des pros, hein.
0: Ouais, 4 heures par jour, quand même, tous les jours, ouais. Tous les jours, conservatoire. Mais c'était super parce que, du coup, j'allais à l'école que le matin.
1: Et conservatoire l'après-midi.
0: Ouais. Donc, pour nous, c'était le rêve, hein. C'était trop, trop bien. Et là, formation classique, voilà, ça c'est très très rigoureux aussi, mais c'est ce qui me donne la liberté aujourd'hui d'aller où je veux musicalement, quoi. Donc ça, c'est vraiment génial.
1: Dans ce premier album, justement, hein, on va dans plein d'endroits que vous entendrez tout à l'heure, parce qu'on va se balader dans le disque. Mais on va commencer avec la chanson qui vous a amené aux victoires de la musique et qui a été le gros tube depuis l'été dernier. C'est Soleil Bleu, donc en collaboration avec Bleu Soleil. Et alors, la légende raconte, Louisa, que vous avez écrit les

0: paroles dans le RER.
1: Une partie des paroles, ouais.
0: C'est génial. Parce que alors, ça n'a rien à voir avec un RER, hein, pour ceux qui connaissent pas la chanson.
1: Bah ouais, mais justement, j'avais, en fait, je revenais du Brésil, là. Le Brésil est toujours quelque part, hein.
0: Oui.
1: C'est évident. Et oui, séparation et, ouais, c'est comme si j'avais fait un voyage astral, comment dire, une projection, j'ai fermé les yeux et je me suis, j'ai imaginé mon monde, parfait.
0: Ça a
1: parlé. Je l'ai écrit pour me faire du bien en fait, et j'ai pas du tout. Mais c'était inconsciemment. J'ai tout fait ça inconsciemment. Je pensais même pas un jour la chanter en live. Je pensais pas que encore moins que ça allait exploser comme ça. Donc je l'ai vraiment fait pour moi et sans imaginer que ça allait faire du bien à autant de monde. Donc ça, c'est vraiment trop bien.
0: Louisa, élève de la maîtrise de Bretagne à Rennes, énormément de chants, etc. Ça, c'est toute votre enfance. Beaucoup de musique, donc on a dit du piano, de la guitare, de la harpe, de la danse, etc. Et à un moment, vous allez évidemment prendre votre envol qui amènera un peu plus tard aux collaborations dont on a parlé et puis à ce premier album. Mais je sais que ce qui a beaucoup changé votre vie et finalement qui vous a transformé en l'artiste que vous êtes aujourd'hui, c'est les voyages.
1: Oui, tout à fait. Ouais. Tout à fait. C'est vrai que après la maîtrise de Bretagne, arrivé au lycée, j'osais pas chanter. C'est vrai qu'en France, il y a un peu ce truc du jugement, du regard de l'autre, et j'osais pas dire que je chantais. En plus, je faisais du classique, alors trop la honte. Du coup, mes potes au lycée ne savaient pas du tout que je chantais. Et puis en plus, j'avais d'autres aspirations. Je commençais à découvrir la musique électro, donc voilà.
0: Oui.
1: Et ensuite, mais il y avait quand même cette pudeur, un peu cette gêne, un peu, voilà. Et à 18 ans, je suis retournée au Brésil toute seule. Et là, les Brésiliens, ils ont une sorte de bienveillance de base, quoi que tu fasses, ils t'aiment. Et en fait, donc à 18 ans, ils m'ont redonné la force de juste rouvrir ma voix. Et à 19 ans, je suis restée à La Réunion pour 5 ans. J'ai fait mes études là-bas.
0: Les Beaux-Arts, ouais.
1: Et en fait, à La Réunion, là, du coup, là, la voix, elle s'est... Là, je l'ai plus refermée, là.
0: Ouais.
1: Je l'ai plus refermée. J'ai découvert, du coup, les jam sessions, donc la musique à improviser. Et à La Réunion, c'est très riche. Du coup, il y a vraiment énormément d'un... C'est vraiment, on appelle La Réunion, je pense.
0: Oui, ça réunit.
1: Pour ça, vraiment.
0: Ouais.
1: Il y a des influences du monde entier, des gens... quand on fait des jam sessions, c'est des vrais jams dans le sens où on invente tout du début à la fin.
0: C'est-à-dire que vous, quand vous chantez dans une jam, vous savez pas ce que vous allez chanter, vous improvisez des paroles, vous accompagnez...
1: J'improvise. Moi, quand je chante à la base, je chante dans une langue inventée. Les paroles, ça vient après, c'est venu un petit peu par défaut, par contrainte. Mais moi, donc, j'ai sorti plein de sons, j'ai sorti même un EP entier dans un langage inventé. Et c'est mon langage préféré. J'utilise ma voix simplement comme un instrument, en fait. Et avant de mettre du sens, parfois, je trouve que la musique, elle parle tellement déjà d'elle-même et les mots, ils peuvent être réducteurs, quoi. Et donc, c'est juste utiliser ma voix comme un instrument musical, quoi. Et du coup, voilà, j'improvise comme ça. Je peux. C'est ce qui m'intéresse, c'est ça, c'est la mélodie, la musicalité des sons et la percussion aussi des sonorités, des mots. Et quand je chantais à la maîtrise, on chantait en allemand ou en latin, donc moi je comprenais rien de ce que je chantais.
0: Oui.
1: Et c'est quand on lisait les partitions, il y avait une note et un son en bas. Et moi j'ai appris à la musique comme ça, en fait. C'est juste une note et une sonorité. Je pense que c'est comme ça que j'ai construit un petit peu ma perception de la musique, quoi. Et du coup, ouais, voilà, complètement improvisé. Il pouvait y avoir un clavier qui faisait du hip-hop, un violon classique avec un rythme de percussion maloya traditionnel de La Réunion, et puis on mélangeait tout ensemble, et puis on faisait une musique tous ensemble. Et c'est vraiment là, donc je suis tombée dedans, et personne pouvait m'arrêter. Je pouvais chanter pendant 3 jours non-stop, quoi.
0: Ben, ce foisonnement, on le retrouve hein, dans ce premier album. Il vient de sortir. Alors, les amis, évidemment, je vous le recommande. Pour se balader un petit peu dedans, vous dire que, bah oui, du voyage, il y en aura toujours avec Louisa, Jetlag.

0: Louisa, toutes ces chansons qui viennent de sortir, comment elles sont arrivées? Est-ce que tout ça est très récent? Est-ce qu'il y a des chansons que vous avez en vous depuis vos premiers voyages au Brésil, à La Réunion, etc.? On est comment dans le temps sur ce disque?
1: Alors c'est très mélangé, c'est vrai que j'ai des textes, je pense, qui traînent dans mon téléphone depuis 2 années au moins.
0: Ouais.
1: 3 ans, le temps passe tellement vite.
0: Louisa, elle est en train de regarder en fait l'arrière de sa pochette pour voir un peu les chansons. Celle qui arrive par exemple, la Vida Loca.
1: Alors la Vida Loca, celle-ci, elle s'est faite cette année. Je l'ai écrite cette année. Et en fait, quand j'ai commencé à l'écrire, j'ai pensé à inviter Carbone dessus. C'était le feat que je voulais faire avec Carbone, parce que je trouvais que c'était un peu la vibe un peu solaire qu'il avait dans Imagine. On venait de se rencontrer, je l'ai trouvé super. Et quand je commençais à l'écrire, je me dis, ah, ça me fait penser à Carbone, viens, je l'invite. Et le jour d'arriver au studio, il me dit, ah, mais je sais pas, je crois que celle-ci, c'est un peu gagné d'avance. Moi, je chercherais un truc un peu plus mélancolique. Et du coup, on est parti sur totalement autre chose.
0: Vous avez fait Étincelle ensemble.
1: On a fait Étincelle. Du coup, on a rouvert nos tiroirs, on a fouillé ce qu'on avait, et puis on a inventé une nouvelle chanson. Étincelle, du coup, la Vida Loca, ça s'est fait cette année, ouais. Il y a des bouts, j'avais déjà commencé à écrire, par exemple, Western Chinois. Je me souviens que j'avais Western Chinois, j'ai testé dans toutes les langues. J'ai même fait une version avec un mélange de hongrois, de japonais. J'ai fait vraiment plein de versions.
0: Mais si vous vous demandez, Western Chinois, c'est comme ça.

0: dire qu'en fait, une chanson, avant le jour, la seconde où vous l'enregistrez, elle peut changer 600 fois.
1: Bah, même maintenant, hein, moi j'aimerais bien faire un album juste de remix de mes propres chansons.
0: Enfin, il vient de sortir, Lisa. Attendez un peu quand même. Faut attendre la réédition, quoi, dans quelques mois.
1: Ouais.
0: Ah ouais, mais c'est vrai. Mais oui, mais ça, c'est voilà, les vestiges du live, en fait, et de toutes ces jam sessions, etc. Pour vous, en fait, la musique, elle n'est pas figée.
1: Ah, c'est hyper difficile. C'est hyper difficile de se dire, ah, c'est fini.
0: C'est comme ça.
1: Ouais. C'est vrai qu'il peut y avoir vraiment plein de directions différentes et c'est très compliqué pour moi, ouais, de figer ça. Mais moi, je fais de la peinture et c'est un peu pareil de dire, vas-y, là, on s'arrête. Du coup, je fais plusieurs versions de peinture. Enfin, bon, bref, je vais pas partir.
0: On s'est baladé un petit peu à l'intérieur de ce disque extrêmement solaire et qui réunit finalement tout ce que vous aimez dans la musique. Vous avez réussi à le mettre dans votre disque.
1: Il a fallu me canaliser un petit peu. Oui, parce que j'aime le monde, en fait. J'aime le monde. On m'a dit, Louisa, premier album, viens, on essaye un petit peu de pas trop perdre le public. Mais voilà, d'essayer d'avoir quand même un fil rouge. Bon, évidemment, il y a le Brésil qui est là. Il y a ma double culture qui est celle-là. On peut pas y échapper.
0: Mais on ne veut pas y échapper.
1: On ne veut pas y échapper. Après, j'ai un grand amour de la musique tzigane, aussi Balkans, spécifiquement Roumanie. J'ai réussi un petit peu à l'intégrer à la fin d'un morceau qui s'appelle Nuages, que j'ai fait en featuring avec
0: La Daniva.
1: Avec La Daniva, ouais.
0: Ah, on écoute quelques notes, et j'adore ce morceau.
1: Trop bien.

0: On est presque dans un film de Costa Rica.
1: Je suis fan, c'est mon rêve de jouer dans un film de Costa Rica et de chanter avec le jeu, je te jure.
0: Mais il faut lui dire, Emir, she's here.
1: Oui,
0: elle est là.
1: Non, mais
0: elle
1: en plus,
0: là, Louisa.
1: Il me connaît, genre, j'ai squatté une de ses scènes aussi.
0: Ah, bah oui. Faut dire, les concerts d'Emir Costa Rica et le No Smoking Orchestra, c'est quelque chose.
1: C'était
0: hein.
1: Ça.
0: Ah
1: ouais.
0: À La Réunion en 2016.
1: Ah ouais.
0: Je suis montée sur la scène dans un festival et j'ai chopé le micro. Je savais pas trop qui c'était à cette époque-là. Et je vois, il joue de la guitare, il me regarde et il vient me voir, fait What's your name? Et
1: j'ai dit. Vous le faites bien, vous l'imitez hyper ouais. Bien, je l'ai interviewé, il a vraiment cette voix.
0: J'ai dit Louisa. Et là, et notre chanteuse, Louisa. Et les gens, ils pensaient tous que j'étais slave ou roumaine, ouais. Parce que comme j'improvisais aussi mon langage quand je chantais, c'était ouais. Marrant.
1: Que de bons souvenirs. Alors ça, c'est un très très beau souvenir de scène. Ça veut dire que donc la tournée qui s'annonce, autant que ce soit là, sur tous les festivals d'été, je l'ai dit, hein, vous êtes une des artistes les plus programmées cette année. Et puis ensuite, donc il y a votre tournée à vous. Tout est déjà prêt dans votre tête.
0: J'ai trop trop hâte. Bah déjà, nous, on va vivre la première aventure du tourbus. Pas sur toute la tournée, mais sur quand même une bonne partie. Et moi, j'ai jamais voyagé en tourbus, donc j'ai très hâte de découvrir ça. Plus c'est mon équipe de musiciens, on est des bons jammeurs. Du coup, on va faire de la musique. Ça se trouve, il y a un album qui va naître.
1: C'est possible, hein, que ça vous inspire en vrai.
0: Ouais.
1: Et puis je citais ces énormes festivals. Ça va être des foules assez énormes et denses et compactes. Ça vous excite? Ça vous donne le trac?
0: Écoute, j'ai là du coup à force d'avoir fait quand même beaucoup de scènes,
1: oui.
0: Je suis de plus en plus libérée. C'est vrai que moi les deux premières années quand j'ai commencé à faire de la scène, du coup ça remonte à 2018-2019, j'étais terrifiée à parler au public. Je disais quasiment rien, je disais bonjour, au revoir, au milieu je disais le nom du groupe, oui. Mais voilà, et là de plus en plus. Maintenant, ça fait tellement du bien de pas avoir peur, d'être libérée, de parler, parce que je pouvais chanter devant 20 000 personnes, mais parler au public. En fait, quand j'ai réalisé que je vais faire l'animation aussi,
1: oui.
0: J'avais pas eu conscience de ça en fait au début, avant mon tout premier concert. Tu sais, je me dis bon, je suis chanteuse, je vais chanter, mais non, en fait, il faut animer.
1: C'est vrai.
0: C'est un autre métier quoi. Et là, maintenant, j'aime bien. Je me suis trouvé un petit clown et ça me fait du bien. Du coup, là, maintenant, bon, préparez-vous. Peut-être, je vais vous mettre des tunnels. Avant, je parlais pas. Maintenant,
1: elle va faire des chroniques.
0: Même ça nous arrive, genre d'improviser complètement une musique maintenant en live. Parce que ça aussi, c'est un truc que j'avais pas conscience avant de faire mes premières scènes. C'est qu'on allait devoir faire tout le temps les mêmes chansons en concert.
1: Ah oui, la fameuse setlist.
0: Ouais, et c'est vrai que comme je viens de la musique improvisée, des jams et tout, ce que j'aime, c'est créer la musique instantanée, quoi. C'est de la découvrir au moment où je la fais. Et là, de savoir que j'allais faire tout le temps les mêmes morceaux, ça m'a un petit peu, c'était un peu la désillusion. Donc là, avec mes musiciens, c'est cool. Ça nous arrive des fois d'improviser une musique sur scène et ça, c'est génial.
1: Ah, donc n'hésitez pas à prendre des billets pour plusieurs dates de concert de Louisa. A priori, oui. Il y aura des surprises à chaque fois. Et donc, entre les chansons, bah, c'est le retour de la petite fille qui dansait dans les embouteillages. Ça y est. Libérée, délivrée. Louisa, je vous souhaite le meilleur avec ce disque, avec cette énorme tournée. Et à la prochaine, Louisa. Merci.
0: Merci beaucoup.
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2: C'est quoi cet objet, Pierre ?
3: Ah, ça, l'appareil, c'est pour tester la force. Ça date des années 50. On serre la poignée, donc ça vous indique là, votre force.
2: Et qu'est-ce que ça fait dans votre salon de coiffure ici à Frouzens ?
3: Ah bien, c'est les jeunes appréciaient beaucoup là avant de partir à l'école. Là, ils partaient à l'école, ils passaient devant ma boutique et très souvent ils posaient leur cartable, leur sac et ils venaient tester leur force. Et ça leur plaisait beaucoup.
2: Ce qui marque quand on entre dans votre salon, c'est un tout petit salon et surtout il y a que des objets hyper datés.
3: Il y a beaucoup d'objets qui ont appartenu à mon grand-père, donc qui était coiffeur. Mon grand-père était coiffeur, mon père, mon frère, ma sœur.
2: Incroyable.
3: Oui.
2: Ces flacons, par exemple. Alors, parlez-moi de ces flacons.
3: Les flacons appartenaient à mon grand-père à l'époque, donc c'est des flacons, on appelait ça des frictions. Et donc je me souviens très bien quand j'étais gamin, il y avait ces frictions là qu'il utilisait tous les jours.
2: On est accueilli quand on entre dans votre salon par des vieux films en noir et blanc. Oui. Je me dirige vers la caisse qui est juste incroyable. Ah, de quand date cette caisse ?
3: Ah oui, la caisse appartenait à mon père. Là, d'accord, mais elle est très vieille. Vous voyez, si je peux me permettre. Voilà, donc
2: servez toujours ?
3: Ah oui, je m'en sers un petit peu, oui. Comme ça, vous voyez, c'est du papier. Donc comme ça, hop, après, vous voyez,
2: Elle est de quelle époque ?
3: C'est les années 50.
2: Il y a même un agenda de 1954. Quel souvenir vous gardez de votre enfance quand vous étiez petit et que vous étiez dans le salon de votre grand-père ?
3: Particulièrement donc du père Joseph qui venait se faire raser donc tous les matins. Et donc il parlait en patois avec mon grand-père et je participais. Je savonnais le père Joseph. J'ai des bons souvenirs, des très bons souvenirs de ça.
2: Alors il y a un objet que vous avez offert à votre grand-père. Je crois même qu'il l'avait fabriqué.
3: Ah, c'est un petit sac en peau de brebis qu'il m'avait confectionné. Donc j'y mettais donc mon casse-croûte. Vous voyez, puis j'ai metté mes outils, peine, ciseaux, et je l'ai toujours sur moi, je l'ai toujours dans ma boutique et j'y tiens beaucoup.
2: Ouais. Votre grand-père, votre père, ils vous ont vu coiffeur ?
3: Ah oui, bien sûr, oui, ils m'ont vu coiffeur, oui, ouais. Et fier de, oui. Ouais.
2: Que vous disent les habitants de Frouzens sur votre petit salon qui est juste incroyable ? C'est la première fois de ma vie que je vois un salon comme celui-ci.
3: Tous les Frousinois m'appellent Pierre, et les jeunes m'appellent Pierrot le Blaireau, c'est par rapport à mon outil de travail, bien sûr.
2: Est-ce qu'il y a un bruit, un son que vous voudriez nous faire écouter, Pierre ?
3: Oui, je peux vous dire oui tout de suite. C'est un objet que je me sers tous les jours, pratiquement à chaque client. C'est ma tondeuse manuelle.
2: Bon, on l'entend un petit peu. Merci.
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4: On sait qu'on est lorrain parce que quoi, Nicolas Thuron ?
5: Parce qu'on est tuyau rouge ou tuyau bleu.
4: Je connaissais le fil rouge sur le fil rouge, le fil bleu.
5: Oui.
4: Je ne connaissais pas le tuyau rouge.
5: Vous n'êtes jamais allé à la piscine d'Amnéville ?
4: Si, non. Bah, piscine d'Amnéville, je ne crois pas. Thermapolis.
5: Sinon, vous auriez tilté tout de suite. Alors, Thermapolis, monsieur a les moyens.
4: Oui,
5: monsieur,
4: tu parles.
5: Chez Radio France.
4: Tu parles.
5: Laissez-nous entre prolétaires. Alors, aujourd'hui.
4: Au chaud d'eau froide ?
5: Ah, on y est presque. Aujourd'hui, à cause du coût de l'énergie, les piscines municipales ou communautaires n'ont plus que l'eau froide. Hein. Ouais. Elles sont de moins en moins chauffées. Il y a une ambiance de morgue là-dedans. L'eau est si fraîche que t'as juste envie d'y ajouter un peu de pastis pour l'apéro. Tu rentres dans le grand bassin comme dans un bocal de fluide glacial. Et le pire, pour les hommes, c'est le fameux PDC.
4: C'est quoi le PDC ?
5: Passage des couilles. C'est le moment. Ah ! T'es là, tu restes un quart d'heure entre deux eaux avec la ligne de flottaison qui te chatouille et qui te transforme les mistiflettes en rotouflons. Les gamins, eux, ils s'en foutent, ils vont à la baille et deux minutes après, ils sont bleus, ils claquent des dents.
4: C'est vrai.
5: Tu sais, ils ont les lèvres violettes, comme celles des Bob l'éponge à la fin du Beaujolais nouveau. Mais jadis, quand l'énergie n'était pas une question et qu'on cramait du charbon en forfait illimité, on avait un vrai climat tropical à l'Aquadrome ou à la piscine d'Amnéville. N'importe quel Mosellan a passé au moins une journée dans la zone de loisirs du Stalheim, connu pour son zoo, son golf, en Thermapolis pour les plus riches, et sa piscine,
4: bête.
5: Ses fameux toboggans rouges et bleus.
4: Ah.
5: Rouge, bleu, deux parcours, deux ambiances, le rouge et le bleu. Un Stendhal pour daltonien. C'est aussi les couleurs de l'eau chaude et de l'eau froide, vous l'avez dit, qui correspondent parfaitement au caractère de ceux qui fréquentent l'un ou l'autre parcours. Le tuyau bleu, c'est pour les tempéraments frileux. Les Placides. Oui, c'est pas très dur.
4: C'est très bien pour moi, ça.
5: Une petite promenade de 4-5 virages, voilà. Une descente douce, les pas d'avant l'heure. Des fois, ça glisse si peu que tu restes coincé, en mode occlusion intestinale. Vous m'en parliez hors antenne. Faut que t'attendes que le descendeur suivant vienne te dégager à coups de talon. C'est le tuyau de ceux qui respectent les limitations de vitesse, qui sont vaccinés contre le Covid et qui votent modem. Tuyau rouge, en revanche, Jean-Michel Cliché. Tuyau rouge, en revanche, c'est le feu. C'est pour les têtes brûlées. Ça commence par un bec de pélican qui fait guili-guili dans le ventre et que je plonge la tête en avant assez vite pour m'arracher le maillot. C'est les tuyaux de ceux qui font de la moto sans casque, qui écoutent de la musique trop fort et qui mangent épicé. Et alors, vous qui nous écoutez, vous êtes plutôt tuyau rouge ou tuyau bleu?
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4: Pluie, neige, canicule, brouillard. La météo décide si on va râler ou si on va râler autrement, si vous voyez ce que je veux dire. Mais dans le fond, qui décide des prévisions météo? Qui observe? Qui calcule? Qui c'est qui tranche à la fin? Et surtout, pourquoi ils disent qu'il va y avoir du soleil alors qu'on se prend une rincée? Eh bien, réponds tout de suite dans les coulisses de Météo France Alsace que je teste pour vous aujourd'hui. Je suis à Ilkirch-Grafenstaden. Ici, on estime, on calcule le temps qu'il fera demain. Et à côté de moi, voici Simon. Simon, c'est le technicien météo. C'est lui qui surveille des capteurs, des antennes, des machines qui parlent. Bref, tout le langage, c'est des chiffres. Entre le vent, la pression, l'humidité, tout est mesuré en continu avec des stations météo basées un peu partout en Alsace, à des endroits stratégiques, en altitude, dans les vallées, en plaine ou encore en ville, au nord, au sud, bref, un peu partout. Et à cela, on peut ajouter aussi d'autres outils comme les radars, les satellites. Et chaque jour, c'est des millions d'observations qui arrivent dans les ordinateurs de Météo France Alsace. Et avec des équations très, très, très complexes. Et cette complexité est en lien avec notre prochaine découverte. Direction le bureau des modèles météo. Ça, c'est avec Théo. Théo, il est météorologiste et il m'explique qu'on ne prédit pas le futur. Mais en revanche, on calcule des scénarios et leurs probabilités. Certains modèles, par exemple, simulent l'atmosphère avec comme résultat, écoutez bien, 350 prévisions possibles chaque jour. Ah bah oui, hein, la machine, elle calcule tout ce qui est possible. Hein, et c'est l'humain, enfin, qui va trancher. Parce que oui, la météo, en bout de ligne, c'est pas juste une machine, hein. C'est aussi un cerveau. Il y a un cerveau qui tranche. Et en parlant de cerveau, en voici un autre bien rempli. C'est celui de Cédric. Il est climatologue. Et Cédric, lui, va nous emmener littéralement dans un autre monde. Parce qu'avec ses analyses à Cédric, on ne regarde pas demain. Non, on va regarder 100 ans en arrière. Car Météo France, conserve en quelque sorte la mémoire du climat depuis plus de 150 ans. Parce que le passé, il nous permet quoi? De comprendre l'avenir. Surtout avec les notions du dérèglement climatique qui nécessite une véritable expertise. Alors, après ce dévoilage d'outils, de calculs, d'équations et d'expertises en tout genre, comment se fait-il qu'en 2026, on puisse encore se tromper dans les prévisions? J'ai posé la question et la réponse de mes spécialistes est claire. Prévoir la météo, c'est comme essayer de prédire la forme exacte des vagues dans une soupe qu'on remue en permanence, sauf que la casserole fait la taille de la planète et que la cuillère tombe toute seule. Et en plus de ça, il y a quelqu'un qui joue avec le feu. On continue. Bref, vous l'avez compris, impossible d'être parfait, seulement de se rapprocher de probabilités. Mais avant tout, le rôle de Météo France Alsace, c'est d'anticiper au maximum les risques.
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1: Je rêvais d'avoir une maison à la campagne. Cette maison, c'est comme si j'y étais née. C'est ma maison de famille.
2: Ma maison s'appelle l'Ostao de la Mar.
3: C'est une maison un peu envoûtante.
4: Eh bien, vous voyez, des livres et trois fenêtres qui me donnent le paysage du pays, comme si c'était trois tableaux.
5: Ils ont vécu ici.
6: Thibaut Gaudry.
7: Elle m'a dit d'aller siffler là-haut sur la colline.
5: En juillet 1968, Huguette Carin, présidente du comité des fêtes du charmant village de Cotignac, écoute son transistor quand elle entend Joe Dassin chanter « Siffler sur la colline ». Et c'est là que germe une idée un peu folle.
8: J'ai demandé donc au maire, je lui ai dit « Qu'est-ce que vous pensez si nous donnions un terrain de Cotignac, si toutefois la mairie est d'accord, pour que Joe vienne chanter ?» Et il me dit « Bon, ben d'accord, fais-moi une lettre, je vais le proposer. » Ce qui a été fait et accepté. Donc, il est venu chanter une vingtaine de jours après. Et dès qu'il avait un gala sur la côte, il venait coucher chez nous. Et voilà comment ça s'est passé.
5: Joe Dassin donne un concert mémorable le 12 août 1968 dans la cour de l'école. Après sa prestation, Huguette l'accompagne visiter le terrain proposé. Un bel emplacement que le chanteur estime néanmoins trop proche du village. On lui en propose alors un autre, dans le quartier Saint-Joseph, sur les hauteurs, près d'un monastère. Enthousiaste, il l'accepte illico. Séduit autant par le lieu que par son nom. Il faut dire qu'il s'appelle Joseph Dassin.

0: Joe ne fera construire une maison sur le terrain que 10 ans plus tard. Mais il revient souvent à Cotignac et loge au Look Allen, l'hôtel-restaurant créé par Huguette en plein cœur du village. Il y prend toujours la chambre 6. Look Allen, où l'on peut croiser les Pink Floyd ou Yvonne de Gaulle. Et la chambre 6, où Joe dormira le 14 janvier 1978, mais pas seul.
1: Joe Dassin va chanter dans un instant. Joe Dassin a vécu hier un moment important dans sa vie, puisqu'il s'est un moment troublant. Il avait sans doute plus le trac hier à Cotignac dans le Var que sur scène, devant Monsieur Martin, le maire de la localité, qui a uni Christine et Joe pour le meilleur et pour le pire.
0: Après avoir hésité avec Tahiti, c'est finalement à Cotignac que Christine dit oui à Joe. Ce jour-là, ce n'est pas vraiment l'été indien, mais un déluge, qui cependant ne gâchera pas la fête pour les 500 invités conviés par le couple. On chantera une partie de la nuit, un concert improvisé qui se terminera en duo avec l'ami Serge Lama.
2: Samedi 14 janvier, contrairement à l'habitude, il pleuvait sur Cotignac. Étaient-ce les larmes des admiratrices de Joe Dassin qui, ce jour-là, épousaient dans la mairie du village la ravissante Christine Delvaux? Enfin, malgré le mauvais temps, tout Cotignac était là, dans les rues, aux abords de la mairie, pour saluer celui qu'il considère maintenant comme un enfant du pays, puisque Joe Dassin y possède une fort belle maison. C'est Monsieur le maire en personne qui, vers 15h30, procédait à la cérémonie, ponctuée par le crépitement des appareils photos, tandis que la musique des sapeurs-pompiers de Brignoles interprétait les succès de Joe Dassin.
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0: Pour le dessert, un pâtissier a créé un gâteau géant, reproduisant la maison que Joe vient de faire construire, dans la Pinède, en haut de la colline. Si un jour, vous allez visiter Cotignac, labellisé plus beau village de France, et que vous souhaitez dormir au Look Allen, demandez la chambre 6.
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5: Une main dans le pop-corn, le ticket dans l'autre, vous entrez dans l'une des salles du Sénéchal. Mais avant d'être le cinéma de Guéret, c'était quoi?
6: Daniel Domecq, je suis passionné de cinéma. À l'origine, c'était un bâtiment qui était en déshérence depuis un certain nombre d'années et qui était une école. C'était l'école Jean de Sessac, un grand bâtiment qui n'avait plus de fonction et dont il a été décidé de le transformer en cinéma à la demande d'un groupe qui s'appelait le groupe Raymond, qui est plus connu aujourd'hui sous le nom du CGR. Donc il y a des salles un petit peu partout en France et c'est donc cette société-là qui a réalisé les travaux avant 1983, puisque le Sénéchal sur cet endroit ouvre fin décembre 1983. À Guéret, on a du cinéma depuis 1897, première séance 23 mai 1897, et la première salle fixe, puisque avant il a été porté par des itinérants, première salle fixe qui ouvre en 1919 à un endroit qui maintenant est complètement détruit. Je veux parler de ce qu'on appelle l'îlot Carnot, et c'est là qu'était le premier cinéma de Guéret. Le Café Continental possédait une salle des fêtes à l'opposé d'un grand jardin. Dans cette salle-là ont eu lieu des séances de cinéma. Et le propriétaire qui a acheté tout ça en 1919 en a fait un cinéma, un grand cinéma de 350 places avec balcon qui va fonctionner de 1919 à 1934. Si on a beaucoup d'autres façons de regarder des films, ce qui est tout à fait louable et respectable, je crois vraiment que la dimension lieu de rencontre et de convivialité et la qualité surtout des images projetées et du son que l'on entend sont à mes yeux irremplaçables.
7: Bonjour.
8: Guillaume, je suis directeur du cinéma Le Sénéchal. J'ai grandi avec ce cinéma dès mes 7 ou 8 ans, on va dire.
7: Est-ce que ça fait maintenant d'en être le directeur?
8: Waouh, un choc. Non, ça fait bizarre et en même temps, il y a une sorte de logique quelque part.
7: Si vous pouviez dire quelque chose au Guillaume qui a 7 ans.
8: Je pourrais lui dire, tu vas voir, il va y avoir plein de nouvelles choses excitantes dans le cinéma et plein de choses auxquelles tu ne pensais pas encore qui vont arriver et qui vont émerveiller tout le monde.
5: Maintenant, vous ne pourrez plus vous faire de films sur ce qu'était le Sénéchal avant. C'était une école.
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9: Salut Brice Hizel.
10: Comment il s'appelle déjà ?
11: Je m'appelle David Pasquet, j'ai 55 ans.
9: C'est le musicien alors ?
11: Je suis talabardeur, musicien, compositeur.
9: Ça c'est terrible, les musiciens, ça branche toujours beaucoup les femmes. C'est dur pour les autres.
10: Mais qu'est-ce que tu fais là ?
11: Je suis dans les petits bonheurs.
12: À l'avant la musique !
11: Vous habitez où, vous m'avez dit ? Alors, moi j'habite à Vannes, je viens du centre-Bretagne, du Saint-Nicolas-du-Pélem.
9: Comment t'as fait pour te retrouver là-bas ?
11: Parce que je suis arrivé par la rencontre d'une fabuleuse femme qui a finalement m'a déplacé de mon centre-Bretagne.
13: J'ai jamais vu un homme avoir autant d'égards pour une femme.
11: J'habite là-bas depuis 95. Il y a la mer, il y a la ville, il y a la campagne pas loin. Bon, il y avait une culture vannetaise aussi à Saint-Nicolas, c'est-à-dire que c'est quand même le Pline qui est roi à Saint-Nicolas-du-Pélem. Et finalement, d'aller à Vannes, c'était pas tellement l'étranger pour moi.
10: Oui, enfin, en somme, tu n'as jamais quitté le département.
14: Pour ainsi dire.
15: J'ai acheté un petit 45 tours. Regarde.
11: Mon premier 45 tours, c'est un Titi et Gourminet qui se parle avec une petite musique derrière.
16: Gourminet, veux-tu jouer avec moi ? Gourminet, Gourminet.
11: Ouais, voilà. Oh, Gourminet, non. Bah, j'écoutais ça tous les jours. Hein. D'ailleurs, je crois qu'il restait toujours sur l'électrophone. Ça me rendait plein de joie et en même temps un peu de méfiance quand même. Parce que Titi, il faut qu'il fasse attention à Gourminet. Et Gourminet, c'est un malin.
16: Mais oui, c'est bien vu,
17: hein, Gourminet. Allez, vas-y, fais-nous rire.
10: Raconte-nous une histoire, allez.
11: Une blague courte.
18: Bon, vous y allez, oui.
11: Un jour, la plage. Celle-ci voulait toucher mon coquillage. Je lui ai dit, oh, fais-moi l'amour si tu veux, mais touche pas à ma coiffe.
18: Très drôle.
7: Ça me fait l'air.
19: Ce matin, exercice d'expression orale.
11: N'est que tout de la variante. Hein.
7: Ce qui signifie ?
11: Ce qui signifie, c'est pas le tout de raconter les conneries.
7: Ah non, je confirme.
20: Oh, bon, dites pas de conneries.
11: Allez, salut, canabou.
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1: Pro ce vin là, il est ben trop bon pour la modurer.
2: Berrichon dans le texte.
1: À modurer le vin, ça veut dire y rajouter de l'eau. Je vous avoue que je connaissais pas ce mot là, puis que je l'ai trouvé dans mes livres. Je vais le souffler au grand maître des chevaliers du PSU à Mentoux. Vu que là-bas, les gars, ils s'engageront à ne jamais couper d'eau un vin de qualité. Ça veut dire, les gars, qu'il faut jamais amodurer du vin, à moins qu'il soit ch'ti. Par chez nous, les ch'tis vins, il y en a plus. Oh, je dis pas que dans le temps, il y avait pas Chuck Pichet qui méritait d'être amoduré. Mais au jour d'aujourd'hui, plus besoin de s'accrocher au bord de la table pour avaler votre canon de Sauvignon. Quand même, chez eux, les marchands, on trouve des vins qui venons, on sait pas ben de l'avoue. Des gros rouges que tâchons les nappes et le fond des verres, et que méritons ben d'être amodurés. V'là ce qu'en dit Georges Blanchard. Si par hasard, la souée vous amène par chez nous, jabio dégraissé, ou rentrez jamais au ch'ti domaine, beuvez plutôt lieu du fossé. Le bourgeois, il vous recevrait avec jouet, vu qu'il est plus barlot que méchant. Mais, je vous préviens, il vous ferait bouer du vin de marchand. Oh, si le vieux Noé, sur tant de sounache, n'avait pu goûter que ce jus-là, je connaîtrais encore que le vin de parche, et je dirais point de mal du Noah. Mouais, qui est pourtant bon à valouer, et qu'on dit, pour ben exigeant, oh, c'est plus fort que moi, je peux pas boire du vin de marchand. C'est épais, ça saoule, et ça tache, le fond du verre, et devient noir et bleu. Quand que ça pendait à la moustache, on croyait voir goûter du sang de bœuf. Pour moi, bon gens, v'là ma consigne. Gardez le corps solide et sain, buvez surtout du vrai vin de vigne, du vin de chez nous, du jus de raisin. Et le pays connaîtra la joie en nous montrant son vrai penchant. Le jour qu'on n'y donnera plus à boire du vin de marchand.
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3: Le saviez-vous, tous les jours, on prend deux minutes pour découvrir les histoires méconnues du Vaucluse. Et ça, c'est avec vous, Maxime Perron. Bonjour.
4: Bonjour Mathieu et bonjour à toute l'équipe.
3: Et aujourd'hui, vous nous parlez d'un surnom assez surprenant. Je pense que même les habitants de Villeneuve-les-Avignon ne connaissent absolument pas cette histoire. Alors, certains des habitants ont des surnoms. Alors, c'est le cas à Nîmes, hein, on les appelle les crocodiles là-bas. Et donc, Maxime, vous nous dites qu'à Villeneuve-les-Avignon, les habitants sont surnommés les lézards.
4: Oui. Alors les lézards, ouais, c'est plutôt étonnant parce que derrière en fait ce surnom un peu amusant se cache une véritable histoire médiévale à la frontière entre la réalité et la légende. Une histoire qui commence donc au XIVe siècle avec un personnage aujourd'hui presque oublié, Pierre de Luxembourg.
3: Vous parlez de Pierre de Luxembourg, c'est qui ce monsieur? C'est un roi, un pape, un cardinal?
4: Un cardinal, oui. Oui, c'est ça. Un cardinal très jeune d'ailleurs, connu pour sa vie pieuse, son humilité et sa générosité. Il vit à Villeneuve-les-Avignon, dans un palais où il refuse le luxe et meurt d'ailleurs au même endroit en 1387 à seulement 26 ans. Après sa mort, sa réputation de sainteté est telle que ses reliques deviennent immédiatement un enjeu majeur. Et c'est là, en fait, que la rivalité avec Avignon commence. La ville d'Avignon souhaite récupérer les reliques pour les honorer, mais les habitants de Villeneuve-les-Avignon considèrent ces restes comme un trésor inestimable, presque sacré. Voilà. Alors les Avignonnais font une proposition spectaculaire. « Nous vous donnerons autant d'or que la caisse des reliques peut en contenir. » Ah, c'est une proposition alléchante. Et pour les habitants de Villeneuve, cette offre est difficile à refuser. Alors ils vont accepter. L'échange se fait entre les deux rives du Rhône, d'une manière très solennelle. Les reliques partent à Avignon dans l'église des Célestins, construite spécialement pour ces reliques quand même. Et les Villeneuvois repartent avec une caisse identique, censée être donc remplie d'or.
3: Censé, parce que ça veut dire qu'il y a un problème quelque part, c'est ça?
4: Bah oui, parce que selon la légende, une fois la malle ouverte, les pièces d'or se transforment en milliers de lézards. Des lézards qui s'échappent aussitôt, qui filent dans les rochers de Villeneuve et disparaissent autour de la ville. Une histoire racontée dans des archives et des récits anciens comme une punition symbolique de la cupidité. Depuis plus de 6 siècles, on appelle les habitants de Villeneuve donc les lézards. Et aujourd'hui encore, il y a quelques symboles qui se cachent un peu partout, sur certaines façades et sur la place notamment Jean Jaurès, où vous avez une statue de lézard. Je vous ai mis la photo dans l'article web. Comme le disait Frédéric Mistral, « Gai lézard, bois ton soleil, l'heure passe trop vite et demain, il pleuvra peut-être. » À Villeneuve-les-Avignon, être un lézard, ce n'est pas juste une moquerie, c'est presque une philosophie de vie.
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2: Dôme. Voilà un nom qui ne boude pas ses origines. Ben oui, je me souviens avoir croisé des pièces à Rennes, à Dijon, et toujours à côté de Dôme, il y avait écrit Nancy. Et je vous avoue que j'ai toujours du mal à ne pas être super fier quand je vois ces pièces ailleurs que chez nous. On dit pièce d'ailleurs parce que c'est une œuvre unique à chaque fois. Quand vous possédez un objet dôme,

0: C'est l'esprit des artistes sélectionnés par Dôme qui fait naître l'idée. Des fruits étonnants ici, le Petit Prince, là, des animaux exotiques dans cette autre collection. On a beau bien connaître Dôme et savoir que l'imagination est première, mais on s'étonne à chaque fois des idées et de l'audace qui se mettent en marche pour sortir de nouvelles beautés. Ensuite, après le travail de l'esprit, c'est la main de l'homme qui met en œuvre l'étonnante technique de la pâte de verre, technique rarissime que Dôme maîtrise avec brio depuis plus d'un siècle. Le verre est coloré, fondu, coulé dans une sorte de moule, et c'est là que l'alchimie permet la naissance de la pièce. Ensuite, c'est encore la main de l'homme qui va nettoyer, apaiser la matière et lui donner cette patine et ce génie, surtout, de choper le moindre rayon du soleil pour s'en vêtir et pour briller. L'œil est là aussi pour vérifier qu'il n'y ait justement pas de défaut, et l'œil seul juge, décide de l'avenir, de ce qui est déjà une suite énorme de savoir-faire, d'efforts et de matières premières. Ben oui, parce que si l'œil détecte un défaut, on casse tout et on recommence. Du sable, le feu, des minéraux, Dôme, c'est une alchimie unique au monde, née à Nancy, et ça, c'est fin bien.
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1: 6h20, c'est votre rendez-vous les gens d'ici. Tous les jours, nous mettons en lumière une personnalité qui fait briller notre région. Elle se confie au micro de Romain Bruno sur votre radio locale ici Paris-Île-de-France. Et aujourd'hui, retrouvons Romain en Seine-et-Marne avec son invité dans une garderie pas comme les autres, n'est-ce pas Romain ?
2: Oui, je suis dans une garderie très spéciale, car elle n'est pas pour les enfants, non, mais pour les animaux et surtout pour les chiens. Et j'ai Fanny. Bonjour Fanny.
3: Bonjour Romain. Ici, c'est chez Duck Decker. C'est la garderie pour chiens que j'ai créée et ouverte il y a un an à Ceris.
2: Alors, pour celles et ceux qui ne connaissaient pas et qui n'ont pas entendu l'interview d'il y a ça un an, on rappelle ce qu'est Duck Decker.
3: Duck Decker, c'est une garderie pour chiens à la journée. Vous pouvez y laisser votre chien pendant que vous travaillez ou si vous avez un déplacement. Mais c'est aussi une boutique avec des friandises et des accessoires, des dog wash en libre service pour laver son chien et un espace bien-être pour prendre soin de lui avec des professionnels du monde animalier qui se relaie chaque mois pour prendre soin de votre toutou.
2: Elle est venue d'où cette idée de créer comme ça ce petit endroit magique pour les chiens ?
3: Cette idée, elle m'est venue il y a 6 ans lors d'un voyage à New York. Je suis passée devant une garderie canine et là, je me suis dit, c'est le paradis pour chiens, pour mon chien, Snow. Parce que je cherchais une solution de garde à l'époque, je n'en trouvais pas et en tombant devant cette garderie, je me suis dit, c'est le lieu où je veux l'emmener.
2: Qui vient ici exactement ?
3: Je vais avoir la clientèle locale qui souhaite laisser son chien pendant qu'il travaille. Ils n'ont pas forcément le temps de s'en occuper. Mais j'ai aussi une clientèle qui va à Disneyland Paris, qui n'a pas la possibilité de laisser son chien dans la chambre d'hôtel et qui veut offrir une journée magique à son chien. Donc ils choisissent Duck Decker. Parce que Disneyland Paris, c'est juste à côté, à 5 minutes.
2: C'est quoi la journée type d'un chien ici ?
3: Une fois qu'on a déposé son chien, il va être accueilli, on va jouer avec lui, lui proposer des activités, que ce soit de l'agilité d'intérieur ou de la stimulation mentale. C'est parfait pour l'enrichissement personnel. Et ensuite, on va les emmener se promener, puisque les chiens ont besoin d'aller explorer et de renifler. Et on a plein d'espaces verts autour de nous.
2: Vous avez un super métier, Fanny.
3: Ah, je l'adore, mon métier.
2: Il y a combien de chiens d'inscrits ?
3: Alors, je peux vous donner ce chiffre-là. En un an d'ouverture, j'ai accueilli plus de 250 chiens au sein de ma garderie, avec des chiens venus à la fois du Terry de Foire, Val d'Europe, où je suis implantée, mais aussi depuis l'étranger. Le chien le plus loin, il vient d'Australie. Et il y a 3 jours, il venait du Panama, les toutous. Donc, on arrive à me trouver partout dans le monde.
2: Et d'ailleurs, si on veut prendre rendez-vous, si on veut laisser tranquillement et sereinement notre chien...
3: Oui, je suis située au 7 boulevard Michael Faraday à Ceris. Et vous pouvez aussi me retrouver sur les réseaux sociaux, DuckDecker77 ou mon site internet DuckDecker.fr.
2: Merci Fanny, voilà, c'était un petit rendez-vous au paradis des chiens.
1: Et c'était très mignon. Merci Romain Bruno et merci à votre invitée Fanny, jeune entrepreneuse et créatrice de Dog Take Care en Seine-et-Marne. Une interview à retrouver en intégralité, même en vidéo, hein, avec tous les petits chiens sur notre page Instagram et sur notre site ici.fr.
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4: Taureau, je crois que c'est du 21. Ah non, je sais plus.
5: Savez-vous ce que c'est que l'astrologie ?
6: C'est les astronautes qui vont dans l'espace.
4: C'est l'espace et les constellations, le placement des étoiles.
5: Vous êtes de quel signe ?
6: Verseau. Moi, je crois que je suis taureau.
7: Moi, je suis taureau.
8: Moi aussi, je suis taureau.
5: Comment on a découvert que vous étiez de ce signe-là ? C'est grâce à quoi ?
4: Au mois de l'année, par exemple, le taureau, je crois que c'est du 21 mars jusqu'au 20... Ah non, je sais plus.
9: Moi, j'avais un petit carnet de jeu et il y avait un jeu. Si on réussit le jeu, on savait on était de quel signe.
10: C'est quand même magique, hein ?
11: Waouh, c'est fabuleux ! Et pourquoi on fait ça ?
9: Je sais un peu, Verseau, c'est de quel temps à quel temps ? C'est de la fin de janvier au début de février. Et moi, vu que je suis née le 31 janvier, je suis Verseau, du coup. Ça s'appelle des signes astrologiques. Et l'astrologie, du coup, c'est des signes astrologiques.
5: T'es taureau, ça veut dire que tu rentres, t'as besoin d'une étable ?
4: Non, c'est sur les qualités. C'est quand on est, par exemple, taureau, dans le mois où on est taureau, on n'est pas comme d'habitude.
5: Et vous êtes comment, messieurs les taureaux ?
4: J'en sais rien.
12: Il possède certainement des qualités, mais voilà. Lesquelles ?
9: Je sais pas, moi, je pense de l'émotion. Beaucoup, beaucoup d'émotion. Après, je sais pas.
7: Comment je peux te montrer que je peux être fort et sensible, noble et affectueux?
8: Aïe. Les taureaux, eh ben, par exemple, ce sont des personnes qui sont nées pendant les mois de taureau.
13: C'est logique.
8: Quand on est taureau, on se contrarie plus, on est plus vexé, alors que d'habitude, non.
14: Taureau, bah, vu que les taureaux, c'est costaud, bah, je pense que les taureaux, ils sont costauds. Enfin, ceux qui ont les signes astrologiques taureaux, ils sont peut-être très forts.
5: Et les balances, alors?
14: Quand on était le signe astrologique balance, c'est-à-dire que quand il y a quelqu'un qui nous dit quelque chose, on va le balancer.
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15: L'attraction ouvre ses portes, on va rentrer dans une première salle. Et déjà, quand on vient de dehors et qu'il fait 2 degrés, on est content de retrouver un peu de chaleur. Ce qui est assez incroyable, c'est qu'on traverse plusieurs salles avec plusieurs ambiances. On va pouvoir voir de nombreuses plantes, sentir, interagir en parlant. Et on va voyager à travers un jeu de lumière, un jeu de mapping assez incroyable. Et franchement, je l'avoue, c'est assez bluffant.
16: Transférons l'énergie récoltée vers les serres via le système racinaire de mes plantes. Au rendez-vous de l'autre côté. Je sens que ça va être spectaculaire.
15: Alors pour ceux qui ont déjà eu l'occasion d'aller au bassin des Lumières à Bordeaux, on est un petit peu dans ce même univers. On va voyager dans une serre éclairée avec un mapping qui va interagir aussi en fonction de nos pas. Et ça, c'est plutôt sympathique. On marche, la lumière s'éclaire au sol, les murs sont éclairés avec des décors paradisiaques, fleuris. Et franchement, c'est extrêmement bluffant. Allez, on quitte la serre pour un autre monde, un autre univers. Direction la toute dernière salle où là, normalement, j'avais eu l'occasion de venir dans les coulisses lors de la construction de l'attraction il y a quelques semaines. Là, on va se retrouver face à un arbre imposant et il va falloir lui redonner vie en tapant en rythme sur des énormes tambours qui ont été mis à disposition. Et ça, je suis persuadé que ça va plaire aux petits, mais aussi aux grands. Ok, donc là, je vais me greffer avec une famille. On va taper à fond sur le tambour. En fait, à chaque fois qu'on donne une impulsion sur le tambour, ça envoie de l'énergie dans l'arbre, l'arbre prend vie. Et pour le reste, je vous laisserai le découvrir par vous-même, mais c'est, faut le dire, assez magique. Est-ce que je peux vous demander qu'est-ce que vous en avez pensé?
17: Franchement, c'est super top, c'est une belle expérience, c'est très joli.
15: Ça vous a plu?
18: Ça change beaucoup de toutes les attractions qu'on peut voir partout en fait. Et là, c'est vachement ludique, même pour les enfants. C'est très visuel. Le fait de la fin de taper sur les tam-tam, franchement, c'est juste génial.
15: Est-ce que ça vous a plu, les filles?
19: Oui.
15: Pourquoi ça vous a plu?
19: Parce que, en fait, les plantes, elles nous avaient suivies. Et c'était trop bien. On a beaucoup aimé. Et voilà.
15: Bon ben voilà, je vous l'avais dit, ça marche sur les petits, ça marche sur les grands. Maintenant, il vous reste plus qu'à venir ici au Futuroscope pour venir découvrir la Serre des Mondes. C'est l'une des deux nouvelles attractions de cette saison 2026, la 39e pour le Futuroscope. Bon, je vous souhaite quand même qu'il y ait un peu plus de soleil qu'aujourd'hui. Quoique, franchement, pour aller dans la Serre des Mondes, vous serez quand même content de retrouver un peu de chaleur.
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20: Là, on est vraiment dans l'ambiance. Hein.
21: Voilà.
20: Pour découvrir.
21: Ça, c'est par là.
20: Oh. Bonjour. Donc là, parmi les bruits que vous entendez, on est vraiment dans l'ambiance du début de vinification dans un domaine viticole en Bourgogne. Alors, Nathan Drouin, on est chez vous et on est un petit peu pas chez vous.
21: Exactement, ouais. On est chez Vincent Girardin, donc au 5 impasse des Lampennes, à Meursault. Et donc, j'ai la chance de pouvoir vinifier ici dans cet espace chez du coup mon patron.
20: Tout a été mis en tonneau déjà.
21: Oui, tout à fait.
20: De ce millésime 2025.
21: Exactement. Pour l'instant, seuls les aligotés sont en fermentation. et les Saint-Romain et les Haussé-du-Retz qui ont été récoltés un petit peu après, et ben eux ne sont pas encore partis en fermentation. Ah. Ils sont en demi-muit en fait. C'est des, c'est pas la pièce traditionnelle bourguignonne, mais c'est des fûts de 500 litres pour pas justement marquer trop le vin et donc avoir vraiment la fraîcheur de la ligotée, sur ce que je recherche.
20: Le fait d'avoir son petit rond de serviette.
21: Oui.
20: Dans un domaine a priori assez gigantesque, hein, parce que là on est vraiment dans une forêt de tonneaux.
21: On est bien équipé, et c'est ça la chance.
20: C'est ça en fait, voilà, parce que oui. Le fait de démarrer une activité viticole aujourd'hui. Exactement. En Bourgogne, ça vous aurait demandé des millions d'euros, j'imagine.
21: Oui. Beaucoup d'investisseurs, beaucoup d'investissements de ma part aussi. Et donc là, c'est vrai que j'ai la chance d'avoir les vignes et de me consacrer aux vignes et d'avoir cette partie-là pour vinifier. Donc oui, très chanceux et très reconnaissant aussi.
20: Est-ce que d'un point de vue organisation, ça ne doit pas forcément être facile non plus? Je me dis, vous partagez quoi? Un calendrier, un tableau Excel sur « Attendez, je viens bosser tel jour pour moi, je viens bosser tel jour pour le domaine ?»
21: Non, je travaille au domaine et puis le soir, je fais mes petites cuvées ou le matin en arrivant, je m'organise comme ça. Ou entre midi et deux aussi.
20: Sur vos temps de pause.
21: Exactement.
3: Vigneron pour son domaine en dehors de ses horaires de travail, dans un autre domaine viticole, c'est le quotidien de Nathan à Meursault. 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
2: Frédéric Roch a créé à Saint-Pavas un lieu divin et qui expose bien plus de 10 vins produits à consommer évidemment avec modération. Sa passion, les vins, les vieux millésimes. Frédéric Roch, légende ici.
13: Bonjour, je m'appelle Frédéric Roch, j'ai 51 ans. Je suis né à Alençon, dans l'Orne, mais je me considère manceau de cœur. Et ma particularité, c'est donc d'être un amateur de vieux millésimes de vin. Alors, quel a été mon parcours? Je suis scientifique de formation, j'ai été statisticien dans des laboratoires pharmaceutiques. Ensuite, je suis devenu conseiller en gestion de patrimoine, où j'ai travaillé en banque, en assurance et à mon compte. Et depuis 2022, j'ai créé Boire du Bon, une cave bar à vin. Et cette cave bar à vin, elle est à Saint-Pavas. Alors cette passion pour les vieux millésimes, ça a commencé quand je me suis intéressé au vin, dès l'âge de 18 ans. Je me suis intéressé petit à petit aux vieux millésimes lors de d'achats de vin en vente aux enchères. Un jour, je suis tombé sur une bouteille de ce type-là qui était vraiment exceptionnel et donc là a commencé mes achats de vieux millésimes et c'est devenu vraiment une passion et la majorité de mes bouteilles en cave sont des vieux millésimes maintenant. Est-ce que je suis alcoolique si je bois des vieux millésimes? Non, au contraire, c'est vraiment dans des moments exceptionnels où je sors ce type de bouteille. Alors, quel est le plus vieux millésime que j'ai pu goûter? Alors, j'ai bu un Sauternes de 1937 qui est une très grande année de Sauternes. Et récemment, pour mes 50 ans, je me suis ouvert une bouteille de ma cave personnelle, un quart de chaume 1933 du château de l'Écharderie. Et donc, c'était exceptionnel aussi. C'est le seul vin de la Loire qui a l'appellation Grand Cru. Ah, le meilleur vin du monde, ça c'est une question très difficile, parce qu'aujourd'hui, on fait du bon vin partout dans le monde. Mais c'est vrai que la France fait des vins exceptionnels. Et donc, voilà, il y a les amateurs de Bordeaux, les amateurs de Bourgogne. Donc, je veux pas rentrer dans ce match. Moi, je suis un amoureux des vins de la Loire. Voilà, c'est notre région. Hein, on est en Sarthe. On touche du doigt l'appellation de la Loire avec les Janières sur le sud de Sarthe. La Loire, c'est immense. Hein, ça va de Muscadet jusqu'à Saint-Étienne avec les côtes du Forez. Et donc, entre ces deux appellations, il y a énormément, énormément de choses. Est-ce qu'en Sarthe, on fait des bons vins? Oui, on fait des très bons vins. Le Janières est une appellation qui est de plus en plus réputée. Kurnonski, qui était surnommé le prince des gastronomes, disait que deux ou trois fois par siècle, le Janières peut être le meilleur vin du monde. Voilà, c'était Frédéric Roch. J'étais très heureux de vous parler de ma passion et donc profitez de la vie parce que chaque année est un bon millésime.
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15: Tous les jeudis, vous partagez avec nous un lieu de Provence et ce matin, vous allez nous faire découvrir une source.
22: Eh ben non.
15: Ah bon?
22: Non.
15: Mais qu'est-ce que vous m'avez écrit alors?
22: Ben, c'est faux ce que non, vous... mais sur le coup, je voulais, puis après, je me suis dit, non, une source, ça se dit pas.
15: Vous faites un peu comme vous voulez.
22: Exactement. Non, ça se dit pas une source. Alors, c'est pas moi qui le dis, c'est l'île des Bellons dans le château de ma mère. Voilà. Mais je vais quand même vous parler de source à travers ces gens de Manon. Oui. Hier, vous vous rappelez, je vous ai parlé de l'expression patin couffin.
15: Oui.
22: Hein, qu'on emploie dans le sens de etc. Et j'ai mentionné l'expression et le con de Manon et pour n'offenser personne, j'ai dit ne le prenez pas pour vous les manants, c'est juste une expression. Et j'ai ajouté on vous aime d'amour. Mmh. Ok. Problème, c'est qu'à peine ma chronique finie, ma chérie m'a demandé c'est qui cette manant que tu aimes d'amour. C'est vrai. Alors je lui ai dit mais personne, c'est une expression. Et elle me dit mais pourquoi tu lui dis que tu l'aimes d'amour. J'ai dit mais non, mais t'as pas la ref, c'est Pagnol, c'est Manon des Sources, c'est Hugo Leng, hein. Vous savez, Manon, je t'aime d'amour. Mmh. En fait, c'est non Eric.
1: Manon, je t'aime d'amour.
22: Je t'aime, Manon. Voilà, on est d'accord. Voilà. Mais désolé, on va quitter la poésie bucolique et romantique de Manon des Sources et les collines pour que je vous explique cette expression, le conte de Manon. Alors pour tout vous dire, on ne sait pas trop d'où elle vient, elle ne semble pas typiquement provençale, en tout cas on la connaît dans le sud-ouest, jusqu'à chez Francis Cabrel, même si elle est très attachée à la Provence, notamment à travers l'œuvre de Pagnol, bien sûr. Comme je vous l'ai dit, on l'emploie pour exprimer là aussi une suite que l'on n'énumérera pas, comme pour dire etc. Exemple dans un roman de Jean-Paul Delfino, et tout le conte de Manon et tout le tremblement. Ou encore chez Maurice Gouirand, il regrettait la prospérité de Marseille, mais aussi le respect de la religion, de la morale, de la discipline, du patin couffin et du conte de Manon. Oui, le conte de Manon, c'est l'équivalent de patin couffin et tutti quanti. Autre subtilité décrite par Rivo Nora dans son dictionnaire des parlers régionaux, l'expression serait utilisée pour couper court aux exigences de son interlocuteur. Exemple, et le conte de Manon, non, pendant que tu es, leur dire, allez, c'est bon, hein, arrête-toi, tu m'as gonflé. Dans la lignée des fâcheux de, fan de chichoulo, fan de pute, ou même, autre expression avec d'autres prénoms, je suis désolé, la putain d'Adèle ou la putain de la Caroline, c'est, on va avoir des problèmes.
17: Je pense, oui.
22: Cette interjection est aussi utilisée pour marquer la surprise. En voici un exemple sous la plume de Maurice Gouirand, cette fois dans le théorème de Langambi, le conte de Manon, mais c'est mon riri. Et on la trouve aussi chez Gilles Del Papas, sous la variante la conte de Manon. Selon Robert Bouvier, dans le Parler Marseillais, l'expression exprime aussi le dépit ou l'irritation, hein, et il donnait cet exemple, le conte de Manon, ça a encore foiré. On trouve aussi des variantes avec le conte de Madon, et on vous aime aussi d'amour, les Madons. Non, je vais rien dire, parce que je vais avoir des problèmes avec Magaté. Magaté, c'est toi que j'aime d'amour. En tout cas, tous les auteurs s'accordent à dire que Manon est sûrement là juste pour la rime, sans aucun lien avec une quelconque Manon qui aurait existé.
17: Mais bien sûr.
22: Et je vous le confirme parce que j'ai vérifié toutes mes sources.
6: Parfait. Un petit bonjour à votre gâté qui nous écoute ce matin.
17: Il avait Manon des Sources.
6: Oui, non, mais c'est pardon.
17: Il avait bien Manon des Sources.
22: Non, je vérifie mes sources maintenant. Je ne sais pas s'il l'a vérifié.
6: Oui, non, mais bien sûr. Bien sûr. Mais vous me prenez.
22: On vérifie. On vérifie. C'est possible, ça. C'est comme ça.
6: Non, mais si vous voulez, je vous laisse.
22: Mais non, t'as pas d'amour, Eric.
6: Bon, donc un petit bonjour à votre gâté. Oui. Je le confirme, mais Eric est sage comme une image.
22: Mais exactement. Enfin, chérie.

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3: Qu'aimeriez-vous planter dans votre jardin ?
4: Dans mon jardin, j'aimerais bien faire un potager avec par exemple des tomates, de la salade, des melons, etc. pour pouvoir après les récolter et faire des petites salades. Et pour l'été, ce serait bien.
5: Moi, c'est pour les planter à, voilà, à manger illimité.
6: Et moi, je veux planter des fraises, des fleurs par exemple, et aussi des carottes et plein d'autres choses et des salades aussi.
7: Des framboises, des myrtilles. Parce que moi, j'aime les fraises, framboises, myrtilles parce que c'est incroyable.
8: Moi, ce que je voudrais planter, c'est de la pastèque. Tout ce qu'il y a de nécessaire pour vivre, pour manger.
3: Et tu manges des fruits et des légumes ?
8: C'est presque mes aliments préférés. J'adore les légumes, les tomates, concombres, courgettes, carottes.
4: Oui, beaucoup de légumes et aussi des arbres comme des plantes, des tulipes, des roses, etc. Mais oui, les légumes, c'est trop.